0: chanson parle de la passion pour l'écriture, la musique, le partage. Et la jeune artiste de Romans-sur-Isère s'est inspirée du roman d'Alain Damasio, La Horde du Contrevent. Camille Perrer, t'as eu vent de nous deux. Un coup de cœur ici de Romardèche.
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3: Alors, je rappelle que nous jouons avec Leïla qui joue avec Ici Nord et Laurent Ici Loire-Océan. Leïla qui est mariée à Thibaut, qui a deux petits chats, qui vend des très bonnes crêpes et des chichis. Et Leïla qui tire les cartes, qui aime l'astrologie. Bref, une femme exceptionnelle.
4: Ça va vous ?
3: Bah quoi ? Qu'est-ce qu'il y a ? Écoutez, vous voulez qu'on reparle du fait que vous n'avez encore pas gagné la semaine dernière ? Hein ? Vous voulez ou pas ?
4: J'ai un message subliminal.
3: Qu'est-ce qu'il y a ?
4: Pour vous.
3: Pour moi ?
4: Oui.
5: Je l'aurai un jour. Je l'aurai.
3: Ah d'accord.
4: Voilà, par rapport à ça.
3: Oui, bah écoutez, on verra bien. Allez, on va parler de ta rencontre avec Thibaut. Parce que tu l'as rencontré, vous étiez très jeune. Quel âge vous aviez ?
6: Oui. On avait 14 ou 16 ans.
3: Oh là là, oui. Et alors, comment ça s'est passé ? Parce qu'il paraît qu'il est venu faire son apprentissage dans ton village où tu habitais.
6: Voilà, on s'est rencontrés, on a discuté tout ça. Et quand il est parti, ben, on s'est rendu compte qu'on se manquait. Et puis, moi, après, je suis allée dans sa ville. J'ai trouvé aussi un apprentissage. Et puis, depuis, on s'est jamais quitté. Voilà.
3: Oh là là là là, mais comme c'est beau ça, on adore. On adore. Alors, tu as 4 points, tu es largement en tête. C'est bien.
4: Oui, oui, oui.
3: Quoi ?
4: Oui, je grogne.
3: Oui, bah je sais que tu grognes, t'es un râleur. Oui. Alors, je vais te poser la question à choix multiple, c'est-à-dire que je pose la question, je te propose des réponses et t'auras 10 secondes pour me répondre. Tiens, je te mets un extrait de Jojo. Mais qu'est-ce qu'elle a, ma gueule ? Wouh ! Eh oui, Johnny. Mon idole. Hein. Alors, écoute bien. Aujourd'hui, le 15 juin, si Johnny était encore avec nous, bah, il aurait fêté son anniversaire. Et alors, quel âge aurait-il ? 81 ans, 83 ans, 85 ans, toujours 20 ans dans le cœur de cette femme.
4: Ah oui.
3: Voilà, alors quel âge il aurait, mon Jojo ? Il aurait 81, 83, 85 ou 20 ans ? Top chrono, 10 secondes.
6: Je dirais 83.
3: Didadadam, didadadam, didadadidadadam. Et c'est une bonne réponse. 83 ans aujourd'hui, 110 millions de disques vendus. Voilà, moi je pense à Johnny. Je l'écoute tout le temps. Johnny, c'était mon idole. Bravo, t'as 7.
4: Ce qui fait encore plus mal, c'est de se dire que l'année prochaine, ça fera 10 ans.
3: Eh oui,
4: 2017. On est compte. J'ai l'impression que c'était hier.
3: Eh oui.
4: Bon, Laurent, on a parlé un tout petit peu.
7: De...
4: Oui, je sais. Bah oui. Mec qui a marqué qu'un seul point depuis de midi, je sais que c'est toi. Hein. Voilà, Laurent. On a encore 24 minutes, Laurent, pour tout donner. On va essayer.
7: Allez, on va essayer.
4: Allez, t'habites dans la Loire, tu nous as parlé de ton super côté pêcheur, t'as un bateau, t'es un mec bien. On va parler de ta rencontre aussi avec Mathilde. Vous savez que c'est un show, mon Laurent. Ah ouais. Parce qu'avec Mathilde, bon, avec il a deux enfants aujourd'hui, tout va bien. Ils se sont rencontrés, en tous les cas, une espèce de rencontre fortuite à la patinoire du petit port à Nantes. Sauf que Mathilde n'était pas bien contente parce que t'étais sortie avec toutes ses copines.
3: Ah ouais ?
4: T'es chaud ?
3: Ah ouais ?
4: Vrai ou faux ?
7: Ouais, c'est vrai, mais bon, on était jeunes. Hein.
4: Oui, non, mais quand même.
3: Oui, bah quand même.
4: Donc, cette pauvre Mathilde, elle se dit, mais alors bon, alors voilà, c'est Pierre, Paul, Jacques, il va avec tout le monde, c'est un coureur. Sauf que qu'est-ce que t'as fait à la patinoire ?
7: Eh ben, je me suis mis à genoux. Hein.
4: Ah oui ?
7: En plein milieu de la patinoire.
4: Pour t'excuser ?
7: Ouais, puis je lui ai demandé si elle voulait bien sortir avec moi.
4: Ouais ? Alors, ça l'a séduit.
7: Moi, j'avais 20 ans, elle en avait quand même 15. Hein.
4: Ah oui ! Ah, d'accord. Et alors, et votre histoire a démarré à ce moment-là. Elle avait 15 ans, t'en avais 20 ans. T'avais 20 ans, quoi.
7: Voilà, c'est ça.
4: 22 ans que vous êtes ensemble, vous êtes mariés depuis 19 ans, donc très belle histoire.
7: C'est ça.
4: Ouais, noces de cretonne pour 19 ans. C'est beau, ça, hein, c'est beau.
7: Ah, bah, c'est pas mal. Hein.
4: Bien sûr.
3: Tu sais ce que c'est, la cretonne, bien sûr.
4: Alors, sinon.
7: Du coup,
3: voilà.
4: C'est quoi ?
3: C'est quoi la crotonne?
7: C'est quoi?
4: Je vais regarder M6 à la rentrée pour le savoir peut-être.
3: Bon, je sais pas, tu vérifieras parce que comme tu es là en train de balancer des. C'est les noces de crotonne. Ouais,
4: alors, c'est un tissu épais en lin et en coton.
3: Ouais, voilà. Donc, voilà. Bien sûr. Heureusement que Maître Coupeste a fait ta fiche.
4: Merci beaucoup.
3: Allez.
4: Bon, vous savez que c'est un râleur.
1: Et alors, je suis râleur, je suis un râleur, mais d'une France.
4: Oui, oui, oui.
3: Oui, bah comme toi, quoi.
4: Et Mathilde, elle supporte
7: oui, bah,
4: ça.
7: Comme tous les garçons, au final. Hein.
4: Ah,
7: Valérie.
3: Oh, bah ça, je te confirme.
4: Ouais, enfin. Faut que tous les matins, tu dis à tes filles, rangez vos chambres, faites votre lit, etc., etc., etc., quoi.
7: Voilà, c'est ça, parce qu'autrement, c'est papa qui le fait.
3: Voilà. Oh. Jean-Michel Relou, bonjour.
4: Oh, mais c'est plus que ça, parce que, ok, bon, il est comme ça, mais il est râleur. Il est maniaque également. Voilà.
3: Ah oui,
7: très maniaque.
4: Ah oui, non, il est maniaque.
3: Oh là là. Bon.
7: Bah vous voyez Ikea, faut que ce soit rangé de la même manière, une chambre Ikea.
3: Ah ouais, d'accord, ok. Ah ok.
4: Et alors pour finir avec l'astrologie, ce qui va pas vous surprendre, hein, voilà, s'il était un animal, il serait un lion.
8: Je voudrais
7: voilà.
4: Ah oui, comme Simba.
3: Ouais. Alors que là, t'es quoi comme signe astrologique?
7: Moi je suis vierge.
3: Ah, vierge folle ou vierge sage? Attends, ouais. Ça faut savoir.
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1: Et ici, nous sommes avec Siegfried et Marie-France, qui n'ont pas de points, mais qui vont en marquer, évidemment. Alors, Siegfried qui joue avec ici Poitou, qui habite à Clucey-la-Pommeraye, qui évidemment a fait plein de choses dans sa vie, puisque nos auditeurs sont exceptionnels.
2: Évidemment.
1: Et alors, il paraît qu'en plus, c'est un bricoleur. Voilà, ça, c'est un gros bricoleur.
2: Oh,
1: oh là là.
2: Oh,
1: tu viens d'acheter ta maison, et du coup, comment ça va se passer? Il paraît que tu vas tout faire.
3: Je vais tout faire, on va tout faire avec mon amoureuse, puisqu'elle est bricoleuse au moins autant que moi. Mais oui, on va tomber des murs, on va refaire des murs, on va refaire la salle de bain, on va refaire quoi.
1: Vous avez des copains quand même, vous n'allez pas faire ça que tous les deux.
3: Alors, on a déjà refait une maison avec tous les copains, voilà. On avait inventé le concept de la trappe-chouille. C'est-à-dire qu'on venait travailler et on faisait la chouille en même temps.
1: Ah, mais ça c'est bien, parce que la trappe-chouille, ça, du coup la maison elle se fait plus longtemps, mais on se marre.
3: Exactement.
1: Voilà. Il paraît qu'on a une petite spécialité culinaire qui s'appelle la patate savoyarde.
3: patate savoyarde, bah mon Dieu, bah bien sûr.
1: Alors est-ce qu'il peut expliquer à sa copine Valérie qu'est-ce que c'est la patate savoyarde?
3: Bah, la patate savoyarde, c'est simple, on n'y qu'une patate qu'on vide après.
1: Ouais.
3: Et une fois qu'on l'a vidée, on prend la chair de la pomme de terre, on la mixe avec des lardons, du reblochon, quelques petites herbes et de la crème fraîche. On refourre la patate, on y met du Beaufort par-dessus et on passe ça au four.
1: Eh ben, c'est bon ça, dis donc, c'est pas mal, on l'adore. On adore. Eh, vive la patate savoyarde. Bon, allez, la patate savoyarde, tu vas marquer ton premier point. Là. Voilà. On refait une question vraie ou faux. Tiens, je te mets Nicole Croisille et je te pose la question. Alors, écoute bien cette question. Aux États-Unis, une conductrice a été verbalisée pour avoir téléphoné au volant alors qu'elle était amputée de la main. Est-ce que c'est vrai ou faux?
3: Ben oui, c'est vrai.
1: Non, mais la folie du truc. C'est-à-dire que c'est évidemment que c'est impossible. Hein. On a annulé la contravention. Les gars, ils mettent des amendes à des gens qui n'ont pas de main. Donc, si tu veux, ils peuvent pas tenir les téléphones. C'est complètement dingue. Premier point pour Siegfried.
2: Je sais pas, vous savez, Marie-France, c'est une fille qui travaille dans la justice. Elle nous l'a dit. Elle peut peut-être arranger
1: oui,
2: le truc. Hein,
1: je sais pas. C'est en ce moment, les juges, les avocats, les procureurs, ils sont bien embêtés. Hein.
2: Mais sans indiscret, elle fait quoi dans la justice? La profession, en fait?
4: Non, je peux pas le dire pour l'instant.
2: Voilà, FBI. Marie-France, qui est retraitée, qui travaillait dans un groupe EDF, qui était acheteuse industrielle, qui a travaillé aussi dans l'immobilier logistique. Et alors, on fait un petit peu de pétanque, il paraît. Pas vraiment de sport, mais un peu de pétanque. C'est sympa, ça va.
4: Oui. C'est
2: trop méchant, ça.
4: Non, c'est pas méchant. Mais on en fait tout un après-midi, c'est quand même... on mange beaucoup.
2: Je confirme. Du jardinage. En revanche, le jardinage, oui. Tu as créé un petit potager. Ressemble à quoi ton potager?
4: Ah, un beau petit potager.
2: J'imagine.
4: C'est un beau rectangle.
2: Ouais. Qu'est-ce qu'il y a dedans?
4: Il y a des tomates, il y a des potirons, des courgettes, de l'estragon, du thym. Du céleri, de la ciboulette, de la sarriette, des haricots verts. Beaucoup de choses.
2: Non, c'est super, tu fonctionnes en circuit court, quoi. Tu vas te servir à la maison directement et ça va dans l'assiette. C'est extraordinaire d'avoir ça. Pour ce petit potager. Alors, parlons juste un petit mot sur la cuisine, parce que tu cuisines beaucoup. Et tu t'es lancé, j'aimerais bien que tu nous expliques ce que c'est, dans le pain Tangsong, qui est une méthode japonaise. C'est quoi?
4: Alors, en fait, j'ai découvert ça sur Internet, hein, tout bêtement. Hein, je ne l'ai pas trouvé ici à Kenoa.
2: Ouais.
4: Mais en fait, ça rend la mie. En fait, quand on fait du pain, moi je fais beaucoup de pain, différents pains, et même de la brioche, et en fait, ça rend la mie très très moelleuse.
2: Oh là.
4: Et c'est vrai que c'est extraordinaire. En fait, c'est tout bête à faire. Hein. On mélange de la farine avec de l'eau et du lait, l'un ou l'autre. On cuit cette pâte avec de la farine, ça devient comme de la gélatine.
2: D'accord.
4: Et on l'incorpore ensuite à la pâte.
2: J'ai bien compris.
4: Et en fait, on voit que c'est très très moelleux en fait.
2: Et ça s'appelle le pain Tangsong, donc méthode japonaise, paraît-il, ultra simple, que tu accompagnes d'ailleurs des petits plats. Je sais que tu fais de la tourte au maroilles, de la carbonade flamande.
4: Oh, oui.
2: Mais Valérie. Et
4: tiramisu.
2: En plus, tes propres pâtes, on adore ça. Oh là là, tu nous régales.

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1: Alors ici nous sommes avec Siegfried et Marie-France qui ont 6 points chacun. Siegfried joue avec ici Poitou, Marie-France avec ici Nord. Alors notre Siegfried, hein, il a beaucoup voyagé, il adore voyager, à Kiel, Madagascar, Maroc, Cap Vert, Thaïlande, Singapour. Il a été évidemment aussi à Madagascar et quand tu étais à Madagascar, tu as appris une chanson. Quelle était cette chanson, mon petit canard ?
2: Cette chanson s'appelle, alors je ne sais pas si je le dis bien, parce que je ne parle pas vraiment malgache, mais elle s'appelle Jaribanou.
1: Et alors, comment tu peux la chanter là ?
2: Ouais, je peux essayer.
1: Vas-y.
2: Dari nakuza danaraye natuki sakweke ye ye lazavavi malemi fandae.
1: Ah ouais, bah c'est pas mal, Céline, t'as l'original.
3: Bravo.
1: Bon, c'est pas mal quand même. Alors, donc c'est le groupe Egema, ça passe à la radio, il est à l'aéroport de Madagascar, il chante doucement sa chanson en attendant, la douanière lui demande si c'est la chanson, si c'est bien cette chanson qu'il chante et lui dit que c'est qui ? C'était qui ?
2: Elle me dit que c'est elle, la chanteuse du groupe.
1: Et voilà, et du coup ?
2: Et du coup, on a papoté, on a discuté, elle a pas trop regardé un peu ce qu'il y avait dans mon sac, ce qui était plutôt pas mal.
1: Parce que tu avais 500 grammes de vanille.
2: Ouais, je dépassais un petit peu les quotas.
1: Et voilà, mais comme tu as chanté la chanson sans le savoir de la douanière, et voilà, t'as eu de la vanille pour 10 ans.
2: C'est passé crème.
1: C'est passé crème à la vanille, comme dirait l'autre.
2: Exact.
1: Alors, tu as 6 points. Elle a 6 points. Donc là, c'est la question à 5 points. Est-ce que tu vas la gagner ? On va voir ça tout de suite. Attention, petit Bourville.
4: Salade de fruits.
1: Joli, joli, joli.
4: Tu plais à mon père.
1: Alors, écoute-moi bien.
4: Salade de fruits, joli.
1: Quel fruit donne son nom à une célèbre expression désignant une personne prétentieuse ? On dit avoir le. Top chrono, 10 secondes.
2: Le melon. Avoir le melon.
1: Avoir le melon, est-ce que c'est avoir le melon ? Avoir la framboise, avoir le...
3: Ah, la fraise.
1: Avoir la fraise.
3: Le cassis.
1: Avoir le cassis.
3: L'ananas.
1: Non, bien sûr que c'est le melon, bien sûr. Et évidemment, voilà, bravo, 5 points de plus, tu as 11.
3: Marie-France est avec nous, elle a 6. On n'arrive pas à vous départager pour le moment, ce qui n'était pas le cas d'hier. Hein. Aujourd'hui, on a des candidats qui sont au coude à coude.
1: Oui.
3: Marie-France qui joue avec Issinor, qui habite à Quesnoy-sur-Deule. Marie-France qui collectionne les 45 tours et qui a un petit côté Pierre Richard, on va se le dire. Avec cette anecdote, un jour, t'es tombé en panne, ce qui arrive à tout le monde, en panne d'essence.
1: Ça arrive à tout le monde,
5: oui, c'est vrai.
3: Bon, c'était en pleine ville, j'ai l'impression que ça te fait déjà rire. On est à un carrefour. Mais le téléphone portable n'existe pas encore, car ça, c'était il y a très longtemps. Du coup, qu'est-ce que t'as fait pour t'en sortir ?
5: Déjà, on m'a aidé pour garer la voiture, parce que sinon je bloquais toute la circulation.
3: Ouais. Hein.
5: Donc on était en plein hiver, hein, c'était au mois de décembre, on venait d'emménager dans une nouvelle maison, voilà. J'ai trouvé un café.
3: Voilà, t'étais dans un bar.
5: On allait téléphoner.
3: C'est ça.
5: Mon mari, qui était rentré, rentré bien avant moi.
3: Okay.
5: Donc, j'avais une pièce de monnaie, une seule, dans mon porte-monnaie à l'époque. Et donc, je téléphone. Mon mari décroche. Je lui dis, je suis en panne vraisemblablement d'essence, parce que ma jauge ne bougeait plus depuis un certain temps, donc c'était un peu troublant quand même.
3: Bien évidemment.
5: Donc, il me dit, oui, j'arrive, et il raccroche. Bon, il savait pas où j'étais.
3: C'est-à-dire que voilà, il a raccroché tellement dans la précipitation que t'avais plus de pièces, tu pouvais pas la rappeler. Il a dit j'arrive et du coup il savait pas où t'étais, donc il est jamais venu. Tu t'en es senti comment alors ?
5: Comment ?
3: Tu t'en es senti.
5: Je suis rentré à pied.
3: Et t'es rentré à pied. Oh là là, ma peau. Oh là là. Oui, effectivement, ça c'est pas de chance. Ça c'est pas de chance.
5: Ouais, c'est pas de chance.
3: Un petit mot sur Johnny. On parlait de Johnny Hallyday hier. C'était son anniversaire. Ça aurait été son anniversaire. Il aurait eu 83 ans. Fan de Johnny. T'as été le voir à 4 reprises en concert ?
5: Oui. D'abord ici sur Villeneuve-d'Ascq, donc au stade.
3: Ouais.
5: Villeneuve-d'Ascq.

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1: Julien, il lui est arrivé des misères. Oui. Il lui est arrivé des misères, eh oui.
2: Il s'incruste
1: au Festival de Cannes, il est sur la croisette. Il voit une super actrice très très belle. Et tu te retournes et qu'est-ce qui s'est passé?
2: Eh ben alors là, j'étais vraiment devant le Midem, il y avait énormément de gens et je me suis pris les pieds dans le caniveau. Je me suis fait une double entorse aggravée des ligaments postérieurs et antérieurs de la cheville.
1: Voilà.
2: Et devant 2000 personnes.
1: Ah bah.
2: Et voilà. Et j'ai dû remonter jusqu'à Rouen en voiture, bien sûr.
1: Eh ben, bien sûr, voilà. Avec la cheville qui ressemblait à rien, quoi. Énorme.
2: Exactement.
1: Tout ça parce que t'as regardé
2: une.
1: Et voilà, tout ça parce que t'as trouvé une meuf jolie, quoi. Bravo.
2: Ah, oui, bon, bah oui, voilà, oui, c'est vrai, oui. Non, mais je l'assume au moins.
1: Ouais, c'est bien. Non, mais c'est bien.
2: J'étais subjugué.
1: Oui, bah écoutez, bien sûr. Alors, c'est pas tout, hein, parce que bon, ok, tu te casses la gueule parce que tu vois une nana super mignonne, mais un jour, t'es sur un marché en Angleterre, t'essayes de vendre tes saucissons corses dont on a parlé au début de l'émission, tu vendais ça sur les marchés en Angleterre, et tu faisais des dégustations avec une trancheuse. Et qu'est-ce qui s'est passé?
2: Alors, ce qui s'est passé, un truc qui aurait pu être évité finalement. Je prêtais pas beaucoup d'attention à mes gestes parce qu'on était dans le speed. Et puis, je coupais un tout petit morceau de saucisson au canard avec forcément plus de graisse que dans les autres. Le petit morceau s'est évadé, s'est envolé. Et mon doigt a traversé la trancheuse dans la longueur, mon pouce.
1: Ah.
2: Je me suis fait une belle entaille de un bon centimètre de profondeur. Oh. Et puis, bon, on avait que de l'alcool à 90 pour désinfecter la plaie. Voilà, donc on a fait ça avec une espèce de petite poupée en coton qui s'est avérée.
3: T'as un guerrier, le gars.
1: Mais tu montes dans le bateau, hein, pour rentrer chez toi. Et avec ton petit.
2: Alors je monte dans le bateau.
1: Voilà, avec ton petit doigt coupé. Et qu'est-ce qui se passe? Tellement t'as de la chance.
2: Parce que l'anecdote s'arrête pas là.
1: Ouais, c'est vrai.
2: Tu montes dans le bateau, du coup, à New Haven pour rentrer à Dieppe. Et en fait, au moment où le bateau démarre, au bout d'un quart d'heure, les stabilisateurs tombent en panne. C'est un système qui permet au bateau d'être le plus stable possible quand ça tangue. Et donc là, tout le monde à la cantine fait voler les petits pois, les plateaux, le bar s'écroule à moitié. Enfin, il y a du verre cassé partout, c'est un scandale. Et moi, je suis avec mon doigt, comme ça, en train d'essayer de pas saigner au milieu des gens. Mmh. Et je vais enlever cette espèce de pansement de fortune aux toilettes. Et là, le sang gifle partout. Enfin bon, c'est une catastrophe. Voilà.
1: Et ça va aujourd'hui, ton pouce, ou comment ça se passe?
2: Eh ben non, mais justement, il va très bien, ce pouce. C'était une belle coupe longue et fine. Voilà.
3: Je crois que Claude Zidi et Alain Chabat sont en train de préparer un biopic là sur
1: Julien. Bah oui,

0: j'adore. Bon, alors écoute,
1: c'était pas beau.
0: Tu as c'était un seul point, ça. Mon petit chou. Alors, un seul point, ça va pas. Il faut que tu marques 5 maintenant. C'est la question cash. Tiens, je te mets Carlos.
2: Je préfère manger à la cantine avec les copains et les copines.
3: Les épinards aujourd'hui à cantine la radio.
0: Ah ouais, c'est bien. Écoute bien, quelle marque française est célèbre pour ses verres avec des numéros que l'on retrouve dans les cantines scolaires depuis des générations? Quelle marque française est célèbre pour avoir des verres avec des numéros et que ces verres, on les retrouve dans toutes les cantines scolaires depuis des générations? Top chrono, 10 secondes.
1: Je vais enfin avoir 5 points du coup, c'est-à-dire Duralex.
0: Duralex, c'est de l'ex. Oui, oui, oui, 5 points, c'est Duralex évidemment. On était extrêmement contents parce qu'on avait toujours des âges qui n'étaient
3: et
0: pas
3: oui.
0: les nôtres.
3: Voilà. Ah, tiens, j'ai 4 ans aujourd'hui, j'ai 14
0: ans. Oui, voilà. Eh bien, 6 pour Julien.
3: Aurélie, alors, jusque-là, c'était pas mal puisque tu as les 5. Là, il a pris le dessus, mais tu as la possibilité, tu l'as compris.
4: Chaud, hein.
3: Non, mais attends, t'as pas encore joué. Donc là, si tu réponds bien, tu prends 5 points, donc tu garderas la tête. Faudrait pas chuter parce que là, voilà, Aurélie, c'est là que ça se joue. Un petit mot quand même pour dire que t'es totalement nul en orientation. C'était l'épreuve de l'orientation la semaine dernière sur Koh-Lanta. Tu te perds tout le temps.
4: Régulièrement.
3: Non, j'ai du dossier, je vais les ouvrir. Aurélie, on balade en forêt, elle part avec sa fille pour chercher du muguet, classique. Tu te perds, pas de réseau, t'as tourné pendant une heure quand même.
0: Oh là là.
4: Oui, un peu paniqué sur la fin, on dit oui, alors, la nuit va tomber. Mais finalement, ça s'est bien passé. On a réussi à sortir des arbres, trouver un peu de ciel bleu et on est passé dans un pré et on est arrivé à trouver une route.
3: Oui, enfin,
4: et
3: bon.
4: Après, on a appelé mon ami pour qu'il vienne nous chercher.
3: Bien sûr, t'as trouvé la clairière, mais enfin, t'étais loin de la civilisation, hein. Pas de réseau, le chéri qui est venu te chercher, tu viens de le dire. Mais c'est pas fini! Non! Elle part avec une copine de Saint-Étienne où elle habite vers Rouen. Elles ont tellement papoté, les deux, là. Elles ont loupé la sortie, hein?
4: Oui.
3: Elles se sont trouvées à 1h30 du lieu où elles voulaient aller.
4: Non, mais c'est ça, on est arrivé. C'est pas du tout là. Et la prochaine partie a été beaucoup plus loin que prévu.
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1: Ici, on est avec Cricri, ici Brazizel, Cricri, ici Armorique, la Bretagne en force. Il paraît que tu... Bah, comme dans la chanson de Laurie.
2: Je vais vite, je m'entraîne à ne pas perdre une seconde.
1: Tu adores la vitesse.
3: Oui, c'est vrai.
1: Et t'adorais même les montagnes russes. Et puis, qu'est-ce qui s'est passé?
3: Eh ben, j'ai été malade. En faire trois fois de suite. La plus grande montagne russe d'Europe, Port Aventura.
1: Ah oui.
3: Sous Barcelone.
1: Ah oui, oui.
3: J'en ai fait trois fois de suite avec mon super ami. Et en redescendant, je tenais plus debout. Et j'ai rendu, quoi.
1: Ah ouais, donc du coup, bon, là c'est terminé.
3: Donc, du coup, maintenant, je m'arrête à un tour.
1: Ouais, voilà.
3: Voilà.
1: Il paraît que t'as voulu sauter en parachute et puis.
3: Oui, j'aurais préféré qu'on n'en parle pas parce que j'ai vraiment honte. J'ai emmerdé tout le monde.
1: Ouais.
3: C'était mon rêve depuis des années. De faire un saut en parachute. Donc, on était en week-end, on était au saut de la Palmyre. Puis après, en Charente, il y avait un meeting aérien. Et je suis fan d'avion, donc nous y sommes allés. Il y avait possibilité de faire des sauts en parachute. C'était 350€ les deux sauts. C'est pas une blague. J'ai cassé tout le monde, les pieds à tous les gens qui étaient avec moi pour y aller. Il fallait attendre, donc on a attendu. L'avion a décollé. La personne, bon, il y en a plusieurs qui ont sauté. La personne qui était devant moi a hésité, n'a pas sauté. Et sérieux, je me suis retrouvé devant la porte, c'était en toute sécurité, et je me suis dégonflé.
1: Ah, t'as eu peur de sauter, je comprends.
3: Peur,
1: eh ben oui, mais je comprends,
3: j'ai
1: le vide.
3: Peur. L'avion bougeait et tout, ouais. Et autant je ne veux surtout pas faire de saut à l'élastique, autant je voulais à tout prix sauter en parachute, et c'est un mauvais souvenir. J'ai vraiment eu peur. J'ai regretté après,
1: mais
3: quand je repense vraiment, non, j'ai vraiment eu peur, sincèrement.
1: Bon.
3: Est-ce que c'est pas la personne devant moi qui a eu...
1: Peut-être. Mais on ne saura jamais. Tu n'y retourneras pas.
3: Voilà. Non. Madame va pas être contente. Non, bah d'accord, pardon. C'est pas la peine que je lui en parle.
1: Okay.
3: Elle l'a en travers de la gorge.
1: Alors, tu vas marquer tout de suite les 5 points, ok? Immédiatement. Avec ma question cash. Théodora, vas-y. On va parler de mode. Quelle enseigne de vêtements en ligne, fondée en Chine, est devenue l'un des symboles de la fast fashion caca? Quelle enseigne de vêtements en ligne fondée en Chine est devenue l'un des symboles de la fast fashion? Top chrono.
3: Shine.
1: Et c'est une bonne réponse, c'est Shine, voilà. Et d'ailleurs, adieu Shine au BHV, merci, au revoir.
4: Ça va, elle chante plus Shine? Elle chante plus au BHV?
1: Il était temps d'arrêter cette cochonnerie.
4: Comme ça n'a rien à voir avec la chanteuse. Excusez-moi, j'ai pas.
1: Oh là là là là, mais.
4: Je croyais qu'on parlait de Shine, excusez-moi. Je croyais qu'elle était dans le cabaret.
1: Mais c'était pas drôle là. Arrête, c'est gênant.
4: Je fais ce que je peux. C'est la fin de saison.
1: Oui.
4: Je recycle les dernières blagues.
1: Voilà, allez.
4: Bon, alors Christine,
5: oui.
4: On s'en fout, elle nous trouve pas drôle.
5: Oui.
4: Nous, l'intérêt, c'est qu'on est en avance, qu'on a les points.
1: Non, il a 7, là, il vient prendre 5.
4: Oui, mais elle a pas encore joué.
5: Elle
4: est capable de passer devant parce qu'avec 5 points de plus, elle aurait 8. Notre Christine. On va parler de la rencontre, allez, quand même, parce que là, avec Jo, on va parler un petit peu de Jo. Vous aviez le même groupe d'amis, il y a déjà longtemps, hein, fin des années 70.
5: Très longtemps.
4: Vous sortiez souvent.
5: On allait en boîte, on allait dans les discothèques, on allait faire du bowling souvent avant de partir en boîte, et puis on s'est rencontrés comme ça, quoi.
4: Ouais. Vous alliez au Podium 2000. J'adore les noms.
5: C'est vrai.
4: Podium 2000, c'était où ça?
5: C'est
4: Il existe toujours en plus, on me dit.
5: Ah oui, il existe encore.
4: C'est génial.
5: Exactement.
4: Vous alliez danser à la Chimère aussi, c'est où ça, la Chimère?
5: C'était un message, ça n'existe plus, mais c'était l'après-midi, surtout le dimanche après-midi, quoi. Il y avait des après-midi, c'était, voilà.
4: Ça a parlé à plein de gens de ta région. T'allais dans les bars, les bowling, les réveillons, et à un moment donné, Christine.
5: Voilà.
4: Christine se retrouve au chômage. C'est des choses qui sont malheureuses, des choses qui.
5: Ouais.
4: Et Joe, il avait un élevage de poulets et de vaches laitières.
5: Voilà.
4: Et qu'est-ce qu'il t'a proposé?
5: Il m'a proposé de venir lui donner un coup de main, puisque comme il était tout seul. Et que j'ai accepté, bien sûr.
4: L'amour est dans le pré.
5: Voilà.
4: Cette belle histoire au milieu des poules et des vaches, il t'a proposé de venir.
5: Ouais, ouais.
4: Et ça fait
5: Et du coup, voilà, puis on est restés ensemble, on a vécu ensemble pendant un an à peu près, mais bon, ça c'était à l'époque, c'était assez mal vu, par les parents. Hein.
4: Après, vous êtes mariés, c'est devenu officiel, voilà. Tout ça, noce de topaz, très belle histoire.
5: Ah, bravo. Je savais pas que c'était ça.
4: Bah oui, bah si, bah franchement, on est très heureux pour vous, Christine.

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3: Salut à toutes, salut à tous et merci d'avoir choisi ici pour passer votre dimanche soir. J'espère que le week-end était merveilleux pour vous. Et puis si c'était pas terrible, bah écoutez, on envoie le bout, comme on dit. Mais si, on le dit, je vous promets, on le dit. Dans ma famille, on le dit, ok? Bon, heureusement, c'est la musique qui nous rassemble ce soir. Il y aura la toute nouvelle chanson de Marguerite, un bon vieux Fleetwood Mac. Je vous emmènerai écouter les chansons de l'année 1981. Et puis, je voulais aussi vous dire que la fin de la saison approche, hein. On est déjà mi-juin, donc si vous avez envie de participer à une de nos dernières émissions du dimanche, là où les auditrices et les auditeurs font la programmation musicale, alors il faut tout de suite nous envoyer un email. Notre adresse, c'est décibel au pluriel @radiofrance.com, décibel avec un S à la fin, @radiofrance.com. Dans le mail, vous mettez votre numéro de téléphone pour qu'on puisse vous rappeler et surtout, surtout, la chanson que vous avez envie de partager. C'est ce qu'a fait Seb. Le voici, le voilà, premier auditeur de la soirée. Coucou Seb, bienvenue.
4: Salut Émilie.
3: Comment ça va?
4: Ça va toujours bien.
3: Ah Seb, c'est bien.
4: Super.
3: Et c'est normal. Seb, je suis tellement contente de ton choix de chanson ce soir. Tu vas nous passer un groupe belge.
4: Oui.
3: Qui s'appelle Puggy.
4: Ouais. Puggy, qui est composé quand même d'un français, d'un anglais et d'un suédois.
3: Oui.
4: Voilà. On va dire que c'est un groupe européen.
3: C'est ça. Et comme ils sont basés à Bruxelles, on dit que oui, c'est un groupe belge, mais t'as raison. Belge. Oui, oui, t'as raison. Et alors, ils ont une particularité, c'est que ces petits gars de Puggy, ils ont un studio à Bruxelles dans lequel tout le gratin de la chanson française va enregistrer, faire produire ses chansons, ses albums. Puggy, ils se sont notamment occupés des chansons de Iseult, plein d'artistes en fait qui sont passés.
4: Ils ont fait aussi des BO de films ou de films d'animation, je crois. Ils en ont fait 2-3 aussi.
3: Mais oui, non, ils sont vraiment. Je crois qu'ils sont copains avec Vianney. Enfin voilà, ils font partie de ces petits génies qui parfois restent dans l'ombre. Il faut bien le dire. Mais voilà, quand ils sont pas sur scène pour eux, pour Puggy, ils sont aussi vraiment des hommes de l'ombre et de studio très très recherchés.
4: Et puis quand ils sont sur scène, ils sont quand même très bons. Hein.
3: Alors, est-ce que tu les as vus, toi, et est-ce que tu peux nous raconter?
4: Oui, je les ai déjà vus plusieurs fois. Là, la dernière, c'est pour leur dernière tournée. Là, ils sont passés au Luxembourg, vu que je suis pas très loin. C'est Nancy, Luxembourg, c'est à 2 heures de route à peu près, donc ça va relativement vite. Et j'ai vu qu'ils ont aussi, ils sont très très attachés au Luxembourg aussi, donc. Et ils passent souvent là-bas, donc du coup, nous, on en profite. Et c'est toujours un grand sas de décompression, tu vois. Tu oublies tout et...
3: Et ça fait du bien, parfois.
4: Ouais, ça fait du bien, Je divague, je t'entends plus, je dis...
3: Non, je t'écoutais religieusement, parce que pour le coup, je suis d'accord avec tout ce que tu dis. Et aussi le fait qu'on parle souvent beaucoup dans les médias des méga concerts, des Stades de France d'Aya Nakamura, des grandes salles de Céline Dion, etc. Alors oui, bien sûr, c'est important. Mais après, ce qu'il faut se dire, c'est que la majorité des groupes jouent dans des salles plus petites, avec des tarifs accessibles à tout le monde.
4: Oui,
3: on peut trouver des tickets. On passe des soirées géniales. Là, il n'y a pas longtemps, je suis allée voir Bandi. Voilà, c'est évidemment que tu vas pas, c'est pas la même chose.
4: C'est pas le même. Après, il y a tout l'aspect show sur les grosses scènes,
3: oui.
4: Ça, les trucs, c'est comme les Indochines et tout ça. Mais là, t'as pas ça. Mais t'as une proximité. Les gars sont adorables comme tout et tu passes un bon moment. Quoi.
3: Et tu parles avec eux après au stand de t-shirts et tout. C'est vraiment un autre rapport, quoi. C'est des concerts qu'on peut se faire une fois par mois. C'est aussi ça la scène de concert en France et c'est important de le dire parce qu'on parle pas souvent d'eux et ou en Belgique d'ailleurs ou au Luxembourg. Et voilà, et c'est ces groupes-là aussi qui font vivre toutes les salles, tous les clubs partout en France. Donc voilà, il y a même des salles où on peut s'abonner et on peut comme ça on paye paye une fois par an et on peut aller voir 5-6 concerts de notre choix. Il y a plein de SMAC comme ça, c'est des salles qui sont plus ou moins subventionnées par le ministère de la Culture un peu partout sur le territoire, et c'est aussi une bonne option, quoi.
4: On est d'accord.
3: On est d'accord. Alors, t'as choisi le premier gros tube de Peggy.
4: Ouais,
3: c'est en anglais.
4: When You Know.
3: C'est When You Know. Alors, moi, j'adore. C'est-à-dire, tu tapes dans les mains instantanément.
4: Voilà. Et puis, encore merci au groupe. Parce que, tout, à chaque concert, ils offrent une baguette. Puis, on fait à un moment, le chanteur accompagne donc le batteur avec une batterie amovible et. Il balance les deux baguettes comme ça et c'est tombé sur moi la dernière fois. Et en plus, dédicacé et tout, nickel.
3: Trop bien. En plus,
4: trop bien.
3: T'es rentré avec un petit cadeau. Bon, bah, voilà. C'est parfait. Merci beaucoup, Seb. Le cadeau pour vous, si vous ne les connaissez pas encore, c'est de découvrir Peggy grâce à Seb. La chanson s'appelle When You Know.

0: Les excellents Peggy, avec une chanson que peut-être vous aurez dans la tête en vous réveillant demain matin, mais ça sert à ça aussi, les découvertes dans Décibels. La chanson s'appelle When You Know.
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0: Demain, c'est l'anniversaire de Johnny. Vous allez me dire, il s'en fout, il n'est plus là pour souffler les bougies. Je vous répondrai, oui, certes, mais tous les ans, les fans de Johnny lui rendent hommage, et je trouve ça chouette de lui rendre hommage le jour de son anniversaire, plutôt qu'au moment de l'anniversaire de sa mort, évidemment, avec une date et des souvenirs beaucoup plus lugubres. Alors, Annie, qui est une grande fan de Johnny Hallyday, et qui l'a vu des dizaines et des dizaines de fois en concert depuis les années 60, Annie a décidé de vous passer ce soir dans Décibels une chanson qui s'appelle « Poème sur la septième ».« Poème sur la septième », c'est une chanson qui parle d'écologie et c'est une des premières chansons à parler d'écologie. Annie, on n'a pas réussi à la joindre ce soir, mais c'est pas grave, elle sera dans Décibels demain pour vous parler de Johnny Hallyday, de sa passion pour lui. Mais voilà, cette chanson, donc, c'est Johnny qui récite un texte incroyable sur le deuxième mouvement de la septième symphonie de Beethoven, poème sur la septième, donc. Et vous allez voir que Philippe Labro, le journaliste et romancier qui a signé les paroles, bah, il était plutôt visionnaire, puisque tout ce que Johnny raconte dans cette chanson de la fin des années 60, début des années 70, c'est des choses qu'on peut se dire encore aujourd'hui.

qui a couru sur cette plage? Elle a dû être très belle. Est-ce que son sable était blanc? Est-ce qu'il y avait des fleurs jaunes dans le creux de chaque dune? J'aurais bien aimé toucher du sable une seule fois entre mes doigts. Qui a nagé dans cette rivière? Vous prétendez qu'elle était fraîche et descendait de la montagne. Est-ce qu'il y avait des galets dans le creux de chaque cascade? J'aurais bien aimé plonger mon corps une seule fois dans une rivière. Dites, ne me racontez pas d'histoire. Montrez-moi des photos pour voir si tout cela a vraiment existé. 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

0: très très intense ce poème sur la septième Johnny Hallyday. Joli choix donc de Annie, grande fan de Johnny, devant l'Éternel, que vous entendrez demain. Elle fera une petite apparition dans Décibel à l'occasion de la date anniversaire de Johnny Hallyday.
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0: Allez, avant d'accueillir Jean-Maurice, Joël, Julie ou encore Philippe, auditeurs et auditrices qui ont de bons goûts musicaux qu'ils ont envie de partager avec vous, moi j'avais envie de vous amener dans l'année 1981. Qu'est-ce qu'on écoutait exactement il y a 45 ans? Il y avait une toute nouvelle scène française pop avec des sons un peu synthétiques qui était en train de s'imposer en la personne de Lio.

Lio et ses amoureux solitaires qui prouvaient aussi que le banana split n'était pas un tube sans lendemain. Lio, tiens d'ailleurs, qui vient d'annoncer une tournée. Vérifiez si elle passe près de chez vous. Ne la ratez pas. En 1981, donc, les nouveaux arrivent, mais les anciens s'accrochent pour rester dans le coup. Hein, Michel Sardou ? Femme

aussi les petits synthés chez Michel Sardou. 1981, c'est aussi l'année d'une chanson, d'un tube, d'un phénomène absolument incroyable. Une chanson qui figure dans le livre des records en 1983, parce que entre 80 et 83, il y a 2,5 millions d'exemplaires qui ont été vendus. Là, on est à plus de 3,5 millions, hein, avec les années qui ont passé. Une chanson qui s'appelle « La danse des canards ». Il n'y a bien qu'en France qu'un truc pareil pouvait être numéro un des ventes pendant des semaines et des semaines. En même temps, très bon souvenir, hein. C'est la danse.

Eh oui, il y a 45 ans, il y en a qui se sont fait mal aux genoux en essayant de faire la Corée, hein, ou mal au dos. Bref, Gigi Lionel et sa danse des canards, indissociable de l'année musicale en France en 1981. Enfin, partout dans le monde, c'est un groupe nommé Soft Cell, un groupe anglais de pop synthétique issu du courant New Wave, qui s'est retrouvé numéro 1 des ventes avec leur album Non-Stop Érotique Cabaret et leur reprise de la chanson Tainted Love, une chanson des années 60, enregistrée d'abord par Gloria Jones et qu'ils ont repris de manière absolument géniale. Beaucoup de gens pensent que c'est Depeche Mode en écoutant le son, mais non, c'est bien Soft Cell en 1981, un des tubes incontournables de cette année-là, Tainted Love.

0: Kid Love. Et désolé pour celles et ceux qui auraient préféré la danse des canards. Choisissez votre équipe, mais il n'y a pas de problème. 1981, on referme ce petit chapitre et on vous annonce dans la suite de Décibel, un des gros tubes de cette année, 2026. C'est Je pense à vous, la nouvelle chanson de Pierre Demar, choisie par Jean Maurice. À tout de suite.
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0: Et oui, c'est le programme jusqu'à 21h. Les auditrices et les auditeurs de Décibel qui viennent partager leurs chansons préférées. Ça peut être des chansons très anciennes ou alors des nouveautés qui leur ont tapé dans l'oreille. Et avec Jean-Maurice, là, pour le coup, c'est une chanson toute neuve qu'on va écouter. Salut Jean-Maurice.
4: Salut.
0: Comment ça va?
4: Très bien. Merci.
0: Je t'en prie. Alors Jean-Maurice, ce petit Belge, Pierre Demar, qu'on avait découvert il y a 3 ans avec Docteur, un jour je marierai un ange, et ben cette nouvelle livraison, ça te plaît bien aussi?
4: Ah oui, en fait, oui, le premier c'était bon, une chanson un peu légère, mais c'est vrai que ça a tilté dans les oreilles aussi.
0: Ouais.
4: Mais alors celui-là, je crois qu'il y a tout un phénomène qui est en train de naître là, par rapport... Enfin, ça tombe pile poil quand je voulais. Quoi. Je suis toujours en train de traquer un peu les tubes de l'été. Et oui. En France, je pense que ça va bien marcher.
0: Allez, je suis d'accord avec toi. En fait, c'est le premier extrait du deuxième album de Pierre Demar. L'album, il sortira à la rentrée. Mais voilà, clairement, s'il sort cette chanson-là, à ce moment-là, c'est qu'il s'est dit, tiens, pour Jean-Maurice et tous ces autres Français, ça peut fonctionner effectivement en mode tube
4: ça
0: de l'été.
4: Marcher,
0: mais voilà.
4: Titiller l'oreille.
0: Son retour officiel, c'est vraiment à la rentrée. La tournée, c'est à partir du mois de novembre. Et voilà, enfin, il est venu dans Décibel il n'y a pas longtemps et on sent qu'il a pris en assurance, c'est normal.
4: Oui, exactement, il est de moins en moins timide, c'est ce que j'allais te dire.
0: Ah ouais, hein.
4: C'est qu'il prend de l'assurance petit, là, c'est très bien.
0: Bon, alors par contre, on a un problème avec cette chanson, un problème qu'on a pu constater hein, sur les réseaux sociaux depuis quelques jours, mais c'est qu'elle était impossible à chanter.
4: Enfin, impossible à chanter de manière si aiguë, parce que lui, c'est vrai que...
0: Ah, écoute, t'y arrives, toi?
4: Oui, je pense à...
0: Ah, ouais, pas mal dur, ouais. Pas mal. Ça s'appelle le « Je pense à vous challenge ». En fait, c'est Big Flo, de Big Flo et Oli qui a eu l'idée, parce qu'il disait qu'il était fan de la chanson, mais qu'il n'arrivait pas à chanter le refrain, c'était trop dur. Et après, il y a plein d'artistes qui sont mis à poster sur Instagram leur reprise de Pierre Demar. Alors, il y a eu Marguerite, il y a eu Marine aussi qui a gagné la Starac. Plein de gens...
4: Il y a eu Valérie Le Mercier.
0: C'est vrai, Valérie Le Mercier.
4: Le plus comique, c'est quand même Philippe Catherine qui, lui, commence complètement faux, qui fait quelques notes à la fin du...
0: Mais il y arrive quand même. Mais c'est pas facile. Vas-y, réessaye, Jean-Maurice.
4: Oui, je viens, je mange, je pense.
0: Et après, il faut dire, je n'ai besoin de rien que de mon six-coups. Pou, pou, parce qu'il y a un petit...
4: Ça, c'est pas vraiment les paroles que j'adore, mais bon... Tu peux y aller, si tu veux.
0: Allez, on va l'écouter.
4: Bon, enfin, c'est très difficile, c'est vrai.
0: Écoutez, vous avez jusqu'au 5 novembre pour vous entraîner. 5 novembre, c'est le début de la tournée de Pierre Demar. Il faudra être au point pour chanter ce refrain quasiment impossible. En tout cas, c'est une très bonne idée qu'on écoute ce soir. Je pense à vous, donc le retour de Pierre Demar. Merci beaucoup, Jean-Maurice.
4: Mal de rien, Canada, je suis au rendez-vous.
0: Génial. À la prochaine. Merci. Voici.
4: Salut.
0: Pierre Demar. Pou, pou.

0: Alors, vous le maîtrisez ou pas le... Je pense, c'est pas facile, mais si vous voulez vous entraîner, vous pouvez toujours regarder le clip de Pierre Demar. Voilà, si on ne sait pas chanter le refrain, on pourra peut-être danser comme dans la vidéo. Et puis suivez-le sur les réseaux sociaux, évidemment, puisqu'il poste régulièrement de nouvelles versions de son refrain par tout un tas d'artistes que l'on aime beaucoup.
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0: Allez, il est temps de vous annoncer la bonne nouvelle, cette jolie petite nouveauté qui nous vient d'une des rescapées les plus chouettes de la Star Academy, Marguerite, très remarquée l'an dernier avec un joli petit tube de l'été, hein, je préfère les filles, les femmes, les meufs. Eh bien, Marguerite vient d'annoncer la sortie de son premier album. Elle est très émue, elle l'a dit sur les réseaux sociaux, elle a essayé d'expliquer son émotion et puis après elle a dit « Non, mais en fait, c'est pas la peine, tout est dans les chansons ». Souvent les artistes disent ça. Alors ce qu'on peut dire quand même, les infos que nous avons, c'est que le premier album de Marguerite s'appellera Guérir. Il sortira le 2 octobre et un premier extrait est disponible, une très jolie chanson qui s'appelle Belle Vie et qui raconte exactement ce que vous pouvez imaginer en écoutant le titre. C'est une chanson lumineuse et c'est Marguerite.

0: Belle vie, c'est Marguerite. L'album arrive à la rentrée.
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0: Et voici venir Joël. Bonsoir Joël.
2: Bonsoir Émilie.
0: Bienvenue dans Décibel, mon cher Joël. Tu t'attaques ce soir à un immense groupe de rock. Enfin, tu t'attaques. Non, t'as décidé de le partager avec nous surtout, et ça c'est génial. C'est un groupe qui s'appelle Fleetwood Mac.
2: Oui, c'est ça. Oui, c'est ça.
0: Oh là là. Alors, Fleetwood Mac, pour celles et ceux qui n'ont pas suivi exactement, c'est un peu comme une série Netflix, hein. Il y a plusieurs saisons avec plusieurs castings, etc. C'est un groupe qui a été à géométrie variable depuis les années 60, en fait, hein, mine de rien. Les années 70, c'était leur grandeur de gloire, mais ça a beaucoup bougé, n'est-ce pas?
2: Oui, mais la c'est vrai que la grandeur, c'était 77 avec l'album Homo, dans lequel j'ai tiré un morceau, et qui est quand même assez particulier parce qu'il y avait une entente totalement désagréable entre tous les protagonistes.
0: Oui,
2: et ils ont sorti leur meilleur album, et donc la seule chanson en gros que j'ai choisie,

0: c'est la seule quasiment que sur l'album ils ont signé tous ensemble.
1: Oui, parce qu'alors il faut expliquer, il y avait plein de talents dans Fleetwood Mac à cette époque-là, mais il y avait alors certains qui étaient en couple, puis après ils n'étaient plus en couple, il y avait des ex, il y avait des jalousies, etc. Et mine de rien, c'est pas à prendre à la légère hein, les histoires d'amour, parce que quand on est sur la route, en tournée, etc. Si l'histoire d'amour tourne mal, c'est compliqué. Et donc chacun, oui, faisait un peu ses chansons dans son coin. C'est ça l'idée.
0: Sauf, l'idée, c'est ça. Oui,
1: sauf la chanson que tu as choisie, la chanson The Chain. Alors pourquoi tu penses que celle-là particulièrement, elle arrive à tous les réunir?
0: Ben, à travers la chanson, en gros, ils disent à peu près les quatre vérités. Ouais. Et c'est ça qui est vraiment drôle, parce qu'en fait, ils ont réussi à tous signer la chanson en prenant des petits bouts de phrases, de chansons, de morceaux qu'ils n'ont pas pris, chacun séparément, et en fait, ils ont réuni le tout, et ils ont fait un truc, en s'engueulant, mais gentiment, quoi.
1: c'est ça. Alors, les protagonistes étant Lindsey Buckingham et Stevie Nicks, alors eux, c'est les amants terribles, un coup ils sont ensemble, un coup ils sont plus ensemble, et en général, quand ils sont pas ensemble, ils s'écrivent des chansons de vengeance, mais pleines de fiel, mais qui sont géniales. Je pense que vous avez vu passer cette vidéo, justement, de Stevie Nicks qui chante en le regardant droit dans les yeux sur scène. Ma voix va te hanter pour toujours. Tu ne pourras pas t'échapper de ma voix et tout. Enfin, c'est une folie. Lui, il la regarde. Il est dans un état pas possible. Et donc, les deux autres, c'est Christine McVie et John McVie. Et eux, ils étaient ex mari et femme.
0: Oui, c'est ça. Oui, ouais. Ah, c'est compliqué, hein, la musique, par moments.
1: C'est une ambiance vraiment terrible. Mais, et puis il y a Mick Fleetwood, quand même, ne l'oublions pas, ce oui. Bon vieux Mick Fleetwood, parce que lui aussi, il a co-signé la chanson que tu as choisie, The Chain. Alors, au-delà du fait que la chanson est donc signée par tous les membres du groupe, ce qui est quand même rarissime, puisque c'était compliqué de les avoir dans la même pièce sans qu'ils se tirent les cheveux, elle s'intègre aussi super bien, quand même, dans cet album Rumeur. C'est quand même une belle chanson.
0: Exactement. Ah oui, non, mais pour eux, en fait, c'est plutôt presque une chanson de réconciliation. Donc, du coup, ça allège le texte quand ils le disent. Oui. Mais non, ça s'intègre super bien. L'album est superbe. Et franchement, un album de 77 comme ça, il est toujours super bien classé. Même encore actuellement. Non, franchement, c'est un album qu'il faut absolument avoir.
1: Exactement. Et qui a bien vieilli. Alors, ressortez de votre discothèque si vous avez gardé le vinyle ou alors rajoutez dans vos playlists Rumours, l'album de Fleetwood Mac de 77. Et nous, on écoute cette chanson quasi miraculeuse, The Chain, grâce à Joël. Merci beaucoup, Joël.
0: De rien, merci, Émilie.
1: À la prochaine, salut.
0: À la prochaine, salut.

0: Mac, si vous avez envie de comprendre vraiment ce qui se jouait en termes de relations et aussi en termes artistiques à l'intérieur du groupe, je vous recommande un excellent documentaire signé Sophie Rosemont. Il s'appelle « Les mille et une vies musicales de Fleetwood Mac ». Des années 60 à nos jours, il s'est passé pas mal de trucs. C'était passé sur Arte, il me semble que c'est toujours disponible sur arte.tv gratuitement. C'est vraiment un super documentaire avec des archives absolument géniales, notamment donc pour les histoires d'amour entre Lindsay Buckingham et Stevie Nicks. Vraiment, c'est un régal, je vous le recommande.
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0: Santa, vous le savez, c'est une des chouchous de Décibel. Elle est venue très très régulièrement dans l'émission depuis le lancement de son projet solo. D'abord à Pas de Loup avec une première chanson, Popcorn Salé, Paris en août. Et puis ensuite un premier album, Recommence-moi. Et puis là, ça explose, Victoire de la musique, Tournée de Zénith. Et des fans qui la suivent de date en date. Est-ce que Julie qui est avec nous a déjà vu Santa sur scène? Bonsoir Julie.
2: Bonsoir Émilie.
0: Alors,
2: et oui, bien sûr, je l'ai vu sur scène, bien évidemment, depuis ses débuts.
0: Ouais. Santa, ce qu'il faut savoir, c'est qu'elle était d'abord dans un groupe qui s'appelait Hyphen Hyphen. Donc toi, c'est depuis Hyphen Hyphen ou c'est depuis qu'elle est en solo que tu la suis?
2: Non, depuis Hyphen Hyphen en fait.
0: Ah, très bien, très bien. Alors ça, c'est intéressant parce que c'est vrai que beaucoup de gens ont découvert Santa avec Popcorn Salé, mais avant, elle faisait une pop électro assez engagée et tout en anglais avec son groupe qui s'appelait Hyphen Hyphen. Et alors, le passage au français, au piano, aux chansons un peu plus posées, ça t'a pas posé de problème, Julie?
2: J'avoue que j'ai plus tendance à écouter plutôt de la pop un peu qui parle en anglais ou ça parle en anglais, donc tout ce qui est chanson française, j'ai un peu moins l'habitude, mais je me suis dit allez, c'est Santa, je vais quand même écouter, et franchement ça marche de ouf quoi, c'est trop bien, son album il est vachement cool, sur scène c'est toujours aussi incroyable que qu'avec iPhone iPhone. C'est franchement un pur bonheur.
0: Ce qu'il faut savoir aussi, c'est que ses amis d'Hyphen Hyphen, ils sont jamais très très loin d'elle. Adam s'occupe de tout l'aspect visuel, du merch, etc. de Santa. Et Line, elle est la directrice musicale, elle a co-composé des titres avec elle. Donc en fait, c'est plus Hyphen Hyphen, mais les éléments sont là. Donc c'est pour ça qu'aussi Santa est pas 100% différente.
2: C'est pour ça. Mais oui, ils sont toujours là. Et même, je me souviens, enfin, quand elle a gagné sa victoire de la musique du meilleur album,
0: oui.
2: ils étaient là pour la soutenir. C'est une super belle image. Genre, ils étaient trop contents pour elle et tout. Genre, je crois même ils pleuraient carrément de joie. Franchement, c'était une super belle image à voir.
0: Je viens de chercher sur mon ordinateur parce que j'avais un doute, mais c'est bien ça. Popcorn Salé, donc la première chanson solo de Santa, piano, voix, etc. Elle est sortie. Tu te souviens de l'année ou pas? C'est hallucinant. Julie, est-ce que tu te rappelles, toi?
2: Je sais pas. 2023, non?
0: Et
2: 2024?
0: 2022, ça fait 4
2: 2022.
0: Ans. Et pour ça, en fait, ça a pris du temps pour imposer le nouveau style de Santa. Et je pense que c'est ça aussi le secret. C'est pour ça que ça a marché. Et c'est pour ça aussi qu'elle est très, très heureuse. Parce qu'au début, c'était pas forcément évident, quoi.
2: C'est passé super, surtout Popcorn Salé, qui est une chanson hyper posée, piano-voix seulement, alors que Hyphen Hyphen, c'était quand même très pop, très produit, il y avait une très grosse énergie. Après là, Popcorn Salé, oui, on trouve l'énergie aussi, mais c'est beaucoup plus posé, c'est beaucoup plus épuré, quoi. Et donc, c'est vrai qu'elle a parié un gros risque pour Popcorn Salé, mais ça a fonctionné du tonnerre, et puis avec son piano qui s'envole dans les airs et tout, là, elle est incroyable.
0: Santa, ouais, 2022, Popcorn Salé, 2024, l'album Recommence-moi, et puis ensuite Victoire de la musique, Tournée de Zénith, etc., etc. Et nous, on va écouter une chanson qui n'est pas passée à la radio beaucoup parce que c'était pas un single, mais Julie, c'est une qui t'a beaucoup plu sur l'album de Santa, c'est la chanson Silver Lake. On y va?
2: C'est ça, on y va. Beaucoup trop sous-côté cette chanson et c'est cool de l'écouter. Merci beaucoup, Émilie, merci à toi.
0: Merci, voici Santa, grâce à

0: Timberlake sur l'album Recommence-moi, Santa, qui était au cinéma il y a une dizaine de jours pour la projection événementielle d'un de ses grands concerts. Et elle a sorti pour l'occasion quelques extraits live disponibles sur les plateformes de streaming. Je vous recommande d'écouter ça parce que Santa, en public, ça prend une dimension assez folle.
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0: Pensez pour Michel Delpech, qui nous a quittés en 2016. Ça fait donc 10 ans qu'il est parti. Et il y a eu cette année pas mal d'hommages pour les 10 ans de sa disparition. Michel Delpech, c'est des chansons d'amour, de flirt, tout aussi charmantes que désuètes.
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0: Ceci dit, si vous voulez une version un peu plus vénéneuse, n'hésitez pas à écouter la reprise de Mieux Sec. Elle est vraiment du tonnerre. Michel Delpech, également la star de TikTok, sachez-le, et des soirées après match de rugby avec sa chanson Le Chasseur, que les jeunes appellent les oies sauvages, parce qu'en fait, ils connaissent que le refrain.

Écoutez, ma fille est en sixième et sa classe chante ça quand ils partent en classe verte dans le car. Donc voilà, c'est comme ça, Michel Delpech 2026. Les kids adorent. Pascal Obispo aussi adorait Michel Delpech. Ils avaient même travaillé ensemble. Alors pour les 10 ans de la disparition de Michel Delpech, en plus d'un gros best-of qui est sorti, on a demandé à Obispo de réaliser un disque qui s'appelle Le Chanteur, sur lequel il a pris les gros tubes de Michel Delpech et il les a réorchestrés à sa manière, à la manière dont il aurait fait, lui, connaissant bien Michel Delpech. Il y a des petites variantes. Bon, il ne transforme pas en hard rock ou en zouk des chansons qui n'en étaient pas, hein, attention. Mais on entend quand même une petite différence. Rendez-vous compte avec le Loir-et-Cher. Ça, c'est la version 2026, réalisée par Obispo.

Les petits violons sont toujours là, évidemment, mais vous avez entendu, je pense, un petit peu la différence. Voilà, le chanteur, c'est disponible sur les applis de streaming et aussi en version physique, si vous voulez vous offrir un joli coffret Michel Delpech, le best-of, donc, et les réorchestrations signées Pascal Obispo. Alors, qu'est-ce qu'on va écouter? Quelle est votre chanson préférée de Delpech? Ça pourrait être Le Flirt, Le Chasseur, Le Loir-et-Cher, Quand j'étais chanteur, Les Divorcés, ou encore White is White, mais je me suis dit que on pourrait écouter une des plus jolies chansons qui soit sur la nostalgie et qui fait que parfois on est encore jeune et on est déjà nostalgique de sa jeunesse. Ça s'appelle Chez Lorette.

0: merveille, cette chanson chez Laurette. C'est du Michel Delpech, du milieu des années 60, ça. C'est très, très beau. C'est lui qui a écrit le texte. Et c'est Roland Vincent qui a composé la musique. Il a, cet artiste, composé plus de 600 chansons, Roland Vincent. Pourtant, c'est pas un nom qu'on entend tous les jours, hein. Pianiste, chef d'orchestre, compositeur et arrangeur. Pour Dalida, pour France Gall, pour Carlos, ou encore pour Jacques Martin ou Sacha Distel. Voilà, Roland Vincent, on dit pas souvent son nom, mais ce soir c'était l'occasion, parce que chez Laurette, c'est aussi une merveille de mélodie et d'arrangement si délicate.
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0: Alors, le dernier auditeur de la soirée, c'est Philippe. Bonsoir Philippe.
2: Bonsoir Émilie.
0: Bienvenue dans Décibel, Philippe et sa grosse voix de radio. Comment ça va?
2: Merci Émilie pour ta bienvenue. Ben écoute, ça va très bien, hein, pour un directeur d'école quand on est au mois de juin, c'est les grandes vacances qui arrivent, donc.
0: Mais c'est oui, top. C'est vrai. Ben, faut quand même s'occuper des derniers bulletins. Attention, hein.
2: Ouais, on va y penser.
0: Non, mais c'est ce que je dis à ma fille. Je dis, ok, il reste 2 semaines, mais faut pas te relâcher. Et en fait, au fond, je sais bien que oui, les dés sont jetés de toute façon, mon cher Philou, n'est-ce pas?
2: Il y a de fortes chances.
0: Oui, voilà.
2: De l'année, voilà. Il n'y a pas de changement très significatif.
0: C'est ça. Il y a plus de surprise. Bah tiens, j'en profite puisque j'ai un directeur d'école sous la main. Je fais un énorme bisou aux profs, aux instits, aux ATSEM, aux assistants d'éducation, etc. Il y en a plein, voilà, dans les écoles, les collèges, les lycées, partout en France. Et on vous confie nos gosses, quoi, les gars. Et pourtant, on les connaît. Individuellement, ils sont déjà pas faciles. Mais en troupeau, mon Dieu, on dirait des fans de Tokyo Hotel. Alors, merci, bien vous occuper de nos gosses. C'est vraiment super. Merci.
2: Et Philippe, merci à toi.
0: Non content de s'occuper donc de l'avenir de la nation, s'occupe aussi de nos oreilles en ce dimanche soir. Philippe, avec un groupe de filles absolument génial, qui s'appelle Wet Leg.
2: Oui, avec un morceau Mange Tout. Donc
0: Mange Tout, c'est les haricots?
2: Alors, ce soir, je vais vous parler d'alimentation et oui, de rupture amoureuse.
0: Ah.
2: Parce que ce titre, il m'avait un petit peu intrigué. Donc, Wet Leg, comme tu l'as dit, c'est un groupe qui est originaire de l'île de Wight, sud de l'Angleterre, qui est fondé par deux musiciennes, Ryan Tisdale et Esther Chambers. Alors, il a explosé le groupe en 2021 avec le titre Chaise Longue, là, qui était devenu viral.
0: Oui, c'était trop bien.
2: Et son refrain très accrocheur, quoi. Et là, elles viennent de sortir un deuxième album en juillet 2025. Et moi, j'adore ce titre, Mange Tout. Mais c'est vrai qu'il m'interpellait un petit peu.
0: Oui.
2: Que pour moi, Mange Tout, c'est soit des pois gourmands, soit un monsieur, un grenoblois. Je sais pas si t'en as déjà entendu parler, qui a mangé un avion, qui a mangé un téléviseur,
0: Je ne le connais pas, ce monsieur qui mange des objets. Et donc, son surnom, c'est Monsieur Mange Tout.
2: Voilà, je crois que c'est Michel Lodito, un gars comme ça qui avalait plein de métal et de caoutchouc. Mais ça n'a rien à voir avec cette chanson, parce que cette chanson, elle parle d'un ex qui s'est fait jeter parce qu'il était un petit peu trop lourd. Je crois même qu'il s'appelle Trevor, il est cité dans le texte. Et donc, les fans qui sont toujours à la recherche de la solution, ils ont trouvé que mange tout, si tu coupes le mot à deux endroits, ça fait man, get out.
0: Man gets out, mange tout. Mais je te jure, elles sont tellement fortes, ces filles, j'avais rien vu, moi.
2: Surtout qu'on est habitué à ce qu'ils utilisent beaucoup de locutions françaises.
0: Mais
2: dans la chanson, là, il y a bienvenue, chaise longue, voilà. Donc on se disait, tiens, un titre en français. Eh ben non, c'est juste qu'elle voulait virer son mec qui lui prenait un petit peu trop la tête, quoi.
0: Alors j'adore cette histoire. On va écouter cette chanson, Mange Tout, Man Get Out. Et en plus, on se couchera moins bête grâce à toi. Merci beaucoup, Philippe.
2: Merci à toi, Émilie.
0: À la prochaine, salut.
2: À bientôt.

0: Les rockeuses anglaises Wet Leg qui vous donnent rendez-vous sur les festivals en France aux Nuits de Fourvière à Lyon le 13 juillet, aux Plages de Rock à Grimaud, Port Grimaud le 16 juillet et puis à Rock en Seine à côté de Paris au Domaine National de Saint-Cloud. Ça sera le vendredi 28 août. Et Décibel, c'est terminé pour ce soir. Merci à l'équipe de l'émission. Il y avait Iris Guitoni, Océane Diaz, Elodie Biancamaria, Yannis Kalem et Franck Moilier. Bonne soirée.
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3: Bonjour, bon dimanche, sous vos applaudissements, c'est Willy vient déjeuner chez vous, numéro 1062.
4: Oh là là,
3: ça filoche. Bonjour la tribu.
5: Bonjour.
3: Alors, qui est là aujourd'hui? Nicolas Malabeuf, notre enfant de la télé. Bonjour mon bon Nicolas.
6: Bonjour Willy, bonjour tout le monde.
3: Et Fabien Imo, notre geek. Bonjour mon Fabinou.
7: Bonjour Willy, bonjour à tous.
3: Et bienvenue à tous, merci d'avoir choisi votre émission utile sur votre radio utile. Voici vos 55 minutes nécessaires où on va comprendre l'actu avec nos amis, nos invités et s'amuser de la vie avec nos chroniques. Alors vite, notez nos deux dossiers du jour. Dans un instant, Happy birthday to you, Mr. President. Poupou, pilou, pas mal, non? Eh, j'ai pas un côté Marilyn.
7: Ah oui,
3: bon.
7: Il manque la robe.
3: Donald Trump fête aujourd'hui ses 80 ans, 80 ans, et pas toutes ses vraies dents. Alors on entend tout à son sujet. C'est un fou, c'est un génie, il est dangereux, il est redoutable. Et bien, qui est-il vraiment? Des éléments de réponse dans une petite minute. Et à 12h30, le succès du parfum. Alors avec l'inflation et les budgets des ménages qui se resserrent, le marché de la beauté souffre, mais pas le secteur du parfum. On en achète de plus en plus chaque année, tenez-vous bien, entre 3000 et 4000 lancements de parfums. Wow, t'imagines le délire. Alors pourquoi achetons-nous tous autant de parfums? Est-ce que c'est parce que les Français sont comme Alain? Ils sont forts. Alain sont forts.
7: Oh,
3: pas mal, non?
7: Il a bossé.
3: Jeu de mots, je vais faire toute une tournée comme ça, mes amis. Non, c'est aussi pour vous dire, mes amis, qu'on fait l'émission bien évidemment ensemble. D'abord sur le groupe Facebook.
7: Vous avez la parole sur Facebook pour nous retrouver. Vous tapez Youpi la vie avec Willy Revelli. Nous avons eu beaucoup de messages encore cette semaine. Corinne d'Aigues-Mortes, les Graves, c'est dans le 33,
3: oui,
7: a posté une photo cette semaine, une photo du ciel prise de chez elle où on pouvait voir Vénus et Jupiter.
3: Ah,
7: et bon, comme je n'y connais rien, je fais confiance à notre coco. Merci, d'accord, pour la photo. Elle poste une photo tous les matins sur le groupe Facebook Youpi la vie avec Willy Revelli. Donc continue à réagir, c'est gratuit.
3: Voilà, merci beaucoup. Et 0810 055 055. Voilà, il fallait quand même que je vous le dise ça aussi. Appelez-nous car cette émission est à vous. On fait cette émission tous ensemble, mes amis. Et vous repartez aujourd'hui lorsque vous passez à l'antenne.
6: Eh bien, elle sent bon, elle se parfume tous les matins.
3: Ah.
6: C'est notre carte carburant qui vaut 100 euros. Et voilà, le tirage au sort approche à grands pas. C'est en fin d'émission.
3: Merci beaucoup, Nathalie. Alors là,
7: allez,
3: le jingle, vraiment.
2: Voilà. 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
3: Alors ouvrons notre premier dossier. Donald Trump fête aujourd'hui ses 80 piges. Bonjour, c'était Sébastien Bussois.
8: Bonjour à vous, c'est Bussois.
3: Oui, bonjour Sébastien. Merci, bienvenue ici.
8: Bonjour.
3: Vous êtes docteur en sciences politiques et auteur de Donald Trump, retour vers le futur, aux éditions Mareuil. Alors, mon cher Sébastien, c'est vrai que vu de loin, moi je le dis franchement, hein, Trump me fascine. Alors, je dis pas que je suis fan, hein, mais moi, ce personnage me fascine.
8: Bien.
3: Non, mais c'est vrai. Je trouve qu'il laisse pas.
8: Oui, je suis d'accord.
3: Voilà, il laisse pas indifférent. Il y en a qui vont le trouver abject, d'autres qui vont dire bah oui, mais il a quand même du succès dans les affaires. Parfois, on va le trouver complètement barge. Alors, vous qui avez étudié son cas, mon cher Sébastien, qu'est-ce que vous pouvez nous dire? Est-ce qu'il est quoi? Il est un petit peu tout ça à la fois?
8: Oui, il y a un peu tout ça à la fois. Effectivement, j'ai pas fait une psychanalyse approfondie, mais en tout cas, ce qu'on peut véritablement constater par rapport au mandat de Joe Biden, c'est qu'il ne nous laisse pas indifférents et qu'il occupe l'espace. Preuve en est, on en parle à peu près tous les jours.
3: Tous les jours.
8: C'est beaucoup moins le cas de Joe Biden.
3: Ah bah ouais.
8: On parle de ses affaires, on parle de sa personnalité, on parle de ses nouveaux projets, on parle de la géopolitique,
3: voilà,
8: on parle de l'économie, on parle véritablement
3: tout le temps. Tous les jours.
8: On ne parle pas forcément de ses dents, mais on parle de sa style. On parle de la salle de bal de la Maison Blanche. C'est ça que je trouve absolument extraordinaire avec le personnage. C'est qu'à la fois, c'est cet éternel truc de l'attraction et de la répulsion.
3: Voilà.
8: En fait, il peut être horriblement énervant. Il peut être peut-être insupportable. Mais moi, je dirais qu'en tant que géopolitologue ou analyste, qui au départ n'a pas une fascination extraordinaire pour la culture américaine, je trouve qu'il est effectivement tout à fait intéressant et particulier,
3: voilà,
8: à l'image des Américains, mais que ce qui est clair aujourd'hui, c'est qu'il renvoie quelque chose de fondamental qui était peut-être un petit peu sur le déclin avec Biden, c'est que les États-Unis sont plus qu'incontournables, que même si la géopolitique a tourné, Donald Trump reste véritablement à la manœuvre. en leader de la première puissance mondiale et il montre à quel point, même s'il n'est pas parfait sur tous ses mains, qu'on puisse dire il maîtrise ou il tente de maîtriser les choses.
3: Donc le fait que tous les jours, on entende parler de lui, soit par ses phrases, ce qu'il peut raconter, etc., c'est une tactique, il le fait exprès, j'allais dire.
8: Oui, il est véritablement dans la volonté de noyer par le flot d'informations. D'ailleurs, les journalistes de la Maison-Blanche, comme les autres, le disent en général, on a du mal effectivement à tout suivre. Alors, il y a des informations, un jour il est optimiste sur l'accord de paix avec l'Iran, le lendemain il va frapper. Alors, ça peut donner l'image de quelqu'un d'instable, de bipolaire, voire plus. Mais je crois que fondamentalement, il y a une volonté de noyer le poisson, parce qu'en même temps, sur le plan politique et géopolitique, on a des gens en face de nous qui ont beaucoup de zones d'obscurité, beaucoup de zones d'opacité en termes d'information, et que lui essaye peut-être un peu de parler le même langage. En Israël, les gens disent, bon, à un moment, on rigole plus, on va parler arabe. Je crois qu'il y a la volonté aujourd'hui de tenir un discours de la part de Trump, qui est un discours fort, puissant, et d'essayer surtout de faire croire que l'Occident peut encore longtemps dominer le monde. Ouais. Je ne suis pas très optimiste à ce sujet, mais je dirais en tout cas, de manière peut-être provocante, qu'il aura peut-être été, comme je dis, le dernier des Mohicans à essayer de se battre pour que les Occidentaux continuent à garder la main sur le monde. Ça reste extrêmement compliqué. Si ça échoue, ça ne sera pas la faute de Donald Trump, mais il aura en tout cas essayé de tout faire pour occuper l'espace et médiatique, et politique, et géostratégique. Et je crois qu'en ça, il montre quand même que les États-Unis ont encore quelque chose dans le ventre.
3: C'est ça. Et eux, alors là-bas, les Américains, là, ils en pensent quoi de leur président? Parce que là, il y a les élections mi-mandat, il paraît que ça s'annonce pas bien. Mais eux, voilà, comment est-ce qu'ils le ressentent là?
8: Écoutez, sur les élections de mi-mandat, le schéma classique et les lois de l'histoire montrent qu'un président,
3: ça se passe jamais
8: de
3: bien.
8: Toute façon, perd tout le temps les élections de mi-mandat. Ouais. Donc je vois de toute façon tout de suite arriver des gens qui vont taper sur Trump en disant que c'est sa faute, qu'il a perdu les élections de mi-mandat. Maintenant, sur le corps même de l'électorat MAGA, même si tous étaient globalement contre une réintervention des États-Unis dans ces fameuses guerres sans fin, c'est vrai que c'est ce que Trump a vendu. Trump a dit les États-Unis n'interviendront plus.
3: Exactement.
8: Il l'a fait parce qu'il a cru à une blitzkrieg, une guerre éclair, ça n'a pas marché. L'électorat MAGA reste quand même derrière, même s'il conteste le fait que la guerre pourrait effectivement s'enliser, et surtout les conséquences économiques. Il sera jugé sur l'économie.
3: Dans leur quotidien.
8: Il sera jugé plus sur l'économie que sur la politique.
3: Pouvez-vous nous dire c'est quoi les électeurs MAGA, pour qu'on comprenne bien les MAGA quand vous
8: dites MAGA? Les électeurs MAGA, c'est le fameux fonds de commerce des électeurs de ce fameux teaser que Trump a inventé dans l'électorat le plus conservateur des États-Unis. C'est le Make America Great Again. C'est-à-dire cette volonté, peut-être que les Européens et l'Union devraient en prendre quelques
3: leçons,
8: c'est qu'ils considèrent qu'il est élu par les Américains et qu'il doit défendre les intérêts des Américains. C'est pour ça qu'il a coupé dans tous les trucs de coopération, etc. Parce qu'il considère que pour l'intérêt des Américains et pour les finances des Américains, on ne peut pas continuer à financer la misère du monde, la coopération internationale et toutes ces choses-là. Ça, c'est effectivement son point de vue. Et donc, cet électorat-là est un peu un électorat un peu provincial, rural, c'est le moins qu'on puisse dire. L'Iran, la Chine, tout ça, c'est très très loin.
3: C'est pas dans leur
8: quotidien. C'est un électorat très conservateur, très de droite, très rural et très américain.
3: Merci infiniment, mon cher Sébastien Boussois. Donc aujourd'hui, Donald Trump fête ses 80 ans. C'est quand, vous, votre anniversaire, Sébastien, que je vous rappelle ce jour-là?
8: Oh, malheureusement, j'ai encore un peu le temps, c'est le 28 janvier. Mais
3: 28, je vous rappelle le 28 janvier.
8: Il y a très peu de temps.
3: Bon anniversaire en retard. Merci beaucoup. Docteur en sciences politiques et auteur de Donald Trump, Retour vers le futur aux éditions Mareuil. Merci infiniment. Thank you very much. Si vous voulez réagir là-dessus, 0810 055 056. On parle de quoi avec toi dans un instant, mon bon
7: Fabinho. Moi, c'est Fabien.
3: Oui, c'est Fabien.
7: L'actu web de la semaine, je vais revenir sur le buzz d'un certain Cédric.
3: C'est juste après nous.
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0: attaque, bien évidemment. Bah oui.
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0: là,
1: toute sa tribu.
0: On a reconnu, c'est
2: oui, ça. Ah bah non, pas la même voix. Bah
0: non,
2: pas la même voix.
0: Fabien et moi, alors notre geek, ça va mon Fabinho?
2: Très bien.
0: Bah tant mieux. Et bien voilà, on peut passer à la suite.
3: Il est l'heure de la mise à jour, toute l'actu web de la semaine. On démarre avec le buzz du Crédit Agricole. Tout le monde en a parlé cette semaine. En fait, mardi, les clients du Crédit Agricole ont reçu une notification, vous savez, sur leur smartphone. Oui. Sur la notif, c'était marqué « Test Cédric ». Du coup, les clients de la banque ont cliqué sur cette notif et là, tout a bugué. Le Crédit Agricole donc s'est exprimé. C'était une fausse manip. Normalement, test Cédric devait être un test en interne. Et le gars, sans doute un stagiaire, a appuyé sur le mauvais bouton et il a envoyé la notification à toute la France. Ce bug, ce bug a bien évidemment fait réagir les internautes. Beaucoup l'ont comparé, vous savez, à François Pignon dans le film Le Dîner de Cons.
4: À la boulette. Ça dépasse tout ce que j'ai pu imaginer.
5: Boulette, ouais.
4: Ah oui, j'ai fait la boulette.
3: Alors du coup, après cette boulette, la banque s'est rebaptisée Cédric Agricole sur les réseaux sociaux. Voilà, ils ont surfait dessus. Le buzz a tellement pris de l'ampleur que d'autres marques et d'autres banques ont surfé aussi sur cette tendance. Par exemple, la BNP a envoyé comme notif à ses clients. Alors le test a fonctionné, Cédric. Chez nous, tout était OK. Voilà, tout le monde surfe dessus. Voilà comment cette boulette s'est transformée en coup de com' génial. Donc bravo Cédric.
0: Bravo Cédric.
3: Toujours dans l'actu web de la semaine, un cheval a semé la panique sur l'autoroute A62, près de Saint-Jory, c'est en Haute-Garonne. Le cheval était à contresens en fait, et plusieurs automobilistes ont filmé et ont posté la séquence sur les réseaux sociaux. Bonne nouvelle, le cheval a pu être intercepté par les gendarmes et les patrouilleurs. Voilà, il n'y a pas eu d'accident. Heureusement, c'est pour ça que je vous en parle. Et surtout, l'animal va bien. Et bonne nouvelle, pendant cette intervention, personne n'est monté sur ces grands chevaux.
0: Ah bah oui, les grands chevaux. C'était bon du cheval. On mange plus de cheval.
3: Non, c'est vrai que ça se fait plus.
0: Ça se fait plus.
3: La boucherie chevaline.
0: Bon. Ben si, moi, ma mère, parfois, elle me faisait du steak de cheval. Ben c'était très bon quand j'étais petit. Il paraît que c'était bon. Il y a plein de fer, il paraît.
3: Ah oui, le fer, c'est bon pour la santé.
0: Relançons la boucherie chevaline.
2: Les végans vont être contents là.
3: Allez, on termine l'actu web de la semaine avec une invention. Alors là, je vous présente, alors ça c'est génial. Je vous présente Romain et sa fille Adèle, 10 ans. Ils habitent à Corbelin, c'est en Isère, et ils ont inventé un instrument de musique, le tongophone.
0: Ah.
3: Le tongophone est constitué uniquement de tuyaux en PVC. Ah. Donc ils ont aligné plusieurs tubes de canalisation et quand ils tapent à l'extrémité d'un tuyau, une note de musique sort du tube en PVC. Mmh. Petite précision technique, il faut taper sur le tuyau avec une tongue, d'où le nom tongophone, et ça donne ça.
0: Alors, on n'a pas reconnu l'air, mais c'est connu.
3: Je crois que c'est connu.
2: Tremble David Guetta. Hein.
3: Non, mais c'est pas mal. Alors, on ne va pas faire le Stade de France demain, mais c'est pas mal.
0: Sur des bambous, non, de toute la ville, on
3: c'est son retour, c'est son grand retour. Ouais. Voilà, on exclut mondial le bruit du tongophone. Avec l'été qui approche, c'est l'instrument de saison. Suffit d'avoir des tongs et de jouer comme un pied.
0: Merci. Merci infiniment, mon bon Fabinho. Oui, Nicolas, tu veux dire quelque chose?
2: Pas du tout.
3: Ne lui donnez pas la parole.
2: J'admire le talent.
0: Voilà, tu ne peux pas dire grand-chose, Nicolas, mais c'est pas très grave. Dis-moi, alors, Fabinho, là, t'as mis ton petit polo.
3: Oui, un pull.
0: Avec un zip. Il est trop haut, le zip, on dirait un curé.
3: Oui. Ah bon, c'est pas la mode, ce que j'ai vu des top modèles remonter le zip.
0: Top modèle, non, top modèle, lui.
2: Lui, c'est flop modèle.
3: Bon, je descends un petit peu le zip.
0: Un modèle chez Petit Navire, ton Petit Navire. Pas plus. Non, mais lui, les modèles.
3: Non, mais
0: tu les entends, là.
4: Joli chez vous.
0: Non, mais franchement.
2: J'essaie de faire jeune, mais ça marche pas.
0: Franchement. Étienne, tu es là, Étienne?
6: Oui, ça va, moi.
2: Salut.
6: Ça va?
0: Voilà, Étienne, il a l'air beau. Lui, il peut être modèle, Étienne. Tu mesures combien, Étienne? Faut voir.
6: Alors, je mesure 1m87.
0: Ah ouais. C'est un beau morceau, Étienne. Tu nous appelles d'où, mon Étienne?
6: Alors, je vous appelle de Rennes, Bretagne.
0: Rennes, en Bretagne. Très bien. Alors, pas que tu reviens des États-Unis, c'est ça?
6: Ouais, je reviens. Ça fait 2 jours. C'était incroyable.
0: Très bien. Comment ça s'est passé? T'as ramené des petites choses?
6: Oui, exactement. Alors, pour ceux qui savent pas, moi, je pars chiner de la déco américaine.
0: D'accord.
6: Et je ramène, pour mes followers, si vous voulez, j'ai un compte Facebook. Je sais pas si je peux le dire.
0: Ah, vas-y, mais vas-y, évidemment, vas-y.
6: Alors, mon compte Facebook, c'est Trésor d'Amérique, Trésor avec un S, c'est plus d'Amérique.
0: D'accord, Trésor d'Amérique.
6: Et je partage, on va dire, mes voyages, mon chinage. Je fais, en fait, des lives où les gens peuvent acheter en direct dans les Antilles,
0: trop
6: dans
0: bien.
6: Les marchés Opus.
0: Trop bien.
6: Comme ça, en fait, ils ont vraiment l'Amérique avec eux.
0: Voilà.
6: Ils peuvent choisir ce qu'ils veulent.
0: Parce que
6: voilà.
0: Donc, Étienne, tu vas aux États-Unis, parce que tu es fan des États-Unis, on va dire, tu ramènes des objets de là-bas que tu vends. Donc, c'est des vrais objets hein, que tu as achetés là-bas.
6: Des vrais objets voilà. qui ont toute une histoire. Voilà.
0: Là, par exemple, le truc que tu as ramené, là, le truc que vraiment qui est trop canon que tu as ramené. À part une MST, bien évidemment. Je connais Étienne.
6: Oh là là. Non, vraiment, le truc le plus dingue que j'ai ramené, on va dire que c'est une plaque marquée FBI et qui appartenait vraiment.
0: Ouais.
5: Ah ouais.
0: Wow. Combien tu me l'as fait à combien la plaque, Étienne?
6: Ah, alors ça, on reverra.
0: Bon, et bah ok, donc ça s'appelle Trésor d'Amérique sur la page Facebook.
6: Voilà.
0: Et bah écoute, super.
6: Super sympa.
0: Bravo, Étienne. Et ben, vive Étienne.
5: Vive l'Amérique.
0: Merci, Étienne, on t'embrasse fort. Merci d'être passé nous voir. Tu repars évidemment avec ta sélection.
2: Pour la carte carburant et ne la revends pas.
0: Ah non, tu la revends pas. Allez, dans un instant, on vous présente un invité pas banal parce qu'on aime vous présenter des invités pas banaux. Mais d'abord, tiens, on va écouter Miley Cyrus qui démarre.

0: fait, Emma, il a sa ruse, bien évidemment.
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0: C'est pas bête, on t'embrasse, Maïle. Allez, comme promis, place à la personne pas banale du dimanche. Bonjour David Soumet.
2: Oui, bonjour.
0: Bienvenue ici, mon cher David. Vous êtes vice-président du MO5. Alors, c'est quoi le MO5 déjà ? Qu'on comprenne bien.
2: Alors, le MO5, c'est, pour nous, c'est une association pour la préservation du patrimoine numérique et vidéoludique. Et à la base, c'est le plan informatique pour tous que vous avez dû connaître à l'époque, dans les années 80.
0: Oui, merci beaucoup.
1: Je n'ai pas connu, moi. David. Oui, très bien. Merci. Coup de vieux, là.
0: Merci, David. Au revoir. Et donc, David, avec l'association MO5, vous avez porté un projet unique en France qui est à Arcueil, dans le 9-4. C'est un musée pas banal aussi pour le coup. Alors, c'est quoi ce musée ?
2: C'est le musée du jeu vidéo. Alors c'est pas la première.
0: Mais pas loin.
2: Mais pas loin. Ok. Voilà. Et donc on propose plus de 100 machines. Et on a eu à peu près 1200 visiteurs sur les jours d'ouverture.
0: Voilà.
2: En moyenne.
0: Donc ça fonctionne plutôt pas mal.
2: Oui. Voilà. Ça fonctionne très très bien. Les gens sont contents. Et
0: parce que donc on y découvre quoi, l'histoire du jeu vidéo, c'est ça?
2: C'est ça. C'est du premier jeu vidéo au monde qui est Tennis for Two.
0: Ouais.
2: Sur un vieil oscilloscope à cube que vous avez dû également connaître.
0: Ça suffit maintenant, David. Hein. Il énerve, lui-là. Hein. Et il est sorti en 1958, le premier jeu. Donc, je l'ai connu.
2: Et on remonte chronologiquement à travers les consoles plus ou moins connues, comme la NES, la Master System ou la GX 4000, et on s'arrête à la PlayStation 4.
0: Voilà. Et ce qui est génial dans le musée, c'est qu'on joue.
1: On joue avec les consoles de l'époque.
2: C'est vrai que j'ai pas bien précisé, mais.
0: Non, vous ne précisez rien. À part qu'on fout de moi, vous ne précisez rien, David.
2: Bon, gentiment, j'espère que vous le prenez pas mal.
0: Tout va bien, David, tout va bien. Donc, non, mais c'est vrai que c'est rare dans les musées de pouvoir toucher à tout. Là, le but, c'est de toucher à tout et de jouer.
2: Exactement. C'est mettre à disposition du public toutes les machines dans les conditions les plus proches de l'époque.
0: Ouais, c'est trop bien, trop bien. Et mon cher David, on est bon en France dans le jeu vidéo. Comment est-ce que vous l'expliquez, ça ?
2: Alors, on a une place centrale au niveau mondial. On a importé des jeux des États-Unis, du Japon. Et effectivement, on a aggloméré tout ça. En France, c'est vrai que principalement Paris à l'époque, surtout dans les années 80-90, on centralisait pas mal de toutes ces technologies. Et on a effectivement un savoir-faire là-dessus qui est assez conséquent.
0: On a de grands créateurs de jeux. Et là, dans le musée, là, toutes ces pièces, là, elles viennent d'où ?
2: Alors, c'est principalement nos collections. On a aussi un partenariat avec d'autres associations, notamment pour les bandes d'arcade.
0: Donc, content. Pour l'instant, ça marche très bien, quoi. Il y a plein de monde qui vient vous voir.
1: Et toutes les générations.
3: Ça rassemble.
2: Toutes les générations, ça, il n'y a aucun souci. C'est tout le monde s'y retrouve, des plus jeunes aux plus vieux.
0: Ouais.
2: Et pour l'instant, on est un peu en travaux. Donc, on va réouvrir dernier trimestre de cette année. Donc oui, ça a très très bien fonctionné, on a hâte de réouvrir.
0: Voilà, donc c'est Arcueil, il est où exactement le musée ? Comme ça on reviendra vous voir une fois qu'il sera tout ouvert là ?
2: Alors c'est à côté du RER La Place, c'est vraiment littéralement à 3 minutes à pied.
0: Ouais.
2: Et donc vous nous trouvez, on est très bien référencés sur Google.
0: Voilà,
2: dans le musée du jeu vidéo.
0: Voilà, le musée du jeu vidéo à Arcueil, dans le 9-4. Merci mon cher David, le vieux que je suis, ne vous salue pas.
1: Vous aimez jouer aux jeux vidéo, vous ?
0: Non, je suis très très mauvais.
1: Très mauvais,
0: je suis très mauvais, je suis assez mauvais, mais bon, je suis mauvais que là, sinon ailleurs...

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3: Allez, partons gaiement vers la deuxième demi-heure de votre talk show du dimanche. Alors ici, c'est comme la messe du dimanche,
4: mais non, pas pareil.
3: Sinon, c'est la même chose. Dans un instant, on va parler du business du parfum. On se parfume. Alors, il se porte bien, ce business du parfum. Parce qu'on pue, tout le monde pue dans ce pays.
2: C'est ça,
3: donc
2: c'est
3: on se parfume, c'est juste pour ça. Et votre tribu qui sent bon. Et là, allez, notre enfant de la télé, Nicolas Malabeuf. Toi, tu mets pas de parfum, toi.
5: Alors, en fait, j'ai une technique. Je n'achète pas de parfum, je vole les petits échantillons.
3: Ah.
5: Quel radin.
3: C'est pour ça.
5: Eh ben oui, ça fait un peu rat, mais bon.
3: Non, pas du tout. Ça fait pas du tout rat.
2: Puis à offrir les petits flacons comme ça, c'est vrai que ça fait pas du tout rat.
3: Très sympathique. Bon, et Fabien, toi, tu te parfumes.
6: Ah,
3: Fabien,
6: moi, je parfume. Oui, parfume. Ah, bien sûr.
3: C'est quoi ton parfum, que ça les gens sachent que sent Fabien?
6: Paco Rabanne.
3: Paco Rabanne, oui, mais
6: lequel? One Million.
3: One, ah, tu mets One
6: Million. C'est le lingot d'or.
3: C'est One. Bah, je devrais. Bah, moi, j'ai One Million, moi.
2: Ah oui, c'est ça la différence entre nous. Moi, j'ai le parfum, vous, vous les avez.
3: Moi, je les ai sur mon compte en banque. Tu vois la diff, mon petit coco. Hé, petit coco. Moi, je ne vous dis rien. Rien.
2: Oui, c'est ça.
3: Je ne vous dis pas, moi.
7: Mystérieux.
2: Mais du Febreze.
3: Bah, rigole pas, j'en mets beaucoup sur mes tissus du Febreze.
5: Non,
3: ça sent très bon.
5: Vous, c'est Paco Rabanne, vous.
2: Il va pas finir l'année.
3: Tu sais que c'est la fin de la saison bientôt.
5: Oui, en plus, ça, je prends des risques.
3: Pour l'instant, à la seconde, on se parle.
2: Rien n'est fait.
3: Rien n'est fait. Enfin, pour vous deux.
2: Oui, c'est ça.
3: Donc,
2: oui.
3: M'énervez pas trop.
5: On s'en doute.
3: Sur le groupe Facebook,
2: comment
3: ça se
2: passe? Le groupe Facebook, pour nous retrouver, vous tapez Youpi la vie avec Willy Rovelli et vous partagez ce que vous voulez. Il y a Sylvain qui a partagé une réflexion. Je le lis. Dans les salons de coiffure, il y a toujours des cheveux par terre. Dans les garages, il y a toujours de l'huile par terre. Ouais. Les banques, c'est quoi votre problème?
3: C'est vrai.
2: Ah, c'est pas mal.
3: C'est vrai qu'il
2: n'y
3: a jamais.
2: Eh bien, merci Sylvain pour cette réflexion. C'était la réflexion du
3: merci
2: dimanche.
3: Beaucoup.
2: Continuez à réagir. C'est gratuit sur Facebook. Pour nous retrouver, vous tapez Youpi la vie avec Willy Rovelli.
3: Réagissez aussi au 0810 055 056. 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
3: Oh là là, on dirait un camelot. Mais d'abord, si vous n'avez pas suivi l'actu, pas de panique, l'actu vous suit. Il est temps pour moi de mettre
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3: Et on commence avec un point Patrick Bruel. Ma bite, d'après les avocats du chanteur, Patrick Bruel a été satisfait de ses 48 heures de garde à vue. Bon. Oui, il a enfin pu s'expliquer sur les faits qui lui sont reprochés. Ses 10 albums. La police a épluché sa filmographie, a trouvé des pépites, hein, comme le film L'Oignon Sacré. L'Oignon Sacré, pardon. Oh, bah oui. Du coup, on attend son nouvel album.

0: Alors, regarde à vue. À la sortie de cette garde à vue, Patrick Bruel a été entre autres interdit de fréquenter les salons de massage. Et pour éviter vraiment tout risque, même d'écouter Jeanne Masse. C'est dire le mec. D'ailleurs, c'est aujourd'hui que se termine la semaine nationale du massage. Véridique. Eh ouais, tout un symbole. La consommation de vin mondial chute et atteint son plus bas niveau depuis 60 ans en France. Voilà ce qui arrive quand Renault décide d'arrêter de boire. Jamel Debbouze fait de la pub pour Burger King. À eux aussi, ça a dû leur coûter un bras. Pour Jamel Debbouze, la firme Burger King a créé un burger à qui il manque un steak. Au Brésil, un policier et sa femme meurent de chaud dans leur baignoire après avoir consommé de la cocaïne pour fêter les 4 ans de leur fille. Putain, il n'y a rien qui va dans cette info. Rien. Des barquettes de merguez de volaille Maître Coq vendues dans toute la France, rappelées en raison de la détention de salmonelle. Putain, Maître Coq, c'est encore plus un bâtard que Master Poulet. Patrick Bruel aussi, il faudrait rappeler sa merguez. Sous contrôle judiciaire, le psychanalyste Gérard Miller autorisé à partir en vacances en Italie. Faut dire que Gérard Miller a l'âme italienne. Il parle avec les mains, il tripote avec les mains, il pénètre avec les mains. Les médecins alertent, les cotons-tiges mal utilisés seraient responsables d'otites, de perforations tympaniques et de paralysie faciale. Comme le nouvel album d'Ariel Dombal. Enfin, la question du jour. Karim Bouamram, le maire de Saint-Ouen, qui avait dit non à l'installation de Master Poulet, se présente à l'élection présidentielle. Est-ce que c'est parce qu'il aime faire de la poulétique? Vous avez deux ans. Allez, bonne soirée. Alors, heureusement, dans 200 jours, c'est fini 2026.
1: Bravo.
0: Voilà, mes amis. Dit, hein. Donc, Master Poulet. Qui a déjà fréquenté Master Poulet?
2: Eh oui.
0: Ah, bah,
2: j'y suis allé.
0: Il mange mal celui-là, mais oui. C'est pas possible. Hein. Bon, allez, mes amis, si vous n'avez pas le moral, on arrête tout. On n'est pas bien là.
2: On n'est pas bien.
0: Moi, j'ai la solution pour vous. Si vous allez mal, quand je vous dis à vous, vous allez me faire un palababapala et ça ira beaucoup mieux. Tiens, regarde. Là, ça va pas bien.
2: Pas bien.
0: Là, ça va pas bien.
3: Timou.
0: Timou, toi.
4: Timou. Locale, musique et
0: pas. À vous.
5: Palababapala.
0: Et voilà, ça va beaucoup mieux. Purée. Week-end à Rome.
1: Ah, ça c'est pour vous, ça.
0: Ça c'est pour moi, c'est ma passion. Alors, moi c'est plutôt week-end à Napoli.
1: Ah oui, vous adorez.
0: Mais Rome, c'est pas loin déjà, j'adore.

0: week-end.
1: Oui, c'est pas pareil. Déjeuner chez vous.
0: Toi, c'est week-end à Rome. Et
2: vous, c'est week-end à Rome.
0: À Rome. Ouvrons notre nouveau dossier. Bonjour, Johan Servi.
3: Bonjour.
0: Bienvenue ici, mon cher Johan. Alors, vous êtes spécialiste de l'histoire de la parfumerie moderne, professeur à l'École supérieure du parfum de Paris et Balidon, hein. Consultant auprès de grandes marques de luxe. Il fait tout, mon cher Johan. Alors, je le disais en début de cette
3: émission.
0: Journaliste aussi. Journaliste, ça va, dit. Et le melon, là, deux minutes. Hein.
2: Le CV. Bon.
0: Il a un CV.
2: Il a un CV énorme.
0: Alors, mon cher Johan, je le disais là tout à l'heure en début d'émission, de nombreux secteurs du luxe souffrent à cause du ralentissement économique, mais pas le parfum. Vous nous confirmez donc que la branche parfum se porte bien ?
3: Effectivement, on constate sur le plan culturel que le parfum connaît aujourd'hui un engouement extrêmement fort. Hein. Et je crois que c'est parce qu'il a changé de statut ces dernières années.
0: Ah, en fait c'est quoi ? C'est un produit de luxe qui est accessible, c'est ça le truc ?
3: Oui et non. En fait, il reste bien sûr un produit de, un objet de luxe, hein, quand même relativement accessible, un produit de beauté. Mais je crois qu'il est devenu aussi un phénomène culturel majeur, hein, presque un phénomène de, un objet de pop culture. Moi, c'est ce que j'observe au quotidien et au fil de mes activités. Et ce qui est très intéressant aussi, c'est de voir qu'il parle désormais à des publics extrêmement larges, très variés. Il traverse les générations, les milieux sociaux. Non, c'est vraiment un mouvement très fort.
0: Ouais. En gros, tout le monde peut s'acheter des parfums. Parce qu'il y a évidemment les parfums très très chers, mais il y en a moins chers.
2: Et ça dure longtemps.
0: Donc du coup, c'est ça, c'est le côté un peu tout le monde peut avoir son parfum à lui.
3: Oui, je le crois aujourd'hui. Et c'est vrai d'ailleurs, mais on l'observe même dans l'espace public, dans les transports. Les sillages sont beaucoup plus présent, beaucoup plus marqué qu'il y a quelques années. Je pense que beaucoup plus de gens se parfument.
0: Même les jeunes, c'est ça.
3: C'est extraordinaire. En fait, la jeunesse mondiale s'est emparée du parfum, s'est prise de passion pour cet univers. C'est tout à fait fascinant.
0: Bah, moi, je me souviens quand j'avais 15 ans, je mettais du Brut de Fabergé qu'on achetait.
2: Ça existe toujours.
3: Un joli parfum d'ailleurs.
0: Bah ouais.
2: J'achetais du Scorpion, moi.
0: Bah oui, bah, j'étais le seul à me parfumer. Tout le monde se foutait un peu de ma gueule. Ça faisait genre un peu le mec et un peu la fifille, quoi, tu vois.
4: Précurseur.
0: Mais oui.
3: C'est exactement ça. Aujourd'hui, on évolue dans un territoire de liberté, en fait, où on peut très facilement s'affranchir des notions de genre, etc. Non, il faut cultiver tout ça. Je crois que c'est très important. Ouais. Et alors, vous parliez de vos parfums signature. Aujourd'hui, on voit également que ce parfum unique, eh bien, c'est quelque chose, qui existe toujours, mais qui est de plus en plus remplacé par de véritables garde-robes olfactives. En fait, on collectionne les parfums, on les porte selon ses humeurs, selon ce que l'on a envie de montrer de soi, ce que l'on a envie d'exprimer. En fait.
0: Est-ce qu'il y a des tendances parfums, comme il peut y avoir, je ne sais pas moi, des tendances musique, ou je ne sais pas quoi? Absolument. Alors allez-y, là par exemple, c'est quoi en ce moment la tendance parfum?
2: La tendance de l'été.
3: Tout à fait. Alors déjà, on observe des parfums de plus en plus puissants, avec des extraits, des élixirs qui nous parlent de préciosité, des versions intenses, avec ces notes très diffusives, très rémanentes, pour avoir vraiment un sillage assez expansif. Et ça dit quelque chose de notre époque. Alors après, en termes vraiment purement olfactif, on voit une dominante de notes crémeuses, lactées, vanillées, musquées.
0: Ah oui,
3: avec des textures.
0: Parfum
3: sans aller jusque-là, mais c'est vrai que des notes, lactées, de riz, d'amande. Tout à fait. Des fruits très colorés également. Et puis, vous savez, vous l'avez certainement observé, senti du moins, des notes boisées, assez nerveuses, puissantes, qui ont beaucoup de profondeur.
0: Ça, j'aime moins.
3: C'est une question de goût.
0: C'est des goûts.
3: Tout à fait. Et on a également des parfums qu'on appelle les parfums de peau, en fait, des notes musquées très propres, presque cosmétiques, vous savez, qui peuvent évoquer presque la peau fraîchement lavée, au sortir de la
0: bien,
3: douche
0: ça.
3: Ou du bain.
0: Ça, c'est pas mal. Il y a Nicolas Malabeuf sans le kebab quand il sort généralement de chez lui.
2: Master Poulet.
0: Il n'y a pas un truc, pas un parfum senteur poulet, c'est pas dingue. C'est pas très tendance.
3: Pas pour le moment.
0: Restez avec nous, mon cher Johan, une petite seconde. Je vous présente Claire qui est avec nous. Ça va, Claire?
5: Oui, bonjour.
0: Ça va, ma Claire?
5: Bien, merci.
0: Tu vas bien, ma Claire? Ça va très bien, ma Claire. Tu nous appelles d'où?
5: De Tours.
0: Tours, très bien. Toi, tu te parfumes, Claire, ou tu sens très mauvais?
5: Ah oui. Non, je préfère sentir bon.
0: C'est quoi les trucs, là?
2: Ton parfum.
0: C'est quoi tes parfums préférés, tout ça?
5: J'en ai plusieurs que j'aime bien. Ce que j'adore, c'est Mitsuko, qui est un très vieux parfum.
0: Ouais.
5: De chez Guerlain. J'ai aussi Chanel numéro 5.
0: Dis donc.
2: Et là, haut de gamme.
0: Très connu, celui-là.
5: L'hiver, j'aime bien aussi quelquefois Chalimar.
0: Ah oui, oh là là, tu dois, oui,
2: dans, oui on n'est pas dans Scorpion.
0: Non, mais,
2: dans
0: non, mais nos auditeurs ont tous la bouche en cul de poule. Hein. Ça, on avait remarqué déjà. Oh, là, franchement.
2: Non, mais tu as de bons goûts.
5: Mon préféré, c'est Mitsuko quand même.
2: Mitsuko. Oui, Mitsuko. Salut,
0: et donc, Claire, toi, c'est quoi qu'il arrive tous les jours, la petite goutte de parfum, quoi qu'il arrive. Même quand t'es à la maison. Moi, pareil.
2: Mais oui, ouais,
0: moi pareil. Même quand je suis à la maison,
5: oui,
0: je sors pas.
2: J'ai l'impression d'être
5: déjà, je ne descendrai pas ma boîte aux lettres si je ne suis pas prête. Donc, je me parfume aussi.
0: Ah, mais j'adore. Johan, la France est une patrie de parfums. Oui, hein, on fabrique des parfums, on crée des parfums.
3: Mais d'ailleurs, Oui, tout absolument. Hein. C'est un épicentre de la parfumerie. Ce n'est pas le seul. Hein. On ne va pas se regarder le nombril en permanence. Hein. Effectivement, aujourd'hui, il y a plusieurs. Et ce qui est intéressant, c'est de voir que cette parfumerie, elle est désormais mondiale. Hein. Le Moyen-Orient, la Chine, toujours les États-Unis, etc. Mais oui, Paris, la France, pardon, parce qu'il y a aussi Grasse, constitue encore une forme, un des grands centres, en tout cas majeurs. Alors, je rebondis quand même sur ce que disait Madame, en citant. Parce qu'on peut citer apparemment certaines références. Numéro 5, Mitsuko Chalimar. Moi, ça fait partie de mes de mes parfums préférés. Ce sont des classiques intemporels, des merveilles que je continue de porter, de chérir. Donc, voilà.
0: Les grands tubes, c'est les grands tubes, les grands succès du parfum. Merci infiniment, Johan Servi, d'être passé nous voir. Je ne redis pas tout ce que vous faites dans la vie, car sinon, à 15h30, on est encore là. Mais vous êtes spécialiste, entre autres, de l'histoire de la parfumerie moderne. Merci infiniment, mon cher Johan. Claire, merci beaucoup d'être passé nous voir.
4: Tu vas peut-être repartir avec 100 euros de carburant, même si c'est une broutille pour toi. Tu as beaucoup trop les moyens.
0: Mais tu pourras te parfumer au carburant.
2: Oui, c'est ça. Un peu de gasoil.
0: Merci beaucoup. On vous embrasse fort tout le monde. On parle de quoi avec toi, mon cher Nicolas, dans un petit instant?
4: Eh bien, on va revenir sur la mort de Coluche, 40 ans déjà, dis donc.
0: Ouais, 40 ans déjà.
2: Là, ça filoche.
0: En attendant, on va écouter Louisa et Soleil Bleu sur votre radio ici. À tout de suite, mes amis que j'aime.

0: C'était Louisa, bien sûr, et le soleil. Ben là, il y a du soleil.
1: Du soleil, il en profite. Profite.
2: Ici, chaque week-end,
0: faire attention aux UV. Hein. Vous mettez la crème solaire.
1: Casquette.
0: Même quand tu vas pas bronzer, tu mets ta crème solaire 50, indice 50 sur le visage. Oui, très important. Sinon, il y a des ridules.
3: C'est pour ça que vous paraissez jeune.
0: C'est pour ça que je n'ai aucune ridule. Ça va, mon Nicolas? Regardez, il est là. Quand il y en a mal. Alors, lui, il est la police, mais évidemment, il a 20 ans.
4: Cette semaine, on va commémorer les 40 ans de la mort de Coluche, qui avait tous les talents.

0: 40 ans déjà que Michel Colucci nous a quittés. Au début de l'année 1980, Coluche s'est engagé par Radio Monte Carlo. Alors l'une des consignes données par la direction était de ne parler ni de Dieu ni de la famille princière. Et au bout de quelques jours, Coluche ouvre son émission en disant « Bonjour, nous sommes en direct du Rocher aux putes ».
1: Bah voilà. Ah, voilà.
0: Et alors quelques jours plus tard, quand on lui demande t'as vu Monte Carlo, il répond non, j'ai vu Monte Caroline. Bravo Coluche. Et alors après ces balivernes, Coluche est viré de RMC évidemment. Et alors faut bien se rendre compte qu'à l'époque tout le monde n'était pas fan de lui. Les Français donnaient leur avis.
2: Qu'est-ce que vous pensez de Coluche?
3: Coluche,
2: c'est un homme très mal élevé, c'est tout ce que je pense.
4: Franchement, on ne peut pas dire que c'est une vedette.
5: Non,
4: c'est pas une vedette.
6: Pas, il va être un peu choqué par les gros mots souvent. Non,
4: oui, non, c'est ça. Oui, non, moi aussi, oui, c'est ça.
0: Et oui, il faisait débat à l'époque, et en juin 86, il y a 40 ans, Coluche est à Cannes avec une bande de copains. Il prévoit de rentrer dans leur maison de vacances. L'actrice Mathilde Amet aurait dû être derrière Coluche sur la moto, mais elle préfère rester à Cannes faire du shopping. Et alors sur la route, Coluche percute un putain de camion à l'âge de 41 ans. Il meurt sur le coup. Le chauffeur du camion s'appelait Albert Hardisson. Oui, c'est incroyable. Fou, rien à voir avec Thierry. Mmh. Il s'explique juste après l'accident.
7: J'étais engagé, je l'ai pas vu, il m'a débouché, je l'ai vu quand il était un peu là, qu'est-ce que vous voulez que je vous dise d'autre, je peux rien vous dire.
8: Il allait vite?
7: Ah oui, très vite.
8: Combien, à quelle vitesse?
7: Je ne peux pas vous dire, mais je vous dis qu'il allait très vite.
8: Il a eu le temps de freiner?
7: Il n'a pas freiné, il n'y a pas de marque de freinage. C'est malheureux, hein. Qu'est-ce que vous voulez que je vous dise, hein. Ça fait 50 ans, 40 ans que je conduis, alors c'est pas de maintenant. Hein.
0: Albert Hardisson avait été condamné pour homicide involontaire à une somme de seulement 1000 francs. Il est décédé en mai 2024 à 85 ans. Et alors, quelques heures après l'accident, Michel Denisot est à l'antenne sur Canal+. Il est en larmes.
9: Bonsoir à toutes et à tous. C'est donc un Zénith spécial que je vous présenterai avec Philippe Gildas et Marie, qui vont me rejoindre ce soir. Je pense qu'on sera pas trop de froid.
10: Non.
9: Pardon.
10: Michel.
11: Si aucun d'entre nous ne peut parler, on n'a aucune chance de continuer. Donc Coluche est mort.
0: Et alors la mort de Coluche, plusieurs Français l'apprennent dans la rue par ce journaliste. Vous reconnaîtrez peut-être le jeune Franck Dubosc qui témoigne tout à fait par hasard.
12: Vous plaisantez?
13: Si tu es cet après-midi en moto.
12: Mais non, c'est pas possible.
13: Non, c'est pas vrai.
0: Dubosc.
13: Non, je crois pas.
14: C'est Franck Dubosc.
13: Je crois pas. C'est une grande perte, c'est une très grande perte pour la France. Je suis très ému.
12: C'est un grand chagrin pour nous tous, je crois. C'est très bien ce qu'il a fait.
15: Il y a des milliers de gens qui meurent chaque jour.
16: La mort de Coluche, ça vous laisse indifférente?
15: Pas plus qu'un autre.
0: Un témoignage diffusé le jour de sa mort à la télé française. Et pour terminer, s'il était toujours vivant, Coluche aurait aujourd'hui 81 ans.
17: 81 ans. Puis on n'oublie pas que votre radio ici est partenaire des Restos du Cœur. 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Voilà. Mais évidemment, on pense à eux. Merci infiniment, mon cher Nick.

0: votre midi à 13h. Mais vite, ce sont les 5 dernières minutes.
1: Ah, hein,
0: ça passe vite. Hein. Alors, place à la bonne initiative du dimanche. Bonjour Aurélie Ivanet.
2: Bonjour.
0: Bienvenue ici, ma chère Aurélie. Bonjour. Vous êtes bonjour toute seule. Vous êtes psychologue et sexologue. Je vais donc venir vous voir deux fois. Mais avant, je voulais discuter avec vous de cette initiative lancée en mars dernier à deux pas de Lille où vous êtes. Nom de code Tissage. Alors, de quoi s'agit-il exactement?
2: Effectivement.
0: C'est de quoi s'agit-il alors?
2: Donc, Tissage, en fait, c'est un dispositif qu'on a créé, donc un dispositif qui est novateur, ouais, sur la commune d'Aubourdin, mais qui est non sectorisé, mmh, qui est gratuit, par contre, qui se fait sur orientation d'un professionnel du champ social ou de la santé. Mmh. Et en fait, c'est un programme, en fait, qui est dédié aux personnes qui souffrent de dépendance affective.
0: Voilà. Donc, un groupe de travail, entre guillemets, j'allais dire, où vous allez donc évoquer la dépendance affective. Est-ce que vous pouvez déjà nous dire, Aurélie, c'est quoi la dépendance affective?
2: Parce que oui, bien sûr.
0: Parce qu'on n'en parle vraiment pas beaucoup, non, hein, et on est nombreux à en souffrir. Et moi, je suis concernée par ça. Alors, allez-y, expliquez-nous.
2: Je vais vous expliquer. Du coup, la dépendance affective, c'est un comportement où une personne ressent un besoin intense d'être émotionnellement attachée à une autre personne, mmh, et qui cherche constamment son approbation, sa validation, sa sécurité émotionnelle. Voilà. En quelques mots, c'est une personne qui a souvent besoin de l'autre pour prendre des décisions, se rassurer, gérer ses émotions, et qui, en tout cas, ça peut affecter la santé mentale. Voilà. Souvent, c'est marqué par un manque d'estime de soi et une, mmh, peur de l'abandon.
0: Voilà. Donc, c'est quelqu'un qui va s'impliquer trop dans une relation, limite au point de s'oublier, presque.
2: Exactement.
0: Voilà. Voilà.
2: C'est pour ça qu'on a créé ce dispositif, pour que les personnes puissent prendre du temps pour restaurer le lien déjà avec elles-mêmes et ensuite améliorer les relations avec les autres.
0: Donc quelqu'un qui n'ose pas dire non, quelqu'un qui a peur de l'abandon, et c'est pas forcément que dans une sorte de couple, hein, mmh, ça peut être aussi au travail, etc. Ouais. Des choses comme ça. Hein.
2: Exactement. En tout cas, je vois que vous êtes bien informé. Ça peut être dans la vie professionnelle, voilà, dans la vie amicale, dans la vie, vie conjugale.
0: Voilà. Et elle vient d'où alors la dépendance affective en un mot? Parce que je sais que après chacun a sa vie, chacun a ses parcours, mais c'est quoi à peu près généralement les grandes lignes?
2: En tout cas, de savoir d'où ça vient, ouais, ça serait un petit peu compliqué,
0: ouais,
2: à expliquer.
0: C'est un peu compliqué,
2: mais effectivement, c'est souvent des schémas répétitifs douloureux.
0: Ouais.
2: Et justement, on essaye de voir avec les personnes, travailler sur leur histoire personnelle. Enfin, ça va être vraiment du cas par cas.
0: Voilà.
2: On sait qu'il peut y avoir des traumas anciens, des traumas plus récents. En tout cas, voilà, notre objectif est de travailler sur les relations.
0: Donc, c'est des groupes. Donc, des groupes, c'est quoi? C'est 8-10 personnes à peu près, c'est ça?
2: Alors voilà, 8-10 personnes maximum. Ce sont des groupes qui se passent donc au centre social d'Aubourdin, c'est deux séances par semaine et effectivement c'est sur 10 séances.
0: Voilà.
2: L'idée c'est que les personnes puissent s'inscrire dans le groupe du début à la fin.
0: Voilà. Et c'est vraiment bien que vous fassiez ça, Aurélie, parce que c'est vrai que la dépendance affective, quelque part, c'est aussi une addiction dont on parle pas beaucoup.
2: Alors,
0: finalement.
2: Oui, alors du coup, je me permets de
0: rectifier,
2: c'est pas considéré comme une addiction.
0: Très bien.
2: Effectivement, donc on parle plus d'un comportement et pas d'une addiction.
0: D'accord.
2: En tout cas, voilà, c'est pour ça qu'on parle plus de dépendance affective.
0: Ouais.
2: Et l'idée, c'est vraiment de pouvoir, travailler sur la dépendance à l'autre et les liens à l'autre.
0: Et alors, un truc, qu'est-ce qu'on pourrait faire? Un truc là qu'on pourrait faire, que je pourrais faire là déjà, là, une fois que l'émission elle est terminée à 13h, pour que j'arrête tout le temps de m'accrocher à tout le monde. J'en ai marre, Aurélie. Qu'est-ce que je dois faire?
2: Prendre un temps pour soi, s'accorder du temps pour soi,
0: c'est ça.
2: Réfléchir justement aux liens qu'on peut avoir avec les autres, mais avant tout, et comme le dispositif Tissage, j'essaye de le mettre en avant, c'est vraiment de proposer aux personnes d'amorcer un changement pour elles et à leur rythme. Ah. En tout cas, c'est vraiment d'essayer de se recentrer sur soi avant tout.
0: Bon, en tout cas, c'est une bonne idée, hein, franchement. Donc là, il y a les prochains ateliers, c'est quand par exemple, Aurélie?
2: Alors, du coup, les prochaines dates, il y a plusieurs sessions dans l'année.
0: Ouais.
2: Les prochaines dates, en tout cas, le prochain groupe commence le 12 septembre et ensuite on a une autre session à partir du 12 novembre.
0: Voilà.
3: Et c'est gratuit en plus.
0: Ouais, et c'est gratuit en plus.
2: Et c'est gratuit, voilà. C'est ce que je disais tout à l'heure, c'est gratuit et non sectorisé.
0: Bravo Aurélie, hein. Bravo pour
3: vous.
0: Je vais venir vous voir.
2: Accorder un temps.
0: Oh, mais je vais venir vous voir. Vous allez avoir un client. Je pense que vous allez devoir me soigner pour ces 37 prochaines années. Parce qu'il y a du boulot, Aurélie. Vous allez être riche grâce à moi. Psychologue et
2: sexologue.
0: Je sais très bien, Aurélie. Aurélie Vanet, donc psychologue, sexologue, qui organise donc des ateliers sur la dépendance affective dans les Hauts-de-France. Merci
1: à vous. Pensez à vous, vous pensez trop à nous.
0: Oui,
1: en fait,
0: alors là, non. Là,
3: non. Ça, à midi, avec toute cette
4: ah, bah alors là.
1: C'est l'heure du tirage.
0: Oui, ben oui, c'est je pense trop à vous parce que vous m'inquiétez. Vous êtes mes deux bébés et je suis, tout, hein, je suis comme une louve avec vous. Hein. Vous pouvez pas savoir comme je les bichonne.
1: On
0: les
1: peut rien vous cacher.
0: Ah, rien.
1: Ça appelle,
0: c'est le tirage. Je sais pas pourquoi ça sonne. C'est le tirage.
1: Sans euros de carburant.
0: Alors qui va repartir avec la carte?
1: On ne sait pas. On ne sait pas.
0: On ne sait pas.
1: Surprise.
0: Pour l'instant, personne. C'est ça qui est bien. Ah.
1: Qui est là?
0: C'est Étienne?
5: Oui, allô, c'est moi.
0: Ah, Étienne. Ok, la mienne. Tu es toujours à Rennes, tu n'as pas déménagé depuis tout à l'heure, Étienne?
5: C'est bon, j'y suis toujours.
0: Tu es toujours à Rennes. Tu es tout seul, là? Tu es où, là?
5: Je suis dans la rue, je suis dans la tour.
0: Ah, j'aime bien.
1: Encore mieux.
0: C'est encore mieux. Tu sais quoi, Étienne? Je veux que tu hurles. Mais t'as intérêt d'hurler, hein. Sinon, on garde la carte. Je veux que tu hurles ici, très très fort. Vas-y, dans la rue, dans la rue.
5: Pour le coup.
0: Vas-y, ici, vas-y. Il a pas trop osé.
1: Ça va.
0: Allez, c'est bon, Étienne, bravo. Tu repars avec ta carte. Tu as une voiture au moins, Étienne, ou pas du tout?
5: Oui,
0: non. Bon, on entend Étienne faire petit bout. Il capte mal. Bon, bah, c'est pas grave. Étienne, tu as, quoi qu'il arrive, comme on t'a entendu un tout petit peu, t'auras un tout petit bout de carte.
1: Voilà. Ouais, ouais.
0: 10 balles. Tu repars 10 balles.
1: Bravo.
0: Hey.
1: On adapte les règles chaque week-end.
0: Non,
1: c'est super.
0: Ça va bien, oui.
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2: Bonjour et bienvenue dans votre magazine Ma France, par ici les économies. Vous connaissez notre objectif. Chaque semaine, vous redonnez du pouvoir d'achat. Alors aujourd'hui, on va tenter de répondre à cette question. Comment rester chez soi le plus longtemps possible, dans les meilleures conditions et même avec un budget serré? Les aides, les astuces, les services à domicile. On va tout vous dire avec notre invité. Bonjour Laurence Le Drenne.
3: Bonjour Valère, bonjour à tous.
2: Vous êtes chef de service droit et argent pour le magazine Notre Temps, qui est en kiosque en ce moment d'ailleurs avec un dossier sur ce thème justement. C'est le numéro de juin qui est en kiosque actuellement. Je vous propose pour commencer, Laurence, de répondre à cette première question de Paul. Il m'a écrit sur mon mail paricilleseconomies@radiofrance.com. J'ai 85 ans et mon secret, c'est de voir du monde tous les jours. Et ça, c'est gratuit, n'est-ce pas la clé? Qu'est-ce que vous lui répondez?
3: Je lui réponds, vous avez raison, Paul. Vous avez vraiment raison. Rencontrer des personnes tous les jours, se promener, discuter avec ses voisins, échanger, bref, tisser autour de soi un réseau de relations amicales ou simplement de connaissances, c'est la clé pour se sentir en forme, se sentir bien et donc bien chez soi.
2: Parce qu'on parle beaucoup d'autonomie, en fait. Mais enfin, l'autonomie seule, c'est quand même très compliqué. C'est vrai que les relations sociales, c'est fondamental, y compris pour se sentir bien, être en bonne santé, en fait.
3: Voilà, et c'est la parade contre la solitude. La solitude qui est vraiment quelque chose qui peut vous surprendre et petit à petit vous enfermer. Donc, un réseau de petites relations quotidiennes, ça n'a l'air de rien, mais c'est extrêmement important.
2: L'objectif aujourd'hui, c'est donc d'aider celles et ceux qui nous écoutent et qui, bien sûr, ont ce souhait ou connaissent quelqu'un qui a ce souhait de rester à la maison, parce que c'est vrai qu'on est mieux, c'est notre lieu de vie, mais le mieux possible, dans les meilleures conditions possibles. Alors parfois ça s'anticipe aussi, et je vous propose de commencer par le logement justement. Comment le sécuriser, l'adapter pour y vivre plus sereinement, éviter les accidents domestiques ou les chutes, mais sans trop dépenser?
3: Il y a plein de choses à faire. Par exemple, vous pouvez agir sur la lumière. Ça, c'est une chose à laquelle on pense pas souvent.
2: La lumière. Ouais.
3: Avoir des lumières qui s'allument automatiquement, des lumières douces quand vous levez la nuit.
2: Détecteur de mouvement, tout simplement.
3: Dans le couloir, au pied de votre lit, ça va vous éviter de tâtonner, ça va vous éviter de déraper. Ça coûte quelques dizaines d'euros. Et vraiment, ça change la vie, parce que voir où on met les pieds, ça évite de chuter. Et c'est quelque chose de tout simple. Vous verrez aussi que vos petits-enfants seront ravis d'avoir ce petit système et tous les gens qui sont autour de vous.
2: Donc la lumière, c'est vrai que c'est tout bête, quelque part. Ça coûte pas très cher et ça permet d'éviter... la chute, l'accident domestique, évidemment, parce que on va se lever la nuit, on voit pas bien, ou on croit qu'on connaît l'appart, la maison, et en fait, bah, c'est là que patatras.
3: Exactement. Quoi, hein. Et on n'y pense pas assez.
2: Une rampe dans un escalier aussi, ça coûte pas très cher, ça peut être très utile. Il faut savoir aussi détecter le moment où c'est le moment.
3: Mais c'est toujours le moment. N'attendez pas d'avoir 80 ans, c'est toujours le moment d'avoir une rampe dans son escalier. N'oubliez pas l'escalier de la cave. Les marches sont souvent étroites. Si vous vivez dans un immeuble, n'hésitez pas à en parler dans une réunion de copropriété et vous allez voir, là aussi, hein, que tous vos voisins, même s'ils ont 30 ans, 50 ans, ils vont dire « mais quelle bonne idée ». Et là aussi, c'est un outil très sécurisant pour éviter les chutes, pour s'appuyer. Vraiment, c'est une solution toute simple. Il faut y penser.
2: Et pour le coup, les petits-enfants, ils sont ravis d'avoir une petite rampe pour se tenir. Ça les sécurise également.
3: Mais bien sûr.
2: Et quand on pense à rampe, je pense tout de suite salle de bain. C'est pareil, il faut savoir et s'équiper un petit peu, s'entourer. Toilette, salle de bain, des petites rampes à droite, à gauche. Ça facilite aussi certains mouvements.
3: Exactement. Alors là, c'est plutôt quand vous faites des travaux chez vous.
2: Ouais.
3: Pensez à tout ça. Renseignez-vous sur tous ces petits dispositifs qui vont permettre un point d'appui. Ça peut être un petit banc, un petit recoin dans la douche où on peut s'asseoir. On peut aussi poser ses produits, mais on peut s'asseoir. Quand vous faites des travaux, que vous ayez 40, 50 ans, 60 ans, pensez à tout ça. Et du coup, plus vous y pensez tôt, plus ça va être bien conçu, plus ça va être joli et plus ça va être efficace.
2: Laurence Le Drenne, le dernier dossier là du magazine Notre Temps, donc qui est en kiosque, est justement sur ce sujet, hein, bien vieillir chez soi. Vous évoquez dans ce dossier des nez de marche antidérapants. Je me suis demandé ce que c'était.
3: Oui, c'est vrai qu'un nez de marche, ça peut surprendre, mais vous en voyez partout. Vous savez, ce sont les bandes rugueuses ou les barres qui sont au bord des marches d'escalier. Alors, il y en a partout. Hein. Il y en a dans les lieux publics, il y en a dans les bureaux. Ça permet deux choses. On voit le bord de la marche, on pose les pieds et puis on glisse moins. Alors, puisqu'il y en a partout dans les lieux publics, public, pourquoi on n'en aurait pas chez soi? Là aussi, c'est un petit équipement peu coûteux et efficace.
2: Il y a des sites qui peuvent nous donner des idées de trucs et astuces d'ailleurs pour s'équiper pas cher, bien chez soi, de l'assurance retraite par exemple, hein, donc c'est sur bien-chez-soi.l'assurance-retraite.fr. Vous le recommandez? Qu'est-ce qu'on trouve par exemple sur ce site?
3: Oui, je le recommande parce qu'il y a vraiment des dizaines, que dis-je, des centaines de petits appareils auxquels on pense pas forcément. Par exemple, vous allez trouver toutes les sortes de barres d'appui, vous allez trouver un siège pivotant qu'on peut poser sur une baignoire si jamais, même temporairement, même quand on s'est cassé le pied, on n'arrive plus à prendre sa douche dans sa baignoire, ça va vous aider. Vous allez trouver aussi des trains qu'on peut faire pivoter pour récupérer ses vêtements, vous savez, qui sont en haut des penderies, des petits marchepieds anti-dérapants. Bref, tout ça, ce sont des objets qui vont vous éviter la tentation de monter sur un tabouret pour récupérer quelque chose qui est en haut. Et c'est vraiment astucieux, c'est simple, c'est pas cher, ça peut se poser facilement, il y a plein d'idées.
2: Aujourd'hui, le thème de l'émission, c'est bien vieillir à la maison, rester chez soi. On va parler aussi des aides dans un instant, mais avant, un autre site qui est intéressant, pour bienvieillir.fr. Ça aussi, c'est un bon plan, Laurence.
3: Oui, là aussi, ce sont des caisses de retraite qui se sont regroupées parce que dans leur mission, il n'y a pas seulement vous versez votre retraite, il y a aussi la prévention. Prévention pour la santé, justement pour garder cette précieuse autonomie. Vous allez y trouver des articles et puis des vidéos aussi. J'ai vu il n'y a pas longtemps une vidéo où une kiné vous apprend, elle vous apprend à tomber, comment vous baisser, surtout comment vous relever. Il y a des gestes à faire dans un certain ordre pour se relever facilement. Et ça, c'est comme un entraînement. Il faut les apprendre, il faut les faire de temps en temps. Ça maintient la souplesse. Prenez-le comme un petit exercice de yoga. Et vraiment, c'est utile si un jour on se retrouve par terre.
2: Bien vieillir chez soi, ça commence pas à 80 ans. Ça peut commencer avant. C'est ce que vous disiez tout à l'heure. Oui. Quand on fait des travaux à 40, 50, 60 ans, on peut commencer à penser. Finalement, c'est un peu une logique du quotidien. Aménager son logement pour mieux y vivre, prévenir, mais aussi que tout soit plus facile.
3: C'est une logique du confort, du bien-être. Plus vous y pensez tôt, plus ça va être vraiment pensé pour être dans votre cuisine, dans votre salle de bain, plus ça va être agréable. Et vous allez vous dire, j'ai eu raison de faire ça et vraiment je me sens bien chez moi. Voilà, il y a d'autres personnes qui vont vous copier, vous allez voir.
2: J'ai découvert qu'on peut faire appel aussi à un ergothérapeute pour se faire aider, guider vers les aménagements qui nous correspondent le mieux.
3: Oui, alors là, une petite astuce, si vous avez été salarié pendant votre carrière, vous êtes sûrement relié à la caisse de retraite qui s'appelle l'Agir Carco, c'est la caisse complémentaire. Et elle a vraiment une mission d'aider les personnes à aménager leur logement. Vous pouvez avoir des aides et selon votre situation, un ergothérapeute peut vous venir chez vous. Et donc, il va regarder votre cuisine, il va vous dire, là, ce serait quand même mieux plutôt que d'avoir des placards, d'avoir des tiroirs, vous pourriez abaisser telle chose. Vous pourriez vous équiper de petits appareils qui sont pas forcément chers non plus. Et vraiment, vous pouvez aussi voir un appartement qui est entièrement conçu pour être plus facile à vivre, toujours présenté par l'Agir Carco. Il y en a à Paris, mais ils ont aussi des centres partout en France.
2: Ah, c'est super. Et d'ailleurs, il y a d'autres aménagements un peu plus lourds, disons, à réaliser, mais utiles. Vous en citiez, baisser le four, élargir une porte, installer une salle de bain et une chambre de plein pied quand c'est possible. Oui. Là aussi, on peut se faire conseiller, accompagner.
3: Exactement. Moi, j'ai envie d'insister sur deux choses. La chambre de plein pied, si vous êtes à l'étage, vraiment réfléchissez à ce que vous pouvez faire. Salle de bain, chambre de plein pied. Et puis, la salle de bain, la douche sans bain, ou avec un bac très plat et bien large. C'est du confort, c'est du bien-être. Tout le monde dans la maison va vouloir se doucher là. Et on se sent
2: en sécurité.
3: C'est la douche à l'italienne. Bon, parfois, c'est pas possible de faire la douche à l'italienne, mais il y a des bacs très plats antidérapants qui sont très jolis et très efficaces aussi.
2: On peut se faire aider. Quelles sont les aides, Laurence Ledren, et les conditions pour faire adapter son logement, faire ces aménagements-là, ces travaux?
3: Alors, une aide qui est assez méconnue, ça s'appelle MaPrimeAdapt. C'est vraiment pensé pour les personnes qui souhaitent aménager leur logement, qui ont des ressources modestes, mais le plafond est assez élevé, et ça permet de financer vos travaux. 50%, 70% des travaux, et pour une enveloppe assez importante, jusqu'à 22 000 euros. Vous y accédez si vous avez 70 ans, même si vous êtes en pleine forme, et dès 60 ans, si ça commence à être un petit peu difficile.
2: Bon, là, on a appris quelque chose d'important. Donc, ça s'appelle MaPrimeAdapt. Oui. Si ça vous intéresse, vous qui nous écoutez, n'hésitez pas à aller vous renseigner. Puis, il y a aussi le sujet de l'aide à domicile. Hein. Faire des courses, conduire, faire le ménage. Là, il y a des incitations fiscales, notamment, hein, sur ce sujet.
3: Oui, il y a un crédit d'impôt qui est important. Crédit d'impôt de 50%. Vous pouvez financer les salaires, les charges d'une personne que vous employez. Si vous passez par une société de service, ça marche aussi. Ça peut financer 50% jusqu'à 12 000 euros, même plus si vous avez plus de 65 ans. Donc, il ne faut pas hésiter et ça fonctionne même si vous n'êtes pas imposable. C'est-à-dire que vraiment, ça divise le prix par deux.
2: Donc, ça vaut le coup de chercher les aides qu'il y a autour de soi parce qu'on peut se faire accompagner, même quand on a, et peut-être surtout quand on a un budget serré.
3: Exactement. Mmh. Et ne pas attendre d'en avoir vraiment besoin.
2: Il y a les aides, mais il peut y avoir aussi des compléments de revenus. Hein. Parfois, on se retrouve avec de la place libre à la maison. Alors, pourquoi ne pas se mettre en colocation ? Bonjour Bérangère Penaud.
4: Bonjour, bonjour Valère.
2: Vous êtes directrice des Yvelines pour l'association Ensemble Deux Générations. Votre site, c'est ensemble2générations.fr. Vous accompagnez des seniors, des jeunes pour se mettre en coloc, c'est ça ?
4: C'est ça, exactement. L'idée, en fait, c'est de pouvoir répondre à la fois aux défis démographiques, hein, avec une population senior qui va en augmentant, puisqu'aujourd'hui, on a 15 millions de personnes seniors et on en aura 24 millions en 2060. Et puis, ben, la difficulté pour les jeunes à trouver un logement, hein, la crise du logement étudiant, on la connaît bien. On sait que le budget logement pour un jeune, ça représente 61% de son budget. Mmh. Donc, il y a vraiment une difficulté pour trouver un logement. Donc, l'idée, c'est de pouvoir mettre un étudiant chez un senior qui a de la place, qui a une chambre de libre et qui peut et qui a envie d'accueillir un jeune. Et ça peut être en échange de petits services ou d'une contrepartie financière modeste.
2: Oui, c'est ça qui est intéressant, c'est que vous proposez une rencontre, un peu un cadre de vivre ensemble, mais avec des règles du jeu qui s'adaptent en fonction des besoins, des envies. C'est-à-dire c'est un contrat entre les deux personnes. Et ça peut prendre quelle forme alors ?
4: C'est tout à fait ça. C'est vraiment l'idée de pouvoir réunir en fait deux personnes, donc jeunes et seniors, qui ont des besoins différents, mais qui ont aussi envie de partager quelque chose. Et pour ça, on peut proposer deux solutions qui sont encadrées juridiquement par la loi Elan. Mais donc, on a une possibilité de logement donc avec des petits services ou de la présence. Donc là, le jeune peut être logé entre 10 euros jusqu'à 150 euros en fonction du volume de petite aide qu'il va pouvoir apporter. Ou une solution qu'on appelle convivialité, où là, le jeune n'a pas d'obligation de service ou de présence, mais il apporte voilà une convivialité, un moment de partage, et ça permet à un senior d'avoir un complément de revenus. Donc, généralement, les loyers vont se situer en région parisienne entre 300 et 450 euros par mois. Ils peuvent également déduire les APL hein, de ces loyers. Donc, c'est finalement des loyers très économiques pour les jeunes.
2: Alors, c'est intéressant. Et évidemment, ce sont des loyers moyens en région parisienne, mais votre association fonctionne dans toute la France. Laurence Ledrenne, vous parliez lien social tout à l'heure, de l'importance. La colocation intergénérationnelle qui est encadrée par la loi, avec des associations comme ça qui viennent encadrer, sécuriser, c'est une solution.
3: Oui, bah oui, c'est une solution. C'est une solution qui fait deux heureux. Donc, c'est vraiment intéressant. Il faut bien sûr que les personnes s'entendent bien, hein, comme dans toute situation où on est deux sur à toi. Mais c'est ce que nous conseillait Paul tout à l'heure, hein, voir quelqu'un tous les jours. Et ben là, vous allez avoir quelqu'un chez vous qui va vous parler de tas de choses nouvelles et ça fait partie de l'entretien d'autonomie.
2: Et Bérangère, je précise, quand vous parlez de menu service, c'est pas de l'aide à domicile, c'est des petites courses, un petit truc de bricolage, c'est vraiment des petits agréments du quotidien.
4: Tout voilà. À fait, le jeune ne se substitue pas à une aide à domicile ou une infirmière. Ça va être aider à prendre un billet de train sur Internet, faire quelques courses, voilà, sortir un animal de compagnie si besoin. Enfin, voilà, des petites tâches qu'on peut rendre spontanément. Mais tout ça est quand même bien défini dans le contrat. Comme ça, chacun sait à quoi il s'engage. Et ça simplifie aussi la relation. Mais au-delà de ces tâches, c'est ce que vous disiez précédemment. C'est vraiment favoriser le lien social et puis avoir ce sentiment d'utilité, aussi bien côté senior que côté jeune. Et ça, c'est vraiment un très bon vecteur dans la société pour, pour aussi aider à rompre la solitude et l'isolement.
2: Voilà, et bien sûr, personne n'est imposé à personne, ce sont des choix de chaque côté, et c'est le rôle justement de votre association ensemble2generations.fr. Merci beaucoup pour votre participation, Bérangère Pénaud. Vous êtes directrice des Yvelines, donc pour Ensemble 2 Générations. Et puis dans un instant, on va recevoir Stéphane Maroc, il est fondateur de Gabi. C'est une application qui a un sacré objectif, hein, rassembler générations et professionnels autour des aînés.
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2: En version magazine chaque semaine, le thème aujourd'hui, comment bien vieillir tout en restant chez soi. Je suis avec Laurence Ledraine, vous êtes chef de service droit et argent pour Notre Temps. Notre Temps qui est en kiosque en ce moment avec un dossier sur ce thème précisément dans votre numéro de juin. Et Stéphane Maroc, fondateur de Gabi, vient nous rejoindre. Bonjour Stéphane.
5: Bonjour.
2: On retrouve des informations sur gabi-appli.com. Qu'est-ce que c'est Gabi, G-A-2-B-Y ?
5: Alors Gabi, c'est une application sur mobile ou tablette pour les plus de 65 ans et les familles qui souhaitent accompagner leurs proches âgés pour prolonger sa bonne santé physique et mentale.
2: Bon, ça c'est ce que vous proposez. Dans les faits, quels sont les services qu'on retrouve si on s'abonne à cette application, donc qu'on a plus de 65 ans et que notre famille est partante?
5: Alors, pour les aînés, eux, ils peuvent jouer seuls ou en famille, sans publicité. Ils peuvent partager aussi leurs bons souvenirs dans une logique d'album sécurisé et plutôt confidentiel. Ensuite, ils peuvent bénéficier aussi d'un programme ludique de suivi de leur autonomie avec des activités vraiment personnalisées, toujours dans l'esprit de rester en bonne santé le plus longtemps possible. Voilà. Et côté famille, eux, ils peuvent solliciter et échanger des professionnels locaux qui interviennent au domicile de leurs proches, en fait. Ça va du dépanneur à l'infirmière. Voilà. Et ensuite, les familles peuvent aussi suivre un petit baromètre de leurs proches pour permettre de prévenir des risques de dépendance et savoir comment les accompagner au mieux et agir au plus tôt, en fait.
2: C'est donc une application qui permet à la fois de suivre, en même temps de jouer, de l'utiliser, on va dire, un peu à temps perdu pour le senior, mais aussi d'échanger avec les professionnels autour et puis avec la famille. Il y a quand même beaucoup de fonctions. Combien ça coûte chaque mois?
5: Alors aujourd'hui, Gabi coûte 4,25 euros TTC par mois pour toute la famille. Hein, donc ça en fait la solution la moins chère et la plus complète sur le marché. Et propose énormément de services, vraiment tournés vers la prévention et le suivi de la santé physique et mentale.
2: On est aussi à l'heure de la fracture numérique. On le sait, les seniors n'ont pas sont pas toujours très à l'aise avec le digital. Comment repousser cet enjeu puisque vous proposez précisément une solution digitale pour les seniors?
5: Alors c'est une solution qui est très mature, donc aujourd'hui on a beaucoup travaillé sur l'usabilité de l'application. Aujourd'hui elle est tout à fait adaptée à ce genre de public là. Donc et puis le fait d'engager la famille aussi, on a un vrai accompagnement et un vrai entourage qui vient accompagner et favoriser l'inclusion numérique des aînés. Ça va des enfants aux petits-enfants.
2: Donc on retrouve toutes les infos sur gabi-appli.com et puis sinon dans les stores, j'imagine, qu'on soit sur Android ou sur iOS. Quel que soit le smartphone qu'on a. Merci beaucoup en tout cas Stéphane Maroc, fondateur de Gabi, cette application dont on voulait vous parler cette semaine parce que c'est aussi une solution pour bien vieillir, en tout cas bien avancer dans l'âge à la maison. Laurence Ledraine, vous êtes chef de service droit et argent pour Notre Temps et je vous propose avant de nous quitter de vous prêter au jeu de notre quiz Le Vrai Faux pour finir avec les idées claires sur ce thème du bien vieillir chez soi. Alors vrai ou faux, installer une barre d'appui dans sa salle de bain peut être financé en partie par des aides.
3: Vrai. N'hésitez pas à poser la question à vos caisses de retraite ou à vous renseigner dans votre mairie, par exemple.
2: Vrai ou faux, la majorité des chutes des seniors se produisent à l'extérieur du domicile.
3: Faux, archi faux, la majorité se produit à l'intérieur.
2: Vrai ou faux, un détecteur de mouvement pour allumer automatiquement une lampe peut aider à prévenir justement certains accidents domestiques.
3: Mais bien sûr, c'est de la sécurité, du confort, c'est facile à installer et on voit où on marche, donc on tombe moins.
2: Voilà, ça c'est dit. Vrai ou faux, Laurence, il faut obligatoirement avoir plus de 80 ans pour bénéficier de MaPrimeAdapt'.
3: Pas du tout. C'est possible dès 70 ans, même quand on est en pleine forme, et dès 60 ans, quand on commence à avoir certaines difficultés pour aménager sa maison, c'est vraiment une aide financière utile.
2: Oui, vous l'avez dit tout à l'heure, jusqu'à, je crois, 70%.
3: Oui, de 50 à 70% de vos travaux.
2: Avec 22 000 euros,
3: oui, enfin, donc
2: c'est
3: ça peut
2: vraiment
3: être
2: intéressant
3: énorme.
2: Et méconnu.
3: Oui, tout à fait. C'est moins connu que ma prime rénov, par exemple.
2: Ouais, on a réparé ce sujet aujourd'hui. Ma prime adapte, désormais, c'est beaucoup plus connu. Faire appel à une aide à domicile ouvre parfois droit à un avantage fiscal vrai ou faux?
3: Vrai, un crédit d'impôt de 50%.
2: Vrai ou faux d'ailleurs, certaines caisses de retraite proposent des aides pour adapter son logement.
3: Vrai, et là aussi c'est méconnu, donc renseignez-vous. De nombreuses caisses de retraite consacrent du budget pour ce sujet et ont beaucoup d'actions.
2: Et dernière question, vrai ou faux, les tapis mal fixés sont l'une des principales causes de chute à domicile.
3: Oh là là, c'est vrai, attention aux tapis dans la cuisine, devant l'évier ou dans la salle de bain.
2: C'est noté, Laurence Ledren, vous êtes chef de service droit et argent pour notre temps. Merci beaucoup pour vos
3: Merci.
2: Éclairages précieux. J'espère en tout cas que vous y voyez plus clair, vous qui nous avez écoutés sur votre radio locale ici. Alors deux choses, d'abord il y a le magazine Notre Temps qui est en kiosque en ce moment et il y a justement un dossier pour bien vieillir à la maison, donc ça c'est une première chose. Et puis deuxième chose, sur ici.fr, il y a toutes les émissions de Ma France Par Ici Les Économies avec maintenant une belle bibliothèque. 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La semaine prochaine, on va voir comment se remettre au vélo.
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1: Bonjour à tous et bienvenue dans votre émission Cinéma, ça tourne aujourd'hui avec l'équipe d'un film qui nous embarque en Alsace et en Allemagne. Deviens génial, c'est le titre de cette comédie dans laquelle Manu Payet prend son plus bel accent allemand. Bonjour Manu Payet.
2: Bonjour Ségolène.
1: Quoi?
2: Ben c'est rigolo, ça vous me faites rire.
1: Déjà, ben ça commence bien. À vos côtés, le réalisateur Léo Grand-Perret. Bonjour Léo.
3: Bonjour.
1: C'est votre tout premier film. Et notre métier de l'ombre du jour, une femme sans qui il n'y aurait pas grand monde dans ce film, puisqu'elle est responsable du casting adulte et enfant, c'est important. Bonjour Tatiana Vial.
4: Bonjour.
1: Des enfants, il y en a, puisque Manu Payet, vous êtes professeur dans ce film. Est-ce que vous auriez aimé être prof dans la vie? C'est vrai?
2: Oui, j'avais même envisagé. Prof d'anglais, j'avais envisagé ça, c'était sympa même comme perspective.
1: Et alors, pourquoi ça ne s'est pas fait?
2: Ils n'ont pas voulu de moi, vous connaissez l'éducation nationale.
1: En tous les cas, vous êtes prof de langue également dans ce film, ouais. Et vous êtes aussi animateur radio. Alors je vous propose que vous nous fassiez le pitch là en deux secondes et vous lancez la bande-annonce.
2: D'accord, c'est voilà, l'histoire simple d'un professeur d'espagnol qui, pour se retrouver enseignant dans le collège où vit sa fille, très loin de lui, est obligé de se faire passer pour un prof d'allemand.
1: Sans parler un mot d'allemand.
2: Non, puisqu'il est très très fort en espagnol, lui, plutôt.
1: Eh oui.
2: Et il va devoir partir, ça il ne le sait pas encore, dans un bus accompagner une classe en Allemagne. Voilà, il part en voyage scolaire dans le pays de Goethe, sans savoir dire Guten Tag. Voilà le début de notre histoire. Tiens, et si on écoutait la bande-annonce?
1: Mais quelle bonne idée!
5: Guten Tag, je suis Mathias Bertin, je suis auto professeur d'allemand.
6: Papa, dis pas, prof d'allemand.
5: Ah, ça va, j'ai assuré, non.
6: Ça va, tu prends tes marques?
5: Ouais, carrément, tout va bien. Tant que...
7: Ça fait 3 ans que je vis à 600 km de ma fille. Je veux plus être loin d'elle.
6: Et pour le voyage, tu vas faire comment?
7: Quel voyage? Vous avez organisé un voyage en Allemagne.
8: Je viens de finaliser le dossier.
7: Vous avez prévu quoi?
8: De la bonne humeur.
5: Tout le monde dans le bus!
1: Extrait du film « Deviens génial » de Léo Grand-Perret qui sort en salle mercredi prochain. Vous avez donc tourné en Alsace, notamment à Oberhausbergen.
2: Bravo.
1: C'est bien prononcé.
2: C'est très bien prononcé.
1: Merci. Et en Allemagne aussi, c'était l'été dernier. Qu'est-ce que vous retenez de ces lieux de tournage?
2: La convivialité alsacienne. Je retiens le fait qu'on oublie trop souvent lorsqu'on vit, nous, Parisiens ou ailleurs, que l'Alsace existe, que Strasbourg est toujours là. Ça ne s'allume pas quand tu arrives. Et c'est formidable de découvrir cette région, les gens qui y travaillent. Il y a des techniciens du cinéma qui vivent là-bas à l'année et qui travaillent sur les projets qui s'y font. Mmh. C'est chouette. On a rencontré de fabuleuses équipes. Et puis aussi, nous a été donné de travailler avec des Allemands.
1: Alors, commencer de travailler avec des équipes de cinéma allemandes.
2: Qu'est-ce que vous voulez dire par là? Non, je déconne, c'est pas vrai, c'est une blague, c'est une blague. Nous avons travaillé avec des acteurs et des actrices allemands, notamment pour moi en tout cas, c'était vraiment une leçon.
1: Pourquoi?
2: J'ai adoré tourner avec, parce qu'ils ne rechignent jamais à la tâche, parce qu'ils y retournent. Si Léo était encore derrière son combo là, au moment où on parle, en train de leur dire, on va la faire quand même une 6000ème fois, il leur ferait sans rechigner.
1: C'est vrai.
2: Ouais, et
1: contrairement
2: j'aime
1: à des Français, c'est ça le comparatif.
2: Je sais pas si c'est parce qu'ils étaient sur un plateau de tournage étranger aussi et que donc ils se pliaient un peu aux demandes plus facilement du réalisateur. Je pense pas. Non, c'est une façon de travailler. Nous, on va peut-être avoir, on va peut-être discuter un peu. On va peut-être, moi, je vais venir voir Léo et je vais venir voir Léo, je vais dire, tu l'as, je pense, non, regardons. Je trouve quand même. Et puis on regarde ensemble. Oui, c'est vrai, t'as raison. Ouais, ok. Bon, je te refais ça. Tu veux que je te refasse tout, justement, moi?
1: Léo Grand-Perret, pourquoi avoir choisi la région Grand Est et l'Allemagne? Parce qu'il aurait pu être aussi prof de latin, prof d'italien.
3: C'est vrai, c'est vrai. Alors, la région Grand Est, elle se choisit un petit peu parfois, comme pour tous les films, un peu parfois par facilité financière. Mmh. Là, nous, ce qui nous a arrangé, c'est qu'on pouvait facilement jouer l'Allemagne en Alsace, puisqu'il n'y a pas si longtemps que ça, ils étaient allemands.
1: C'est vrai.
3: Ils ont encore des noms un peu étranges, comme vous l'avez cité. Et voilà. Et l'Allemagne, pourquoi? Parce que on a un vrai déficit de professeurs d'allemand, puisque beaucoup de gens font de moins en moins allemand au collège. Donc, du
1: Et c'est
3: coup,
1: vrai que c'est voilà. une réalité dans l'éducation nationale.
3: C'est un problème. Enfin, pour ceux qui veulent faire allemand, c'est un problème.
1: Mm. Et vous parlez donc allemand, Manu Payet, en fait, dans la vie?
2: Non, pas du tout.
1: D'accord.
2: Du tout.
1: Alors, évidemment, il y a eu un gros travail sur le casting. Pour ce premier film, Léo Grand-Perret, vous n'avez pas choisi la facilité, puisque la majeure partie de vos comédiens sont des enfants, enfin des adolescents. Techniquement, déjà, en quoi ça complique les choses sur un tournage?
3: D'un point de vue logistique, on a beaucoup moins de temps de travail effectif avec eux, puisqu'on a 4 heures par jour à partir du moment où ils arrivent sur le plateau. Mmh. Donc, habillage, maquillage,
1: c'est très peu.
3: Compris, c'est très
1: c'est
3: peu.
1: C'est très peu, 4 heures. Pour
3: et puis en juillet, on en a 6, parce qu'on est en période de vacances scolaires, mais c'est ça la complication. Après, ça a un gros avantage, les enfants, c'est que ça impose un rythme auquel les adultes adultes sont obligés de se caler. Et donc, du coup, une dynamique qui est assez, qui est porteuse de quelque chose d'assez solaire. Moi, je n'ai pas vu ça comme un désavantage.
1: Bien sûr, tous ces enfants, il faut les caster. Tatiana Vial, vous êtes donc directrice de casting et c'est à vous qu'on doit la distribution de ce film, sauf Manu Payet. C'est pas vous qui l'avez choisi.
2: Elle m'aurait pas pris, sinon.
4: oui, c'est ça. J'ai les rôles adultes, sauf Manu et Mela.
3: Et Mela Bédia. Manu et Mela Bédia, ouais. Mais tout le reste, c'est Tatiana. Ouais.
1: Et alors, c'est quoi exactement, on va expliquer à nos auditrices, le travail d'une directrice de casting? Voilà, simplement, on pense instinctivement à faire passer des castings, mais c'est pas que ça.
4: C'est déjà savoir à qui on les fait passer, c'est-à-dire avoir des idées, lire le scénario, avoir des idées. Après, effectivement, faire venir des acteurs pour passer des castings. Pour le casting en général, c'est quand même l'idée pour moi de former une troupe. C'est pas seulement des personnes isolées, c'est vraiment, il faut que le casting ait un sens dans son ensemble. Mmh. C'est vraiment l'idée de la troupe au théâtre. Et même si c'est des gens qui jouent pas ensemble, au final, parce qu'ils ne sont pas dans les mêmes scènes, il y a quand même... Bon, là, en plus, avec les enfants, c'était vraiment une troupe d'enfants. Mais voilà, il faut que ça ait un sens dans son ensemble.
1: Mmh. Manu Payet, vous passez encore des castings ?
2: Non, parce que... Non, c'est pas un grand privilège. C'est surtout parce que je ne l'ai réussi jamais. Je n'ai jamais été pris sur un casting.
1: Non, c'est pas vrai.
2: Jamais.
1: C'est pas une blague.
2: Non, c'est pas une blague, j'en ai encore.
1: Vous avez raté
2: un...
1: tous vos castings?
2: Tous.
4: Alors moi, je pense qu'on peut rater un casting et être pris.
1: Ah d'accord, et ça veut dire quoi en fait, rater un casting
4: Ça
1: finalement
4: veut dire
1: être pris.
4: Qu'on peut être vraiment pas du tout à son maximum, arriver et voilà. Et ceci dit, tout d'un coup, incarner un personnage de manière à ce que là, ça soit évident pour tout le monde que c'est la bonne idée. Et on peut par contre déchirer, être vraiment génial à un casting et ne pas être pris.
1: C'est ce qui vous est arrivé.
2: Tout ça, c'est réponse 2 pour moi. Ouais.
1: Est-ce que tous ces enfants qu'on voit dans le film ont envie de continuer dans le cinéma? Est-ce que c'est un vrai désir aujourd'hui dans la nouvelle génération de faire du cinéma?
4: Je pense pas.
3: Il y en a qui ont demandé à la fin, mais il y en a d'autres qui ont aimé l'expérience, mais qui... Peut-être qu'il y en a qui ont envie de jouer de la trompette à la fin, qui n'en jouaient pas au début. Donc je pense qu'il y a quand même d'autres... Et pour le coup, d'être sur un plateau, ça permet de découvrir l'image, le son, la régie, directrice de casting.
1: Bien sûr. Bah tiens, d'ailleurs, comment on devient directrice de casting? Est-ce qu'il y a un chemin, une formation ou...
4: Alors, il n'y a pas de formation. Je pense que les chemins sont assez multiples. Moi, j'ai vraiment fait ce métier presque par hasard. En fait, un ami qui faisait un film m'a dit « Moi, je voudrais quelqu'un qui ait jamais fait ça. » Parce que de toute façon, à tous les postes, je veux des gens qui débutent. Voilà, et je veux des acteurs qui aient jamais joué. Enfin, et j'ai commencé comme ça, puis après, les choses se sont enchaînées.
1: Vous connaissiez Tatiana Vial? Parce qu'elle est très connue dans le métier.
2: Elle est très
1: connue. Explique.
2: Connue et redoutée.
1: Redouté ?
2: Non, c'est pas vrai, je dis ça pour la taquiner. Non, moi j'adore travailler avec les... Non, mais elle impressionne. Tatiana peut impressionner dans le sens où tu peux craindre qu'elle détient une vérité sur, par exemple, quand on est en train de faire passer des essais à la comédienne Selma Rodo, finalement, qui aura été choisie, qui va jouer ma fille, j'en ai vu plusieurs. Ben, quand je fais passer des essais, je joue aussi. Et elle nous regarde tous les deux.
1: Et comme vous avez raté tous vos castings, vous aviez un peu la pression.
2: Et je me dis, je ne sais pas ce qu'elle est en train de penser de ce que je suis en train de faire. Mais bon, et après je me dis, bon, mec, tu vas pas commencer à jouer. Aide la comédienne. N'essaye pas d'impressionner Tatiana. Tu es déjà sur ce film. Oui, mais si elle bossait sur autre chose... Oui, effectivement. Donc alors, je donne zone de couleur. Non, je déconne, ça.
1: Il était comment, vous essayez?
2: C'est impressionnant.
4: Bah, il était super.
1: Voilà, il était génial,
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1: Ça tourne avec l'équipe du film Devient Génial au cinéma mercredi prochain. Manu Payet, Léo Grandperret, Tatiana Vial. C'est l'heure de la séquence souvenirs sensoriels de tournage. Manu Payet, en repensant au tournage de ce film, tourné donc en Alsace et en Allemagne l'été dernier, quelle odeur pouvez-vous faire remonter à la surface?
2: Alors attendez, il y en a plusieurs.
1: Eh oui.
2: Comme il a fait très chaud, il y a eu une autre espèce. On déjeunait souvent près d'un terrain de tir à l'arc. Et il y avait une espèce de mélange de poussière et d'herbe assez finalement agréable. On dirait pas comme ça quand je le dis,
1: non, pas
2: mais
1: du tout.
2: Au nez, c'est délicieux. Et puis il y avait aussi, moi j'ai adoré la cantine de ce tournage.
1: Ah, allez-y, voilà. Parlez-nous de la cantine.
2: Sinon, vous faites s'il faut faire une émission spéciale bouffe, parce que moi, je pourrais en parler pendant des heures. Moi, j'ai adoré, et donc j'étais parmi les premiers. Le matin, quand j'arrivais sur le plateau, comme je déjeune pas le matin, j'allais demander à la cantine ce qu'il allait y avoir au moment de la coupure déjeuner. Oui, pour savoir, pour rester animé, quoi. L'idée d'un moment manger quelque chose, quand
1: c'est
2: même.
1: C'est ça qui vous tient, c'est votre carotte, en fait, sur un tournage.
2: Un petit peu, oui. Moi, j'adore les chefs, j'adore les gens qui font à manger pour les autres. Et je m'entendais très, très bien avec eux. C'était du super boulot à chaque fois.
1: Alors, changement d'ambiance, puisque vous, Léo Grand-Perret, l'odeur que vous retenez, c'est celle du gymnase.
3: Ouais, on a tourné très longtemps dans ce gymnase. Ça sentait pas très bon. Mais il y avait un... C'est bizarre, on s'attache à des choses parfois un peu... qui sentent pas très bon, mais c'était des moments tellement géniaux pour moi que j'en ai retenu. Je pense que si je retournais dans le gymnase aujourd'hui, j'aurais une espèce de nostalgie très forte, olfactive, parce qu'on était là et qu'on faisait mon premier film et que c'est extraordinaire.
1: Bah oui, la transpi, c'est votre Madeleine maintenant.
3: Exactement, et oui. La transpi de ce gymnase-là.
1: Manu Payet, quels sons retenez-vous de ce tournage?
2: Les enfants qui rigolent à l'arrière du bus, et puis nous qui sommes devant. Moi qui réalise encore une fois que j'ai grandi, que j'ai vieilli, que je suis plus assis derrière avec eux.
1: Tatiana Vial, quel mot avez-vous le plus prononcé pendant les phases de casting?
4: Je ne sais pas du tout répondre à cette question.
3: Moi, je peux vous le dire.
1: Allez-y, Léo.
3: Elle dit, je ne comprends pas pourquoi cet iPad ne marche pas. J'avais mis des fichiers dans la Dropbox et ils ne sont pas accessibles.
4: Dropbox, oui, j'ai beaucoup prononcé Dropbox.
3: Je pense que Dropbox, c'est le mot qu'elle a le plus prononcé.
1: Pourquoi? Parce que vous utilisez un iPad sur les castings?
3: Pour filmer.
1: Vous filmez à l'iPad?
4: Ouais.
1: C'est plus les caméras ou les caméscopes?
4: Non, je trouve que l'image des iPads est beaucoup plus belle.
1: Tatiana Vial, à tous les comédiens qui nous écoutent, quel conseil vous pourriez donner à un comédien, là, comme ça, s'il doit préparer un casting? Quel est le conseil à retenir, selon vous?
4: Devenir avec lui-même, en fait. De pas essayer de... Moi, il y a une expression, entrer dans la peau du personnage, c'est une expression que je déteste.
1: Ah bon? Pourquoi?
4: Ouais, parce que le personnage n'a pas de peau, en fait. Il a la peau de l'acteur ou de l'actrice qui va l'interpréter. Donc, c'est ça, le casting, en fait. C'est de donner une peau à un personnage. Et plus on vient avec soi-même, plus on a de chances d'apporter quelque chose à un personnage qui va être remarqué.
1: Léo Grand-Perret, avec quoi avez-vous envie que les spectateurs repartent après avoir vu votre film?
3: J'ai envie qu'ils sortent de là en se disant qu'ils ont un peu rigolé, j'espère, et qu'ils sont, qu'ils se posent un peu plus de questions sur tous ces gens qu'on n'observe pas dans la société, comme les présidents de comités de jumelage, les profs d'allemand, les enfants qui font de la trompette et dont parfois on se moque un peu.
1: Oui.
3: J'ai envie qu'on se dise qu'on peut regarder les autres et vivre ensemble.
1: Manu Payet, avec quoi repartez-vous de ce projet?
2: Avec une certaine fierté, parce que j'aime beaucoup le film. Je ne pensais pas déjà qu'un jour je rendrais un hommage aux profs. Pour moi, les profs allaient à toujours être mes ennemis. J'ai passé beaucoup de temps de ma carrière scolaire en permanence.
1: C'est vrai? Vous n'avez pas beaucoup été en salle de classe?
2: Ils m'envoyaient. Donc ils m'envoyaient. Parfois, je rentrais même pas. Ils me disaient, non, vous avez tout de suite en permanence. Je me souviens, c'était un prof de bio. Et puis surtout, l'émotion de ce qu'a pu me dire Madame Motta, ma prof de français, Madame Matz, une autre prof de français, Madame Carayol, aussi une prof de français, Monsieur Winstra, un prof d'anglais. Je suis content de pouvoir leur rendre hommage aujourd'hui. Je crois qu'on s'est mal compris.
1: Et
2: je pense qu'on est dans une époque où le professeur doit être à nouveau mis en avant et célébré. Voilà, et embrasser. Donc ce film aussi est là pour ça. C'est pour ça que c'est un film familial, c'est une comédie, on y aura ri, et peut-être même verser sa petite larme.
1: Ouais.
2: J'espère, moi, quand ils sortiront de la salle, qu'ils se prendront par la main et qu'ils se feront un bisou. Moi je pense plutôt comme ça, dans ce genre-là.
1: C'est tout ce qu'on espère. C'est une comédie très réussie, avec un casting génial. Les enfants sont vraiment très bien dirigés. Bravo, Deviens génial. Première comédie de Léo Grand-Perret, avec Manu Payet, Mel Rabedia, Marie-Julie Bope, Fred Hazan. Merci beaucoup, Manu Payet, d'être venu dans sa tour. Merci, Léo Grand-Perret.
3: Merci beaucoup pour ce
1: premier film.
3: Merci.
1: Et merci infiniment, Tatiana Vial, de nous avoir parlé de votre métier.
4: Merci.
1: De directrice de casting.
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0: légendaire label américain Motown et l'un des plus grands succès qui a popularisé la soul et le R&B en 1984, sortait le I Just Call to Say I Love You de Stevie Wonder et que vous réécoutiez ce matin ici.
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0: Ici des 6h, de retour. En effet, nous sommes très heureux de vous avoir auprès de nous en ce dimanche de fête des pères et d'été. Ça ne nous a pas échappé avec votre équipe du 21 juin en place. Fabien à la rédaction en chef, Diana à la technique, au standard la lumineuse Oumaïma. Et pour l'actualité, Valentine Letès. Bonjour Valentine.
3: Bonjour François-Xavier, bonjour à tous.
0: Et ça y est, on rentre dans le dur de cette canicule.
3: Avec 35 départements placés en même temps en vigilance rouge à partir de midi, du jamais vu. C'est l'info du jour dans une demi-heure et dans ces territoires, interdiction de fêter la musique ce soir avec un verre de bière ou de vin à la main. La consommation d'alcool dans la rue est interdite.
0: Question de santé publique, nous dit le gouvernement. On en parle dans les infos dans un instant.
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0: Ici, la radio de votre week-end et de l'été. 6h, bonjour. Les infos, Valentine, à la une, la mort de deux ados à la recherche d'un petit peu de fraîcheur.
3: Âgés de 11 et 13 ans, les garçons se sont noyés hier dans le Doubs, la rivière Alexandre Rubin qui traverse la ville de Besançon.
4: Sur le bord du Doubs, les pompiers, comme les témoins, tout le monde a la tête basse, le visage fermé, et sait qu'un drame vient de se produire. D'après les premiers éléments communiqués par les secours, l'un des deux adolescents s'est d'abord trouvé en difficulté dans le Doubs, au niveau des eaux agitées du barrage de Mico. Son ami saute alors dans la rivière pour l'aider et se noie lui aussi. Alerté par le reste du groupe, des premiers témoins sautent et sortent les deux victimes de l'eau, inconscientes, en arrêt cardiaque. Malgré des premiers massages et l'arrivée des pompiers, les deux jeunes sont transportés en urgence absolue à l'hôpital Mingeot et décèdent quelques minutes plus tard. Un accident tragique qui rappelle la dangerosité du Doubs, déplore la mairie de Besançon et ajoute que la baignade y est interdite. Les courants peuvent parfois être très puissants.
3: 409 morts par noyade l'été dernier en France, un chiffre en hausse de 16% par rapport à 2024 selon Santé publique France. Alors pour prévenir tout risque ce soir, toute tentation de plonger dans la Seine, 4800 policiers et gendarmes et 2500 pompiers seront mobilisés dans l'agglomération parisienne pour cette fête de la musique.
0: La fête sans alcool ce soir dans 35 départements en vigilance rouge canicule.
3: Ils passeront en vigilance maximale à partir de midi et dans ces territoires, effectivement, interdiction de consommer de l'alcool sur la voie publique. Une question, selon la ministre de la Santé, Stéphanie Rist, de Santé publique.
5: Dans ces chaleurs-là, quand vous buvez de l'alcool, vous avez une réaction qui fait que l'alcool bloque l'hormone qui fait que vous êtes bien hydraté. Et donc, vous vous déshydratez 3-4 fois plus vite sans, en plus, vous en rendre compte. Donc vous avez un risque personnel pour votre santé puisque vous ferez des malaises beaucoup plus rapidement, ce qui surchargera déjà les urgences qui, dans ces moments de fête de la musique, sont déjà bien occupées. La limitation de l'alcool dans ces chaleurs extrêmes, elle est indispensable et pour soi et pour le système de santé.
3: On parle de 26 millions de Français concernés par cette interdiction et donc par la vigilance rouge à la canicule déclenchée, je le disais, à partir de midi dans 35 départements, un record.
0: 6h03 sur votre radio ici et on connaît désormais, Valentine, les deux équipes en finale du top 14 de rugby.
3: Le Stade Toulousain face à Montpellier, qualifié hier soir au Vélodrome de Marseille. Après la victoire du club Héraultais contre le Stade Français 25-15, un sentiment de fierté domine au sein de l'effectif, Fanny Lechevestrier, mais aussi l'envie d'aller décrocher ce bouclier de Brennus.
6: C'est en tout cas ce qui transpirait des discours d'après-match hier soir dans les entrailles du Vélodrome. L'euphorie de la qualification a laissé place à la fierté. Fierté des joueurs d'avoir réussi à redresser la barre d'un club qui, il y a 2 ans, bataillait pour rester dans l'élite, rappelle le capitaine Lenny Nouchi.
7: Voilà, on le répète assez souvent, mais pour le club qu'on a chié depuis l'après-tier, donc c'est une fierté de retrouver le Stade de France.
6: Fierté surtout d'un manager, Johan Codulo, de voir enfin Montpellier cité comme une référence.
8: On a été quand même pas mal décrié, à tort ou à raison, mais en tout
7: tout cas, je suis fier depuis 2 ans d'arriver à améliorer cette image-là.
6: Lui, l'ancien joueur, l'enfant du club, qui a repris les rênes de l'équipe à l'été 2024, au moment où le MHR était plus connu pour les condamnations judiciaires de certains de ses joueurs et les déboires de ses dirigeants que pour son jeu flamboyant. De tout cela, les Héraultais en ont aujourd'hui fait une force, souligne le troisième ligne Alexandre Béconnier.
8: Ça montre aussi une force de caractère qui nous ressemble à l'image de notre emblème. On est résilient, on prend notre main en patience. Et finalement, on se sublime.
6: L'emblème, une fleur de ciste qui résiste à tous les dangers et dont Montpellier aura encore bien besoin en finale face à l'ouragan toulousain.
3: Montpellier jouera samedi sa 4e finale de top 14 quand le Stade toulousain, triple champion de France, partira en quête d'un 4e bouclier de Brennus consécutif. Au mondial de football, la qualification de l'Allemagne cette nuit en 16e de finale, vainqueur de la Côte d'Ivoire, 2-1. La Mannschaft tire un trait sur ses éliminations dès la phase de groupe, ces 2 dernières Coupes du Monde. Un premier point aussi pour le Curaçao, la sélection de cette petite île des Antilles néerlandaises a neutralisé l'Équateur 0-0 pour sa première participation dans ce mondial. Aujourd'hui, 21h, l'Iran dispute son 2e match face à la Belgique et à 18h, l'Espagne, championne d'Europe en titre, espère une première victoire dans ce mondial à l'occasion de son 2e match de groupe face à l'Arabie Saoudite. Mais les vainqueurs du jour, eh bien on les célèbre le 3e dimanche de juin depuis plus de 70 ans maintenant. Ce sont nos papas, c'est la fête des pères ce dimanche. Bonne fête à tous les papas.
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3: Et la météo, François-Xavier, avec actuellement toujours 60 départements en vigilance orange pour canicule.
0: Et attention à midi, vous l'avez évoqué Valentine, changement de carte avec 35 départements du sud-ouest jusqu'au bassin parisien qui vont basculer en vigilance rouge et 45 qui resteront en orange. Ce sera donc à partir de la fin de matinée, épisode de très forte chaleur qui continue, comme vous le savez certainement, ce dimanche. Côté ciel, un temps globalement clair ce matin, quelques entrées maritimes sur le sud-ouest, la Bretagne et le Cotentin. Et puis en après-midi, ça restera très ensoleillé sur la majeure partie de la France avec encore quelques coups de tonnerre à déplorer sur la vallée de la Loire et l'Auvergne. Vos valeurs pour ce dimanche, sans surprise, ça grimpe encore avec en matinée 23 degrés à Saint-Malo, nous avons 26 à Arras, 27 à Nancy, pour Toulon et Aurillac 30, pour Calvi et Thionville 31 degrés, 32 du côté de Limoges et de Bordeaux en après-midi, à partir de 26 degrés pour Cherbourg et jusqu'à 39 degrés du côté de Vichy et du bassin d'Arcachon. On vous invite à consulter dans le détail les prévisions météo près de chez vous. Ça se passe sur notre site ici.fr.
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0: Et rendez-vous demain également de 13h à 14h avec Wendy Bouchard, Ma France, pour une émission spéciale canicule. On compte sur vous, évidemment. Parlons ce matin de cette plante à fleurs dont on distingue pas moins de 1000 espèces à l'échelle mondiale et dont la taille varie de 1 petit centimètre à plus de 30 mètres de hauteur pour les plus imposants. Le bambou méritait bien une chanson et celle-ci vous est offerte par un expert en la matière, Alain Chamfort, ce matin sur votre radio ici à 6h07.

0: offrit une pousse de bambou pour la fête des pères, un cadeau original et surtout apprécié. En tout cas, c'est les signés Alain Chamfort à l'instant sur votre radio ici.
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0: Pour tenter de perdre du ventre, Valentine, il y a diverses tentatives. On fait des crunchs, du gainage, voire des régimes express, mais...
3: Mais la perte de graisse sur une zone précise, ciblée, bien ça ne fonctionne pas. Ah. En revanche, brûler des calories sans reprendre du poids, ça c'est possible.
0: Ah bah il y a quand même des bonnes nouvelles dans l'histoire et la méthode vous est servie par notre coach Nordina Tab. 2 minutes pour être en forme, rendez-vous à 6h15. Et puis, mardi soir à 21h05 sur France 5, c'est précis, SIGT Sage-Femme, documentaire inédit avec Sidonie Bonnet qui part en immersion analyser ce métier absolument essentiel sur 4 continents, figurez-vous, au Sénégal, au Guatemala, au Népal ainsi qu'en France, de sorte de comprendre ce que la naissance révèle de nos sociétés. Alors, pourquoi est-ce que cette incarnation répondait à une envie profonde de l'animatrice télé? Sa réponse à 6h20 dans vos coulisses télé. Pour la musique de votre dimanche matin, recevez la visite du Daddy pour la fête des Daddies, justement, c'est pas mal. Le daddy, mais attention, le daddy cool, évidemment, de Bonnet M à fredonner avec nous sur votre radio ici, d'ici les infos de 6h30. Pour le moment, il est 6h12, tout de suite une actu de vos territoires. Merci à nos collègues d'ici Vaucluse pour cette alerte sexy et caniculaire, totalement de circonstances, donc avec les sapeurs-pompiers de Carpentras qui, dans l'objectif de promouvoir leur traditionnel bal des pompiers, qui fêtera d'ailleurs sa 10e édition le lundi 13 juillet prochain, ont décidé de troquer l'uniforme, Valentine.
3: Laissez-moi deviner, le maillot est invisible.
0: Exactement, voilà. Dans une vidéo d'une trentaine de secondes qui a été postée sur les réseaux, les soldats du feu se montrent torse nu, arrosoir et chiffon en guise d'accessoires, c'est sympa, en train de bichonner leurs engins, des camions, je précise, avec forcément beaucoup d'autodérision. La vidéo, elle est dispo sur ici.fr.
3: Et 48 heures après sa mise en ligne, on flirte avec les 90 000 vues sur Instagram.
0: Ah, quand même, hein.
3: J'ai comme l'impression que l'édition 2026 de ce bal des pompiers risque rapidement d'afficher complet.
0: Ouais, y a des chances. Les réservations sont ouvertes en tout cas et le coup de chaud, lui, est absolument garanti.
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0: La révélation de la Starac saison 12 et depuis son sacre en 2024, Marine n'en finit plus d'enchaîner les succès. Sa dernière pépite s'appelle Escroc et vous la découvrez sur votre radio ici ce matin à 6h14. Bon réveil avec nous.

0: Vous écoutez ici avec votre réveil du dimanche accompagné par la chanteuse Marine en nouveauté s'il vous plaît, le titre Escroc. Et il est 6h17, gagnons ensemble en tonicité, de bonheur et de bonne humeur s'il vous plaît grâce au geste simple prodigué par notre coach Nordine Attab. Bonjour Nordine.
1: Bonjour.
0: Alors ça y est, l'été est arrivé et avec lui le sujet à des fameuses poignées d'amour avec une idée en tête Nordine, et c'est là où vous intervenez justement, trouver les exercices miracles.
1: Alors oui, beaucoup de personnes veulent perdre du ventre ou affiner la taille rapidement, voire très rapidement. Donc on enchaîne les crunchs, différentes postures de gainage, les régimes express. Mais ce qu'il faut comprendre, au final, il y a une chose d'essentiel, c'est qu'on ne peut pas choisir précisément l'endroit où le corps perd du gras. Concrètement, ce n'est pas parce qu'on le fait chauffer à un endroit dans le corps que, comme une poêle à frire, la graisse va fondre par miracle. Par contre, on peut remettre le corps en mouvement de manière générale afin de brûler davantage de calories. On débute en position de gainage, donc en appui sur les mains, bras tendus, le corps est bien aligné. Et à partir de là, d'une manière dynamique, vous allez légèrement lever les pieds pour passer les jambes vers l'extérieur, en écartant les jambes. Et ensuite, vous revenez en position de départ. En appui sur les mains, j'écarte les pieds de manière dynamique et je les rapproche, et ainsi de suite. Grâce à ça, vous allez solliciter l'ensemble des muscles de l'avant du corps, plus le cœur. Et vous allez effectuer 4 à 5 séries de 30 secondes.
0: Nordine, souvent on pense qu'il faut absolument faire plusieurs centaines d'abdos pour que ce soit efficace. Finalement, de ce que je comprends, c'est qu'il vaut mieux des exercices complets, non ?
1: Et l'idée, c'est d'adapter l'exercice au niveau de chaque personne. Ça me donne une idée de variante en effectuant le même exercice que tout à l'heure. Par contre, on va l'effectuer avec les mains en appui sur une chaise. Donc on pose les mains sur la chaise, les bras sont tendus en position de gainage. Et à partir de là, vous allez légèrement lever le pied droit, passer la jambe vers l'extérieur et vous posez le pied. Et ensuite, vous revenez en position initiale. On effectue la même chose de l'autre côté du pied gauche. Je lève le pied, je passe la jambe vers l'extérieur, je repose le pied et ensuite, je le relève et je ramène la jambe. Et vous effectuez 4 à 5 séries de 10 répétitions de chaque jambe. Au final, gardez en tête qu'il n'existe pas d'exercice magique. Les fameuses poignées d'amour se combattent surtout avec plus de mouvements. Tout est bon à prendre. Allez, à vous de jouer.
0: Merci beaucoup Nordine Attab. Bye bye les poignées d'amour grâce à Nordine. Et en complément bien sûr d'autres astuces que notre coach vous partage dès à présent sur notre site ici.fr. 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Il est 6h19, Patrick Fiori s'installe sur votre radio ici. Vous écoutez avec nous Le Chant est Libre.
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0: Le chant est libre, version live, s'il vous plaît. Titre issu du répertoire de Patrick Fiori et que vous savouriez dès votre réveil en ce dimanche sur votre radio ici. Bonjour.
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0: Réveil qu'on vous souhaite excellent, évidemment. 6h23, l'envers du décor du petit écran n'a aucun secret pour lui et donc pour vous, de fait. Bonjour Patrice Gascoigne.
2: Bonjour François-Xavier, bonjour à tous.
0: Pour les coulisses télé de ce dimanche, Patrice, vous avez repéré dans le programme télé de la semaine à venir une jolie nouveauté sur France 5, elle est campée par l'animatrice Sidonie Bonnec.
3: Vous la connaissez, joueuse, quotidiennement dans Tout le monde a son mot à dire. Mardi soir, vous allez découvrir une Sidonie Bonnec sur le terrain, en immersion, auprès d'un métier essentiel.
4: Plus de 600 000 enfants naissent chaque année en France. Dans le monde, 4 toutes les secondes.
5: Prenez Amy sous les bras, allez-y pousser et en même temps vous la ramenez vers vous. Bravo !
4: Leur tout premier contact, ce sont souvent les bras d'une sage-femme. Un métier que j'ai voulu comprendre, partager et vivre.
3: Dans Si j'étais sage-femme, Sidonie Bonnec part à la rencontre de ses héroïnes du quotidien, mais elle le fait dans 4 pays différents. Elle commence bien sûr en France, à Lille, partageant le quotidien survolté de Jessica dans l'une des plus grandes maternités françaises. On la retrouve ensuite au Sénégal, près de Oumi et de ces femmes qui parcourent des heures de piste pour accoucher dans des conditions sécurisées. Sidonie Bonnec enchaîne avec le Guatemala dans l'univers fascinant des accoucheuses traditionnelles mayas. Et enfin, direction le Népal, où elle nous présente Souma, qui veut révolutionner la naissance dans son pays en devenant la première sage-femme de son village. Jointe par téléphone, Sidonie Bonnec nous explique pourquoi cette proposition d'incarner ce documentaire sur les sages-femmes répondait à une de ses envies profondes. Sidonie Bonnec.
6: Moi, ce qui me plaît, c'est de raconter des histoires et de montrer, de faire entendre et découvrir la vie des gens. Et je rêvais de retourner sur le terrain pour justement m'immerger parce que je trouve qu'on n'est jamais meilleur quand on est chez les gens, à domicile, qu'on galère avec eux dans les transports. C'est le cas des sages-femmes, qu'on fait des gardes de 12 heures, qu'on est réveillé à n'importe quel moment de la nuit, qu'on a peur, qu'on pleure. Pour moi, c'est vrai que j'ai accepté ce projet, c'est que faire de l'immersion et vivre au plus proche de ces femmes, c'était vraiment vivre dans leurs conditions et donc pouvoir raconter leur histoire. Et j'ai pas été déçue, 40 jours de tournage, des nuits très très courtes, pas toujours des déjeuners, des milliers de kilomètres que j'ai pu faire en bateau, à moto, à voiture, mais j'ai vécu dans ma chair en fait. Le dévouement des habitants, des femmes, des sages-femmes.
3: Sidonie Bonnec, très impliquée physiquement, psychologiquement pour fabriquer ce magnifique documentaire « Si j'étais sage-femme », notez-le, c'est à voir mardi soir sur France 5. Quant à moi, sage ou pas, je vous retrouve demain pour de nouvelles coulisses télé.
0: Toujours très sage, Patrice Gascoigne. À demain, 6h26 sur votre radio ici, dans moins de 4 minutes. C'est le retour de l'info avec vous, Valentine Letès, l'actu française et internationale résumée en 90 secondes. Et juste après l'info du jour, une canicule déjà record.
7: Par son nombre de départements placés en vigilance maximale pour risque de canicule à partir de midi, 35 d'un coup, c'est du jamais vu, nous dit Météo France.
0: Votre programme ici, avant tout ça, l'horoscope de votre dimanche de fête des pères, signé Catherine Viguet, et la musique de Bonnet M pour danser en famille, pourquoi pas aujourd'hui, avec Daddy Cool. 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

0: Même le week-end, sur votre radio ici, on ne déroge pas à la règle. Vos chansons préférées à tout moment de la journée. Bon AM notamment, à l'instant pour Daily Cool. 6h28, bonjour Catherine Viguier.
1: Bonjour François-Xavier.
0: Avec vous l'horoscope de notre dimanche d'été, 21 juin 2026. Catherine, un dimanche festif.
1: Pour certains, oui, mais pas pour tous. Écoutez bien. Bélier, soit vous allez organiser une manifestation, soit vous préférez vivre au calme dans votre coin. Taureau, il se passe quelque chose de bien, de positif. Vous allez danser, jouer, vous amuser. Gémeaux, l'idéal sera de vous retrouver en famille et de passer un bon moment ensemble. Cancer, une journée plaisante avec une envie de dialoguer, d'aller où bon vous semble au gré de vos envies. Lion, vous allez dépenser votre argent et votre énergie pour faire plaisir et pour vous faire plaisir. Vierge, vous faites partie de la fête, en tout cas vous serez héros ou héroïne de ce jour. Balance, quelqu'un prend soin de vous et c'est tant mieux, le moral n'est pas forcément de la partie. Scorpion, quelle aisance, une situation demande que vous soyez là, vous et pas un autre. Sagittaire, ce soir vous serez prêt à vous distraire, mais auparavant c'est encore du sérieux. Capricorne, vous aimez ce jour, favorisant l'évasion sous toutes ses formes. Verseau, vous respirerez ce soir, auparavant vous avez mal à la tête, vous vous posez beaucoup de questions. Poisson, vous aimeriez sauver le monde, vous êtes super à l'écoute, mais ça n'est pas toujours possible. Et pour nous tous, on s'improvise, chanteur, danseur, poète, au choix.
0: En résumé, on se donne un spectacle, la fête de la musique oblige évidemment. Merci beaucoup Catherine Viguier pour cet horoscope que vous retrouvez également bien sûr sur l'application ICI. Très beau dimanche, 21 juin 2026 à nos côtés, vous écoutez ICI, il est 6h30. Toute l'actualité en France et dans le monde, place aux 90 secondes, c'est avec vous Valentine Letès.
2: Ni bière à la main, ni verre de vin ce soir pour fêter la musique dans 35 départements. Dans ces territoires placés en vigilance rouge, à la canicule à partir de midi, la consommation d'alcool est interdite sur la voie publique, dans la rue donc, mais pas en terrasse. Deux ados ont payé de leur vie leur baignade dans une zone interdite. Âgés de 13 et 11 ans, les garçons se sont noyés hier à Besançon dans la rivière du Doubs, piégés par les rapides au pied d'un barrage. Jusqu'à 4 heures de retard sur des trains à destination de Toulouse hier. Grosse panne d'alimentation électrique sur les rails. Une caténaire s'est détendue sous l'effet de la chaleur, selon SNCF Réseau. L'espoir d'une baisse franche des prix à la pompe s'éloigne encore avec la nouvelle fermeture du détroit d'Ormuz hier, par lequel transite 20% de la production mondiale de pétrole. Décision de l'Iran en représailles à de nouvelles attaques d'Israël au Liban. L'Allemagne qualifiée à son tour pour les 16e de finale de la Coupe du Monde de foot en Amérique. De quoi faire oublier à la Mannschaft ses deux derniers mondiaux et ses éliminations dès la phase de groupe. La finale du championnat de France de rugby opposera le Stade Toulousain à Montpellier. Le club héraultais s'est qualifié hier soir dans la teufeur du Vélodrome de Marseille avec une victoire 25 à 15 sur les Parisiens du Stade Français. Le vainqueur 2026 du bouclier de Brennus sera connu samedi prochain.
0: 6h32, l'info du jour Valentine, c'est une canicule déjà historique.
2: Nous entrons dans la séquence la plus chaude de cet épisode caniculaire avec le passage à midi Guillaume Fariol de 35 départements en vigilance rouge.
3: Oui, 35 départements en alerte maximale, c'est du jamais vu. Le record de juillet 2019, 20 départements en rouge, est largement battu. Cette vigilance du plus haut niveau s'étend de la Nouvelle-Aquitaine jusqu'à l'Île-de-France. 26 millions de Français frappés par cette canicule extrême, par son intensité, sa durée et par son impact sanitaire sur toute la population, explique Météo France. C'est la 9e fois qu'une telle vigilance est déclenchée dans notre pays, 9e fois depuis 2019. Avant cette date et depuis sa création en 2004, jamais l'alerte rouge n'avait été activée. Un signe sans équivoque du réchauffement climatique avec ces vagues de chaleur de plus en plus fréquentes et intenses. À partir d'aujourd'hui, la barre des 40 degrés devrait être atteinte et franchie dans de nombreux départements. Nous allons vivre une séquence exceptionnelle et sans doute historique.
2: Est-ce que ça veut dire, Guillaume, qu'il va faire encore plus chaud ces prochains jours ?
3: Oui, demain, de nouveaux départements pourraient basculer en rouge, ce n'est pas exclu. Le thermomètre va encore grimper. Ce lundi pourrait devenir la journée la plus chaude jamais mesurée à l'échelle nationale, devant les records de juillet 2019 et d'août 2003. Dans tous les cas, l'étendue et l'intensité de cette canicule s'annonce exceptionnelle. Sa durée également, à ce stade, difficile de voir la fin de la vague de chaleur. Météo France ne parle plus d'un pic de la canicule, mais d'un plateau qui va durer plusieurs jours.

0: et un niveau exceptionnellement élevé car la situation météorologique est bloquée. Il y a une goutte froide au large du Portugal, comme un engrenage. Elle fait remonter de l'air très chaud d'Afrique sur notre pays. À cela, il faut ajouter un anticyclone vissé sur la France. Il compresse et réchauffe l'air. À ce stade, les prévisions ne montrent pas d'affaiblissement clair de ce phénomène et donc pas de rafraîchissement marqué sur la France.
1: Et justement, les prévisions météo chez vous pour ce dimanche, François-Xavier.
2: On en reparle, Valentine, avec actuellement toujours 60 départements en vigilance orange pour canicule. Et attention, à midi, changement de carte avec 35 départements du sud-ouest jusqu'au bassin parisien qui vont basculer en vigilance rouge et 45 qui resteront à ce moment-là en orange. Épisode de très forte chaleur qui se prolonge donc, comme vous le savez certainement. Côté ciel, un temps globalement clair ce matin. Quelques entrées maritimes toutefois sur le sud-ouest, la Bretagne et le Cotentin. Et puis en après-midi, ça restera très ensoleillé sur la majeure partie de la France, avec encore quelques coups de tonnerre à déplorer sur la vallée de la Loire et l'Auvergne. Vos températures pour ce dimanche. Ce matin, nous avons 23 degrés à Brest, 26 à Saint-Omer, 27 du côté de Lyon. Pour Orange et Clermont-Ferrand, 30 degrés. Bastia et Épinal, 31. 32 à Périgueux et la Souterraine en après-midi. À partir de 26 degrés. Pour les températures les plus basses, ce sera le cas à Deauville notamment, et jusqu'à 39 du côté notamment de Montluçon et l'intérieur des terres girondines. On vous invite évidemment à consulter dans le détail les prévisions météo près de chez vous sur notre site ici.fr.
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2: En l'espace de 30 ans de carrière entre 1963 et sa disparition brutale en 1992, il est et restera résolument pour l'éternité celui qui chante sur votre radio ici. Mesdames, messieurs, Michel Berger.

0: Bonne fête à tous les papas et bel été qui démarre en ce 21 juin à l'instant. Michel Berger est celui qui chante sur votre radio ici.
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0: 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Pour passer à l'antenne un petit peu avant 7h avec bien sûr, votre message personnel, on compte sur vous. Votre émotion du moment, si j'ose dire, à partager avec Valentine et moi-même. C'est parti, 0810 055 056. Pour vous emmener sereinement vers 7h, justement, la musique de Bernard Lavilliers.
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0: Un petit bout de chemin on the road again à suivre donc sur votre radio ici. 6h39, le QR code, c'est aussi un moyen d'accéder à nos données personnelles dans Vie numérique, vie privée. Ce matin, Valentine Letesse, on parle de ces carrés de mosaïque noir et blanche que l'on scanne avec son smartphone.
4: Beaucoup plus complexe que le code barre standard et ses 13 chiffres, un QR code est composé de 4000 caractères alphanumériques pour nous rediriger vers un site internet ou sur une application. En tant que moyen d'accès, le QR code en lui-même ne présente donc pas de risque. C'est la destination, le lien vers lequel il nous renvoie qui peut poser problème. On appelle ça du quishing, l'hameçonnage par QR code. Mmh. Et comme l'hameçonnage par mail, le phishing, les escrocs s'en servent pour partir à la pêche à nos données personnelles. Ils se servent des QR codes comme d'un piège pour nous attirer sur un site créé par leurs soins. Dissimulés derrière, les arnaqueurs ont un objectif, nous convaincre de leur transmettre nos données, nos mots de passe, nos coordonnées bancaires, notre géolocalisation ou encore nos contacts.
0: Et c'est répandu comme arnaque, Valentine ?
4: L'envoi de QR codes falsifiés par mail ou par SMS a ses limites, puisque si vous le recevez sur votre smartphone, il vous faut un deuxième appareil pour le scanner.
0: Ouais, c'est ça.
4: La vraie menace, elle vient de la pose physique de QR codes dans la rue. On en a vu coller sur des parcs-mètres, imprimés sur de fausses contraventions. Au lieu de payer son stationnement ou son amende, la victime transmet ses coordonnées bancaires sans s'en rendre compte. Pour ne pas tomber dans le piège, trois conseils de la CNIL, la Commission nationale de l'informatique et des libertés. Inspectez le QR code, vérifiez qu'il n'est pas collé sur un autre. Pour le scanner, n'installez pas d'application spécifique, l'appareil photo de votre smartphone suffit et des applis malveillantes circulent, attention. Enfin, lorsque vous scannez un QR code, le lien du site internet apparaît. Alors avant de cliquer, regardez bien l'orthographe du nom de domaine et l'adresse, ou encore plus sûr, connectez-vous directement sur le site sans passer par le lien.
0: Et pour vous protéger sur internet des menaces du quotidien, les 5 réflexes à adopter sont à retrouver sur ici.fr, page Vie numérique, vie privée, votre chronique de retour samedi prochain à 6h38 sur votre radio ici.
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0: 6h42, bienvenue si vous vous branchez tout juste sur votre radio ici. Vous arrivez pile pour le meilleur de Stéphane Bern avec son voyage dans le temps ce matin. Voyageons ensemble au temps des armées napoléoniennes.
8: Il avait tout, l'idée, le plan, la machine, mais Napoléon lui a dit non, faisant passer la France à côté de deux révolutions technologiques. En 1798, un Américain excentrique débarque en France, Robert Fulton. Ancien peintre et bricoleur de génie, entre MacGyver et le doc de Retour vers le futur. Dans ses valises, une invention, un submersible. Il l'appelle le Nautilus. Oui, comme chez Jules Verne, mais 50 ans plus tôt. Le ministère de la Marine est curieux. À Brest, il obtient l'autorisation de tester son sous-marin. À son bord, il s'approche discrètement d'une barque vide et la fait sauter à l'aide d'une charge explosive placée sous l'eau. La démonstration est spectaculaire. Mais l'armée hésite, trop instable, trop chère et franchement pas très glorieux de couler un navire en douce depuis les profondeurs. On préfère encore la bravoure au grand air que la ruse en apnée. Napoléon tranche, c'est non. Mais Fulton est tenace. En 1803, nouveau pari. Il lance un bateau à vapeur. Pas de voile, pas de rame. De la vapeur, on vous dit. L'engin fume et gronde comme ma vieille tante, sauf que lui, il avance tout seul. Là encore, on fronce les sourcils. Trop lent pour une attaque, trop gros pour virer de bord. Et puis cette machine fait un boucan du diable. Aux yeux des militaires, ça sent plus le manège forain que la victoire à Austerlitz. Charlatanisme, disent certains. Verdict, rejeté. Deuxième essai, deuxième douche froide. Napoléon fait des machines prêtes à l'emploi, efficaces tout de suite. Fulton est trop en avance sur son temps. Et surtout, pas au bon endroit. Son vapeur fera sensation, mais en Amérique. Avec Napoléon, la France était encore loin de la start-up nation.
0: Même si Napoléon était le champion de la levée de fonds, ou pas. Merci Stéphane Bern pour ce voyage dans le temps. Rendez-vous que vous retrouvez bien sûr pour vos inédits dès demain, lundi, sur votre radio ici. Soyez là, on compte sur vous bien sûr, c'est juste avant les infos de 8h. Il est 7h moins le quart, Valentine, c'est à la une de Rustica cette semaine. Choisir et cultiver des plantes à parfum.
4: Oui, quelles sont les variétés stars de votre été 2026 et comment obtenir les senteurs puissantes tout en restant agréables?
0: Des réponses à ces questions, évidemment, en compagnie d'Alain Delavie, directeur des rédactions de Rustica, avec nous, juste derrière la musique de Vita sur votre radio ici. Vous écoutez Promets-moi ce matin. Bon réveil.

0: 6h48, bienvenue à vous. Merci beaucoup d'être à nos côtés avec Vita Promets-moi pour votre réveil de fête des pères. 6h48.
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0: Choisir et cultiver des plantes à parfum. Nous faisons le focus ce matin avec Alain Delavie, directeur des rédactions de Rustica, parce que c'est ce dossier qui est à la une du magazine cette semaine. Bonjour Alain.
3: Bonjour François-Xavier.
0: Ravi de vous retrouver en ce dimanche d'été. Alain, alors dites-nous, est-ce que toutes les plantes ont un parfum ? Ou pas.
3: Alors un parfum, certaines on va plutôt dire une odeur, parce qu'effectivement quand on coupe du gazon, on sent l'odeur d'herbe.
0: C'est vrai.
3: Est-ce que c'est un parfum ?
0: Bon,
3: c'est
0: vous pas avez vraiment. Deux heures.
3: Quand là, voilà. Nous, on s'est plutôt orienté sur les plantes qui ont vraiment des fragrances très agréables, plus ou moins fortes, hein, puisque certaines plantes sentent bon, mais il faut vraiment s'approcher. Et puis d'autres, embaument sur un rayon plus ou moins important.
0: Ouais. La lumière, est-ce qu'elle a une influence sur les diffusion de ce que l'on appelle les composés volatiles.
3: Oui, effectivement. En fait, on s'aperçoit que les parfums les plus puissants ou ceux que l'on ressent le plus souvent sont dans des endroits très ensoleillés.
0: Okay.
3: Le soleil a tendance à stimuler,
0: à sublimer
3: des composés. À sublimer, sauf pour quelques plantes qui, en fait, aiment bien l'ombre pour fleurir et donner leur parfum. Et on va citer le muguet, qui est le plus connu. Puis, il y a des plantes exotiques, effectivement, qui fleurissent dans les zones très ombragées. Mais globalement, le parfum, c'est souvent en plein soleil.
0: C'est bien noté. Alain, comment est-ce qu'on peut choisir le meilleur emplacement pour pouvoir profiter au maximum des parfums de nos plantes, quelles qu'elles soient ?
3: Alors, suivant les espèces, il y a des plantes qui vraiment diffusent leur parfum dans un rayon important.
0: Ouais.
3: Mais il y en a d'autres, il faut s'approcher. Donc, celles-là, on va les mettre près du passage, près de notre nez, si j'ose dire. C'est le cas quand vous avez un cosmos chocolat qui porte bien son nom, la fleur est couleur chocolat, mais on dit ça sent bon le parfum et le chocolat, mais quand on la voit d'un ou deux mètres, on sent rien du tout. Il faut vraiment
0: s'approcher,
3: mettre son nez tout près.
0: Ouais,
3: donc
0: ouais.
3: On va le mettre, si on a un balcon, on va le mettre en haut de la rambarde pour que ce soit près du nez. L'héliotrope qui sent la vanille très fort, lui embaume un petit peu plus loin, donc on peut se permettre de le mettre en bordure. Mais globalement, on va mettre les plantes près du lieu de passage, en bordure ou au premier plan des massifs pour bien en profiter. Et quand ce sont des roses, par exemple les roses grimpantes, on va faire une petite tonnelle où on va faire un coin repos avec une arche au-dessus du banc ou du fauteuil pour en profiter avec plaisir.
0: On en profite avec plaisir de ces senteurs de vanille, de chocolat, mais pas que. Merci beaucoup Alain Delavie. Je rappelle qu'à la une de Rustica cette semaine, nous avons ce fameux dossier à choisir et cultiver des plantes à parfum. Merci Alain.
3: Bon dimanche.
0: À vous également et Rustica à retrouver dès à présent, bien sûr, chez votre marchand de journaux habituel. 6h51. Beau moment avec votre radio ici et Bernard Lavillier, toujours prompt évidemment à vous emmener même tôt le matin on the road again. Vous y allez Valentine ?
4: Avec
0: Bernard ?
4: Vous,
0: avec
4: volontiers.
0: Moi aussi ? Vous êtes sûr ?
4: Volontiers.
0: Très bien, si c'est volontiers on y va alors.

0: vous êtes ici et Bernard Lavillier aussi. Ça tombe bien, le plaisir de réécouter ensemble On the Road Again à 6h54. Et justement, nous prenons la route pour nous retrouver ce matin en Haute-Loire et faire une petite halte à Saint-Florine. Nous y retrouvons Franck. Bonjour Franck.
1: Bonjour Franck.
0: Allô Franck ? Est-ce que Franck est parmi nous ? Ah, on a un petit problème de standard, visiblement. Sainte-Florine
1: En Haute-Loire.
0: En Haute-Loire, exactement.
1: Pas sûr que ça passe tout le temps, le
0: non.
1: réseau.
0: Surtout avec
1: mais
0: la chaleur.
1: Mais c'est vrai, je vous le dis, hein, c'est une zone très rurale. On est près de d'Issoire, au sud de Clermont-Ferrand. Uh-huh. Donc forcément, là-bas, il n'y a pas beaucoup de réseau.
0: Non, il n'y a pas beaucoup de réseau. Et puis c'est vrai qu'en plus, avec ces températures absolument caniculaires, on imagine qu'il peut potentiellement y avoir aussi un petit impact. On est d'accord, hein, Valentine.
1: Bien sûr, effectivement. Il y a déjà des retards à la SNCF sur les rails, avec
0: exact.
1: Des trains retardés, des caténaires qui se détendent, donc forcément tout le réseau est un petit peu brinque-ballant avec cette canicule record. On en parlera dans les infos à 7h.
0: On y revient évidemment, on vous rappelle évidemment cette canicule et cette vigilance rouge d'ailleurs sur 35 départements à partir de midi.
1: Alors Franck n'est pas là.
0: Non Franck.
1: Mais on va pas priver Franck de son cadeau
0: mais
1: quand
0: non,
1: même.
0: Parce qu'on n'est pas comme ça nous Valentine Letesse, on est bien d'accord, on est des gens sympas.
1: Voilà, on va lui faire un cadeau. On lui offre un guide Michelin.
0: Exactement, le guide Michelin pour Franck qu'on envoie directement à la maison à Sainte-Florine parce qu'il y a des petits soucis de caténaire, mais à un moment donné, si le bouquin transite par le train, ce qui m'étonnerait fort quand même, à mon avis ce sera plutôt par voie postale, ça arrivera forcément à un moment donné et ça pourra peut-être notamment permettre à Franck d'organiser ses vacances d'été et d'aller trouver un petit peu de fraîcheur quelque part, sait-on jamais Valentine.
1: Et vous qui nous écoutez, vous pouvez aussi gagner ce guide Michelin en nous appelant ce matin
0: 0810 055 056 bien évidemment, et l'été qui est arrivé d'ailleurs aujourd'hui, on rappelle aussi que c'est la fête des pères, Valentine.
1: Voilà, bonne fête à tous les papas.
0: Exactement, et on vous invite bien sûr à nous appeler pour continuer à gagner des cadeaux et à rester avec nous tout au long de cette matinée. On embrasse bien fort Franck qui malheureusement, malgré lui, n'a pas pu être à nos côtés ce matin. Franck de Sainte-Florine, donc en Haute-Loire, et à qui on envoie directement donc à la maison et avec grand, grand plaisir cet exemplaire du guide de voyage Michelin à l'occasion des 100 ans d'ailleurs des guides. Je le rappelle, happy birthday to you les guides. Et il est 6h57, place tout de suite à celui qui vous propose, bien sûr, sa revue de presse décalée, mais avant toute chose, qui vous met les points sur les i. Willy Rovelli, bonjour.
2: Bonjour, bonjour. Et comme aujourd'hui, nos invités sont Mireille Dumas et Philippe Risoli, on commence ses actus télé avec ce tremblement de terre. Michael Goldman et Marlène Schaff quittent la Star Academy.
3: Oh là là.
2: Je sais, c'est terrible, je sais pas comment on va se remettre de tous ces départs. Allez, courage, allez, hein. Marlène est partie parce que pareil qu'avec le reste des profs, ils s'entendaient comme chien et chaff. Michael Goldman qui quitte la Starac, Jean-Jacques Goldman qui a écrit Danson pour Céline Dion, mais qui est-ce qui arrive à cette famille là, c'est Philippe Risoli est redevenu hype avec la reprise de Cuitas les Bananas par Julien Doré. J'espère que ça ne va pas donner des mauvaises idées à d'autres parce que je ne suis pas sûre de survivre à la reprise de Beau le lavabo par Kenji Girac et de Jolie Poupée par Vianney. Mireille Dumas intente un procès contre TF1 pour plagiat. En tout cas, elle devrait. Elle a raison. Mask Singer, c'est bas les masques. Merde, c'est la même chose. La roue de la fortune, Secret Story, le juste prix. En fait, la TV d'avant, ben, c'est la TV de maintenant. France 2 annonce l'arrêt de l'émission Bel et Bien. Pour les animateurs, c'est moche et mal. France 2 arrête également les maternelles. Ça lui fait un point commun avec Jean-Luc Lahaye.
4: Oh,
2: France 2 arrête aussi Interville. Pour Nagui, c'est stop à la vachette. France 3 arrête l'émission Duel en famille.
4: Oh ben non,
2: là, ça lui fait un point commun avec Anthony Delon. À France Télévisions, ils font tellement de coupes, c'est plus une chaîne de télé, hein, c'est un rabbin. Patrick Poivre d'Arvor, PPDA, visé par 3 nouvelles plaintes. Bah, il allait quand même pas se laisser piquer la vedette par Patrick Bruel. Hein. PPDA, plainte pour dégoûtant animateur. PPDA, bien sûr, le célèbre présentateur du JT de 20h.
4: Oh, non.
2: Selon Paris Match, l'avenir d'Anne-Elisabeth Lemoine semble compromis à la présentation de C'est à vous. Va être sympa le rendez-vous à la DRH. Bon bah Anne-Elisabeth, c'est à vous. Bah c'est plus à vous. Allez, tu dégages, merci. Un ex-candidat de Top Chef sur M6 accusé par 10 employés de harcèlement. Qu'on est donc déjà son prochain menu. Entrée, plat, pervers. Enfin la question du jour. Est-ce que la série télé préférée des chouettes, c'est Alerte au mâle hibou? Allez, passez un bon dimanche. Et à tout à l'heure midi.
0: On s'y attendait pas à celle-là pour le coup. Merci Willy Rovelli qui vous prépare avec Fabien et Nicolas une petite salade de fraîcheur évidemment pour votre déjeuner sur votre radio ici. Valentine, à tout à l'heure, 7h30.
1: Pour l'info en 90 secondes.
0: Et tout de suite, passez à l'équipe d'ici matin que l'on retrouve dans votre région.
4: Eh oui, votre région, c'est la Charente-Maritime. On se réveille ensemble. Bonjour à tous, Luc Elch avec vous. À mes côtés pour vous donner toute l'actu des Deux-Charentes, Catherine Berchatsky. Bonjour Catherine.
5: Bonjour Luc, bonjour à tous.
4: Vous allez bien?
5: Très bien.
4: Pas trop chaud?
5: Non, ça a été.
4: Pas encore, ça a été. Bon, on va revenir sur cet épisode caniculaire historique. Non, ça va pas durer, vous avez raison. On va revenir là-dessus tout au long de la matinée, bien sûr. Ce matin, c'est Kylian qui répondra à vos appels au standard 05 46 50 67 68. Sans oublier Julien, juste en face de moi, qui réalise avec grand talent cette émission. Bonjour. Bonjour Julien.
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4: Vous écoutez ici La Rochelle, bon début de matinée, il est 7h. Et à 7h, un premier journal avec vous, Catherine Berchatsky.
5: Et ne vous laissez pas surprendre par la chaleur. La Charente et la Charente-Maritime basculent aujourd'hui à midi en vigilance rouge pour le risque canicule. Les températures vont atteindre les 40 degrés en journée avec des nuits dites tropicales où l'on sera largement au-dessus des 22 degrés, voire même 25 degrés. Au total, 35 départements passent en vigilance rouge et 45 en vigilance orange. C'est du jamais vu, Guillaume Fariol.
7: 35 départements en alerte maximale, c'est plus que le précédent record, celui de juillet 2019, avec ses 20 départements en rouge canicule. Cette vigilance du plus haut niveau s'étend de la Nouvelle-Aquitaine jusqu'à l'Île-de-France. 26 millions de Français frappés par cette canicule extrême, par son intensité, sa durée et par son impact sanitaire sur toute la population, explique Météo France. C'est la 9e fois qu'une telle vigilance est déclenchée dans notre pays, 9e fois depuis 2019. Avant cette date et depuis sa création en 2004, jamais l'alerte rouge n'avait été activée, un signe sans équivoque du réchauffement climatique. Demain, de nouveaux départements pourraient même basculer en rouge, ce n'est pas exclu, le thermomètre va encore grimper. Ce lundi pourrait devenir la journée la plus chaude jamais enregistrée devant les records de juillet 2019 et d'août 2003.
5: Et on annonce d'ores et déjà 42 degrés demain dans nos deux Charentes. Vous l'aurez compris, la vigilance rouge, c'est le niveau maximum, le niveau 4 des vigilances, un système créé après la canicule de 2003 qui avait fait 15 000 morts. Ce que nous vivons est un événement météorologique exceptionnel, doublé d'une alerte sanitaire. Nos préfectures vont d'ailleurs activer dès aujourd'hui leur centre opérationnel départemental en préfecture, donc pour suivre la situation au plus près et prendre les mesures qui s'imposent.
4: Et c'est une alerte météo qui coïncide ce soir avec la fête de la musique.
5: Oui, plusieurs communes ont fait le choix d'annuler ou de repousser les horaires des festivités. Vous retrouvez une liste qui n'est pas exhaustive sur ici.fr. Dans tous les cas, la consommation d'alcool est interdite sur la voie publique. Le Premier ministre demande ainsi aux employeurs de veiller à la santé des travailleurs, en particulier ceux en plein air, comme ceux qui travaillent dans la restauration. Rappelons que l'État a activé son numéro vert canicule. Il est gratuit et permet de répondre à vos questions. C'est le 0800 06 66 66. Si toutefois vous faites un malaise ou sentez un coup de chaud, vous appelez immédiatement le 15 ou le 18.
4: La prudence et la vigilance sont les maîtres mots en cette période de canicule, Catherine.
5: Oui, on pense notamment aux populations les plus vulnérables, comme les jeunes enfants, les personnes malades et les personnes âgées. Pensez à les faire boire, à rafraîchir les lieux de vie et signaler aux mairies les personnes isolées. Et puis, ceux qui seraient tentés d'aller se baigner sur notre littoral, choisissez des plans d'eau et des plages surveillées. En Charente-Maritime, depuis hier, 11 plages entre Méché-sur-Gironde et La Tremblade sont désormais surveillées par 80 sauveteurs de la SNSM. Léa Bouquet, vous avez suivi un chef de poste de la SNSM sur la plage des Nonnes à Méché-sur-Gironde.
8: Bonjour. Je t'ai apporté la dasserie, les compresses.
9: Super.
10: Après Royan, Thierry Moreau, le chef de secteur des sauveteurs en mer, vient rendre visite à l'équipe de Méché. Il vérifie que le protocole estival soit bien compris.
8: Donc t'as vu un peu comment ça réagissait?
9: De toute façon, depuis hier, le but c'est de vraiment observer et de tester le plan d'eau. Donc on va se mettre à l'eau le matin, hier on s'est mis à l'eau aussi.
10: Zachary Journeau est en charge du poste de secours de Méché.
9: Il y a aussi une partie de cohésion d'équipe. Je vais aussi apprendre à découvrir comment réagissent mes différents équipiers et savoir s'ils ont un peu plus d'appréhension peut-être à utiliser le paddle alors qu'à la nage ils vont être meilleurs, ou à utiliser l'embarcation, afin que si jamais il y a une intervention, on puisse être le plus efficient possible.
8: Pour mieux travailler en équipe,
9: c'est important.
11: Poste de l'âme sud, je vais aller faire une prévention au rocher sur deux jeunes qui sont rapprochés un peu trop.
9: C'est bien pris le poste.
12: Bonjour, Pascal, l'infirmier à Méché
13: OCS.
14: Non, moi je vais juste faire un peu d'essence, parce que quand on va le dire, après si on vient en intervention, on se connaît et voilà, c'est différent.
15: Puis on est tous dans le même monde.
13: Monde du secours.
10: Au plus fort de l'été, 170 sauveteurs au t-shirt orange, comme Zachary, seront postés sur les plages du littoral.
5: Un reportage de Léa Bouquet, retrouvé sur ici.fr. À partir du 2 juillet, le nombre de plages surveillées et les effectifs vont doubler pour la pleine saison estivale. 11 plages supplémentaires et 90 sauveteurs en plus. Au total, ça fera donc 22 plages surveillées en Charente-Maritime et 170 sauveteurs mobilisés jusqu'à début septembre. La chaleur, c'est aussi des horaires adaptés. Lundi, les ouvriers du bâtiment et les secteurs d'activité qui génèrent du bruit vont voir leurs horaires élargis en Charente-Maritime et seront autorisés à embaucher dès 6 heures et à travailler en soirée jusqu'à 20 heures pour pouvoir bénéficier de températures plus clémentes. C'est vrai aussi, par exemple, pour ceux qui travaillent dans les espaces verts. De leur côté, les jardiniers amateurs s'adaptent également. Dans les jardins ouvriers de Vautreuil à La Rochelle, Éric, Monique et Thierry cultivent des légumes et des fruits. Maëlle Le Bihan les a surpris en plein travail très tôt le matin avant que le soleil ne tape trop fort.
15: J'ai planté pour l'instant des fèves que j'ai récoltées, 2 rangs de haricots courgettes et des tomates. J'essaie d'arroser le matin à la fraîche, puis éventuellement le soir quand je peux pas le faire le matin.
16: Je paille, donc du coup ça conserve l'humidité, l'arrosé du matin, donc j'arrose moins que si j'avais pas paillé.
17: J'arrose beaucoup à l'arrosoir. Donc à l'arrosoir, ça consomme beaucoup moins que quand on arrose au robinet à vin avec le tuyau d'eau.
15: Des chaleurs, j'ai l'impression que c'est quelque chose qui devient de plus en plus régulier. Là maintenant, c'est sec partout. Je change un peu mon rythme, effectivement, je me lève plus tôt le matin quand il fait bon. Si besoin, je fais une petite sieste, puis je bois énormément d'eau. Je bois au moins 3 litres d'eau par jour.
16: Dans la journée, rester à l'ombre, et boire beaucoup d'eau.
17: Cette chaleur, moi je vais m'adapter parce que je viendrai que le matin et l'après-midi, je resterai chez moi à mon frais. Pas la peine de venir en plein soleil, ça sert à rien.
5: Restez à l'ombre et hydratez-vous. Un reportage de Maëlle Le Bihan pour ici La Rochelle.
4: Et puis en rugby, l'arroseur arrosé ou quand les tombeurs du Stade Rochelais chutent face à Montpellier en demi-finale du top 14.
5: Le Stade français a été battu hier soir par les Montpellier, 25 à 15, au terme d'un match très tendu et usant psychologiquement. Des Parisiens forcément déçus, à l'image de Louis Carbonel qui reconnaît que le match de barrage contre les Rochelais le week-end dernier a pesé sur cette demi-finale.
18: Bien sûr que ça y joue, on va pas se mentir, mais une semaine dernière, on était des avions à 380 et cette semaine, c'était des avions un peu plus petits. Donc bien sûr qu'on est frustré, mais on est aussi très fier parce qu'on a tout donné et qu'on a créé quelque chose avec les supporters, on a créé quelque chose dans le club. Après, on sait que c'est dur, que le championnat, rien n'est acquis, que l'année prochaine, il faudra travailler dur pour essayer d'y être chaque année parce que le Stade français, c'est un peu en dents de scie. C'est un club magnifique, mais qui peut alterner le bon et le moins bon. Donc, l'objectif l'année prochaine, ça sera de pérenniser le club au plus haut niveau en 16 finales.
5: Et la finale du top 14 entre Montpellier et le Stade Toulousain aura lieu samedi prochain au Stade de France à Paris. Dans la Coupe du Monde de football, après 2 échecs en 2018 et 2022, l'Allemagne parvient enfin à se qualifier pour les 16e de finale en battant à l'arraché la Côte d'Ivoire 2-1 à Toronto. À noter que le prochain adversaire de l'Allemagne jeudi sera Curaçao, petite île des Antilles néerlandaises, qui a arraché son premier point pour sa première participation à la Coupe du Monde de foot en résistant à l'Équateur 0-0. Et puis aujourd'hui, on pense à fêter tous les papas, c'est la fête des pères ce dimanche. Et on fait un nouveau point météo un peu plus précis avec vous, Luc.
4: Ah oui, et puis vous l'avez déjà dit, Catherine, en un mot, canicule, journée extrêmement chaude sur nos deux Charentes. Nos deux Charentes qui seront toutes les deux en vigilance rouge pour la canicule, ça ce sera à partir de midi aujourd'hui. Côté température, il fait déjà entre 22 et 26 degrés pour le moment. On est à 22 degrés sur les îles, à La Rochelle et sur le littoral en général. Et puis après, à l'intérieur des terres, ça augmente, 23 degrés à Saintes, 24 degrés à Mirambeau, 25 degrés à Ruffec. Et pour le moment, la maximale, c'est 26 degrés à Angoulême. Cet après-midi, des températures très élevées attendues. On sera entre 30 et 34 degrés sur le littoral, 39-40 degrés à l'intérieur des terres, 40 degrés à Saintes et à Angoulême notamment. Donc si vous sortez pour la fête de la musique aujourd'hui, pensez à bien vous hydrater, à boire de l'eau régulièrement et surtout essayer de privilégier les zones d'ombre. C'est ce qu'on peut se dire, Catherine, pour ce matin.
5: Ah, complètement, oui.
4: On refait un point météo dans une petite demi-heure.
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4: J'espère que vous avez passé une bonne nuit, que vous n'avez pas eu trop chaud dans vos logements. Et juste avant de refermer les fenêtres pour un réveil positif, tout en douceur, George Harrison, My Sweet Lord.

0: Sweet Lord, l'un des plus grands succès de George Harrison en carrière solo, en carrière post-Beatles.
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0: Et bonjour à vous, habitués du dimanche matin, bienvenue aux curieux, bienvenue aux nouveaux, joyeuses fêtes au Gonzague, au Raoul et au Rodolphe aujourd'hui. On est là à vos côtés en Charente-Maritime, et je pense très très fort à vous en cette journée de forte canicule. On va vous distiller pas mal de conseils, pas mal d'infos pratiques tout au long de la matinée pour que cette journée reste le plus supportable pour vous. Dans deux minutes, votre rendez-vous Pourquoi on dit, comme tous les week-ends, Jérôme Prodhomme vous explique l'origine des mots. Aujourd'hui, pourquoi on dit être tiré à quatre épingles. Nous sommes le dimanche 21 juin, ça ne vous a pas échappé, premier jour de l'été, l'occasion aussi de célébrer la fête de la musique et de célébrer tous les papas des deux Charentes. Et oui, joyeuses fêtes des pères à vous. Et un très très joyeux anniversaire aussi à Amel Bent qui fête ses 41 ans aujourd'hui. On a Jean-Pierre Madère aussi, le chanteur et l'auteur de Macumba, 71 ans. Ou encore le prince William qui souffle ses 44 bougies aujourd'hui.
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0: Et c'est une journée très très chaude qui nous attend sur les deux Charentes. Voici une info pratique qui va intéresser les Rochelaises et les Rochelais. Si vous avez plus de 65 ans ou alors si vous êtes en situation de handicap et que vous vivez seul chez vous, vous pouvez vous inscrire sur le registre canicule. Ça permet en fait aux services municipaux de veiller sur vous à distance et d'assurer un suivi en cas d'épisode de forte chaleur comme c'est le cas aujourd'hui en ce moment. Donc si vous remplissez ces conditions surtout, vous n'hésitez pas à vous inscrire soit en appelant le 05 46 51 51 42, soit directement sur le site personnesvulnérables.larochelle.fr.
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0: Et à 7h16, ne payez pas encore 16h, et un peu tôt quand même, comme tous les week-ends, les expressions de la langue française prennent tout leur sens, et ça c'est grâce à Jérôme Prodhomme. Aujourd'hui, on s'intéresse aux personnes qui ont du style, vous savez, les personnes qui ont le swag.
5: Oh là là, quel élégant!
6: C'est le mariage de ma sœur.
5: Belle allure,
6: Costard, chemise, montre.
7: J'ai même mis du parfum sur mes chaussettes, dis donc.
5: On va faire pourquoi on dit être tiré à quatre épingles. Notre époque l'a oublié avec l'apparition de l'élastique, mais autrefois, c'était toute une histoire de faire tenir les fringues. Il y avait souvent des plis, et déjà, on n'aimait pas ça. Alors pour faire tenir tout ça, on trouvait des systèmes plus ou moins ingénieux. Avant l'apparition de la chaussette, par exemple, on portait des bas qu'on faisait tenir avec une sorte de lacet accroché sous le genou qu'on appelait une jarretière parce qu'elle maintenait le bas sur le jarret. On avait aussi toute une gamme de lacets pour faire tenir le pourpoint des hommes ou le corset des femmes, mais ça ne suffisait pas pour que tout reste bien droit. Du coup, on ajoutait des épingles qui, bien accrochées, permettaient de tenir le tissu droit, notamment sur la tête des femmes. On mettait parfois beaucoup d'argent pour avoir de belles épingles, alors même qu'elles étaient petites. De ce mélange pratique de l'épingle pour faire tenir le tissu et financier aussi de la dépense qu'on fait pour avoir meilleure allure, est née l'expression qui est très ancienne puisqu'on la retrouve dès le XVIe siècle. On l'utilise déjà pour dire à quelqu'un qu'il est bien habillé, presque trop. Voilà pourquoi on dit être tiré à quatre épingles alors qu'on ne sait plus vraiment pourquoi. Encore que vous maintenant... Vous savez.
0: Eh oui, c'est grâce à vous qu'on sait. Merci beaucoup, Jérôme Prodhomme. La suite, c'est en musique avec le tout nouveau titre de Zazie, Peu importe.
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0: Peu importe, le tout nouveau titre de Zazie qui donne la pêche ce matin et d'autres chansons devraient sortir bientôt. Zazie prépare son 12e album studio et ça, ce sera pour l'automne. Le dimanche, on vous propose aussi de découvrir l'histoire de nos deux Charentes avec notre passionné d'histoire, Vincent Bretagnol, au micro de David Morel. Ça, c'est votre rendez-vous histoire et patrimoine. Ce sera ce matin à 11h. Et aujourd'hui, on remonte le temps jusqu'au 22 avril 1945 au Mat. Allez, on s'écoute un petit extrait.
1: Nous sommes le 22 avril 1945. Royan et la Pointe de Grave viennent d'être libérés après presque 5 années d'occupation et plusieurs jours de combats particulièrement violents. La ville de Royan, bombardée quelques mois plus tôt, n'est plus qu'un champ de ruines. Ce matin-là, un avion atterrit à Cognac. À son bord, le général de Gaulle et son ministre de la guerre, André Diethelm. Ils rejoignent ensuite Royan en voiture, puis se rendent dans la plaine des Mattes, non loin de là. Sur place, des milliers de soldats sont rassemblés. Des troupes venues de toute la France, mais aussi des résistants locaux, ceux qui ont participé notamment au combat pour libérer la poche de Royan et la presqu'île d'Arvert. Le général de Gaulle passe alors les troupes en revue. Il s'arrête devant certains soldats, échange quelques mots et décore plusieurs officiers et combattants. Je pense notamment au général de corps d'armée Edgar de Larmina, qui était le commandant des forces françaises de l'Ouest.
2: Et cette cérémonie, Vincent, elle se déroule dans une atmosphère très particulière, non ?
1: Oui, effectivement. Malgré les destructions et les pertes récentes, cette journée ressemble presque à une parenthèse. Les routes sont noires de monde, civils, militaires, résistants, tous convergent vers les Mattes. Certains ont ressorti leurs uniformes, parfois usés, parfois mal ajustés, mal taillés, mais peu importe, tous veulent être présents. Quand le général de Gaulle arrive, à bord d'une grande voiture décapotée, l'émotion est immense. Il incarne la France libre, autant que la victoire retrouvée, mais peut-être aussi et surtout l'espoir d'un pays qui se relève. Après la cérémonie, Charles de Gaulle poursuivra sa visite à Saint-Palais-sur-Mer, puis à Saintes, où il présidera d'ailleurs une seconde cérémonie, là avec des unités ayant notamment combattu dans le secteur de Rochefort. Et aujourd'hui, une stèle rappelle le souvenir de cette immense revue militaire par le général de Gaulle. Elle est installée sur la route reliant Arvers au Mat. Et chaque 22 avril, une cérémonie s'y déroule pour ne pas oublier qu'ici, pendant quelques heures, ce paysage ordinaire s'est transformé en symbole de la libération.
0: C'était Vincent Bretagnol au micro de David Morel. Histoire et patrimoine, votre émission à retrouver en intégralité sur Ici La Rochelle à partir de 11h. Mais n'attendons pas une seconde de plus, tout de suite Vianney sur Ici La Rochelle.
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0: Vianney sur ICI La Rochelle. Vianney qui va devenir papa pour la deuxième fois. L'heureux événement est prévu pour l'automne.
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0: À tester, approuver comme chaque jour sur ICI La Rochelle des idées loisirs, des idées sorties. Et aujourd'hui, c'est une idée de lecture rafraîchissante que vous nous proposez, Chloé Bidet.
4: Quand on a des auteurs un peu chouchous, on attend avec impatience leur prochain roman. C'est le cas pour moi avec Karen Ponte. À la sortie début avril, il faudrait leur dire. Et il faut dire que moi, j'avais hâte de m'y plonger dans ce roman. Et c'est encore un gros coup de cœur. Dans ce livre, on va suivre l'histoire de six amis. On est en 1995, ils viennent d'avoir leur bac. Et ils font une soirée ensemble et se font la promesse dans cette soirée de se revoir tous les cinq ans, quoi qu'il arrive. Et ils vont la tenir, cette promesse. On va les suivre au fil de leur vie, chacun avec leurs épreuves, leurs réussites, leurs échecs. On va s'attacher forcément à tous ces personnages. J'ai posé la question à Karen Ponte de savoir comment étaient nés ces héros dans sa tête.
5: Alors, elle est née de cette envie que j'aurais eue, moi, en fait, d'en avoir une comme ça, avec laquelle on se ferait cette promesse. Je pense que c'est un peu un espèce de fantasme universel, hein, d'avoir des amis comme ça qu'on emmène à travers le temps. Et donc, comme j'avais très envie de connaître ça, bah je l'ai connu à travers mon imagination. Et je suis assez partie de la série Friends, globalement, trois gars, trois filles. Et là, ils sont trois gars, trois filles. Et donc, voilà, après, j'ai fait... évidemment, je leur ai donné des personnalités différentes, mais je pense que tout ça m'a inspirée un peu et a créé, du coup, cette bande d'amis, quoi.
4: Vous avez fait pas mal de rencontres avec vos lecteurs.

0: une place dans le cœur du lecteur. Et ça, c'était voilà, très chouette parce que pour moi, il y a six héros.
1: Un joli roman d'amitié à travers ces six protagonistes. Je vous le recommande. Il faudrait leur dire de Karen Ponte. Chez Fleuve, c'est testé et approuvé par votre radio, ici La Rochelle.
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2: Et pour vous aider à mieux vivre cette vague de chaleur, le centre aquatique Nautilis à Saint-Yrieix a décidé d'ouvrir son bassin extérieur tous les jours le temps de la canicule. Et puis je vous le rappelle aussi, si vous avez besoin de conseils pour vous protéger de la chaleur, appelez le numéro vert Canicule Info Service 0800 06 66 66. C'est gratuit et c'est tous les jours entre 9h et 19h. À 8h31, on lira ensemble après hebdomadaire régional l'agriculteur charentais avec Laurence Guillemin, avec à la une cette semaine la problématique du logement pour les saisonniers. Mais pour l'heure, 7h30, le 90 secondes.
4: Autant de départements placés en vigilance maximale à la canicule, c'est du jamais vu. 35 départements passeront en rouge à midi sur la carte de Météo France. Jusqu'à 41 degrés sont possibles par endroit ce dimanche et l'épisode de chaleur n'en est qu'à ses débuts. Sans alcool, la France fête la musique ce soir. Dans ces dizaines de départements en vigilance rouge et pour des raisons de santé publique, dit le gouvernement, interdiction de boire un verre sur la voie publique, dans la rue donc, mais pas en terrasse d'un bar ou d'un restaurant. Pour un peu de fraîcheur, deux adolescents ont donné leur vie hier. Des garçons de 11 et 13 ans sont morts noyés à Besançon en pleine baignade dans une zone interdite du Doubs, la rivière qui traverse la ville. À peine rouvert, l'Iran referme le détroit d'Ormuz, point de passage essentiel au transit mondial du pétrole. Des représailles aux frappes d'Israël sur le Liban. L'Iran confirme malgré tout sa participation aux négociations à partir d'aujourd'hui en Suisse pour mettre fin définitivement à la guerre. Direction les 16e de finale de la Coupe du Monde de foot pour l'Allemagne. Après deux éliminations dès la phase de groupe aux deux derniers mondiaux, la Mannschaft valide son ticket après sa victoire contre la Côte d'Ivoire cette nuit, 2-1. Et puis qui soulèvera le bouclier de Brennus samedi prochain? Le Stade Toulousain ou Montpellier? Dernier qualifié pour cette finale de top 14 de rugby hier soir grâce à une victoire 25-15 contre le Stade Français. Nous sommes le 21 juin. Bonne fête également à tous les papas.
2: Eh oui, bonne fête à tous les papas des Deux-Charentes. Merci beaucoup Valentine Lottès. On se retrouve tout à l'heure 8h30. Le week-end, on jette un coup d'œil à la presse hebdomadaire régionale, la PHR. Et ce matin, on feuillette ensemble l'agriculteur charentais avec vous, Laurence Guillemin. Bonjour.
5: Bonjour Luc, bonjour à tous.
2: Et en ce jour de l'été, on pense forcément vacances, mais c'est aussi pour le secteur agricole une période où les saisonniers travaillent dans les exploitations. Et dans l'édition de cette semaine, vous vous intéressez justement à la problématique du logement pour ces saisonniers.
5: Oui, et que ce soit pour le maraîchage, les récoltes des céréales, bien souvent, lors du recrutement, trouver un toit est assez problématique tout de même. C'est un sujet commun à d'autres secteurs d'activité comme le tourisme et nous sommes bien placés pour en parler. Il faut savoir que la loi n'oblige pas l'employeur agricole à avoir un logement pour ses saisonniers. Mais en réalité, dans un contexte de tension sur l'emploi, proposer un lieu d'habitation est souvent un levier pour recruter et fidéliser cette main-d'œuvre.
2: Alors, que font concrètement les employeurs ?
5: Alors, plusieurs solutions existent, comme proposer des caravanes et des mobilhomes. Il y a un cadre réglementaire qui doit être respecté avec une déclaration à la mairie et auprès de la direction départementale de l'emploi et du travail. Il ne faut pas oublier de respecter les normes d'hygiène, de sécurité, d'accès à l'eau, à l'électricité, enfin bref, des éléments basiques. Mais attention, ces moyens de logement sont en principe autorisés que dans les villages de vacances et campings. En raison de cette qualification de loisirs, ils ne peuvent pas servir à loger des saisonniers sur l'exploitation. Cependant, si les mobilhomes, les bungalows ne sont plus mobiles, ils deviennent un hébergement fixe, donc avec des fondations et des raccordements. Et là, c'est le droit de l'urbanisme qui s'applique et toute la réglementation qui va avec. Les employeurs peuvent également rénover ou transformer un bâtiment en logement. Cela peut être perçu comme un casse-tête, mais en anticipant un tout petit peu et en se renseignant bien, cela peut être un atout en devenant un investissement durable et un gage d'attractivité pour les saisonniers.
2: Et toujours dans votre édition, vous proposez aussi un dossier aviculture et vous avez rencontré d'ailleurs un couple d'éleveurs de poules.
5: Oui, et c'est au nord de La Rochelle, à Andilly plus exactement, que nous sommes allés voir l'entreprise Œuf d'Antan de Brice et Cléa. Depuis 2019, ils proposent un élevage de poules bio de plein air. Les poules pondeuses arrivent à l'âge de 6 mois et y restent pendant presque 18 mois. Environ 1300 gallinacées transitent dans leur

0: bâtiment et dehors.
1: Et qu'en est-il de la nourriture ?
0: Alors même s'ils ont des céréales, le couple a fait le choix de travailler avec une coopérative qui leur fournit les aliments nécessaires. Comme ils font de la vente directe sur l'exploitation, ils ont besoin d'une production régulière et donc d'une alimentation stabilisée.
1: Et comment ça se passe du côté de la commercialisation ?
0: Alors ils travaillent avec des magasins bio, des restaurateurs, des collectivités et font quelques marchés. Trois fois par semaine, ils ouvrent leur point de vente situé sur l'exploitation. On y trouve leurs produits, c'est-à-dire des œufs, des poulets et des plats cuisinés à base de volaille. Mais on trouve aussi du miel, des pâtes, des jus de fruits venant d'autres exploitations du secteur.
1: Voici donc deux des nombreux sujets que vous retrouverez cette semaine dans l'Agriculteur Charentais. Merci beaucoup Laurence Guillemin.
0: Merci Luc, et puis j'en profite pour souhaiter une bonne fête à tous les papas et j'embrasse plus particulièrement le mien. Au revoir Luc et à bientôt.
1: À bientôt, merci beaucoup. Une journée caniculaire sur nos deux départements, Charente et Charente-Maritime. Tous les deux seront en vigilance rouge pour la canicule à partir de midi. Côté température, pour le moment, il fait déjà entre 22 et 26 degrés. Alors 22 degrés sur les îles, à La Rochelle aussi. 23 degrés à Marennes, à Saintes, 24 degrés à Royan, à Cognac aussi. 25 degrés à Saint-Cloud et puis il fait déjà 26 degrés à Angoulême. Cet après-midi, des températures très très hautes. 30 à 34 degrés sur le littoral. Dans les terres, on sera carrément aux alentours de 39 à 40 degrés avec 40 degrés à Saintes ou encore à Angoulême. Et puis cette nuit, des températures tropicales, on sera autour de 23 à 25 degrés, donc ce sera un petit peu plus difficile d'aérer. Et ça devrait rester comme ça a priori jusqu'à jeudi, avec un pic attendu entre lundi et mardi, donc entre demain et après-demain. Les températures pourraient atteindre 41 degrés à 44 degrés à l'intérieur des terres. Si vous avez besoin de conseils pour vous protéger de la chaleur, je le rappelle, le gouvernement a activé le numéro vert Canicule Info Service 0800 06 66 66. L'appel est gratuit et c'est un numéro que vous pouvez composer tous les jours entre 9h et 19h.
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1: Sur la route, ça roule bien, j'ai la carte sous les yeux. Pour le moment, rien de particulier à vous signaler. Mais si vous avez quelque chose à nous indiquer, si vous remarquez quelque chose sur la route, surtout, vous nous appelez, on fait la route ensemble. Je le dis souvent, vous êtes nos yeux. C'est Kylian qui répondra au standard ce matin, 05 46 50 67 68.
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1: Pourvu qu'elle soit douce et qu'elle revienne surtout rapidement à la normale. Ça, c'est ce qu'on pourrait espérer des températures sur les deux Charentes. Mais quand Mylène Farmer chante pourvu qu'elle soit douce, pas vraiment de température qu'il s'agit, si vous voyez ce que je veux dire.

0: Meurt pourvu qu'elle soit douce, un carton plein pour cette chanson culte de 1988. À l'époque d'ailleurs, elle a été certifiée disque d'or.
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0: Et une pensée très forte pour vous, hein, où que vous soyez. Hein, je vous le disais à l'instant, on a une journée très très chaude qui nous attend sur nos deux Charentes. On va vous accompagner hein, toute la matinée avec des infos pratiques, des conseils pour que cette journée se passe au mieux pour vous. Une journée où il s'en passe des choses. Hein. On est le dimanche 21 juin, premier jour de l'été, jour le plus long de l'année aussi. Hein. 15h42 à Angoulême hein, aujourd'hui, puis le jour durera 15h46 à La Rochelle. On souhaite une très très joyeuse fête des pères, bien sûr, à tous les papas de nos deux Charentes. On vous souhaite beaucoup d'amour et beaucoup de moments joyeux avec vos enfants. Et puis le 21 juin, c'est aussi l'occasion de célébrer la fête de la musique. Une fête avec une saveur un petit peu particulière hein, cette année en raison de la vigilance rouge pour la canicule dans nos deux Charentes à partir de midi. Certaines communes ont décidé de la supprimer, d'autres l'ont maintenue. Bon, ce qui est sûr, hein, c'est que la consommation d'alcool sera interdite sur la voie publique dans nos deux départements aujourd'hui pour éviter justement les risques de déshydratation et de malaise. Il est 7h42 sur Ici La Rochelle, l'heure de se réinventer. Et la canicule, on en parle encore ce matin. Cette fois-ci, c'est dans se réinventer le programme télé d'ici Nouvelle-Aquitaine, programme qui est dédié à la transition écologique. Comme nous tous, Colline Rongère cherche les astuces, les petits trucs hein, pour se protéger de la canicule, d'autant que chaque vague de chaleur est encore plus exceptionnelle que la précédente. En Nouvelle-Aquitaine, la température a pris 4 degrés en 100 ans et le changement climatique accentue forcément le phénomène. Hein. Dans les années 80, on était en moyenne à 2 jours de canicule par an. Aujourd'hui, c'est 7 fois plus. Alors pour se préserver, on pense immédiatement à climatiseur ou encore à d'autres technologies peu écologiques. Mais ce matin, Colline nous présente Marc Lafoscade hein, qui habite à Villejoubert en Charente. Sa maison, c'est une véritable expérience anti-canicule, justement. Un trou comme un puits pour prendre la température de la terre et non celle de l'air et des composants spéciaux. On fait le tour du propriétaire avec Marc Lafoscade.
3: C'était de faire en sorte que l'air que l'on prend n'aille pas directement dans la maison. L'été, je vais avoir de l'air à 37. L'hiver, je vais avoir de l'air à zéro. On a creusé jusqu'à 2,20 m, 2,30 m. Une grande saignée qui va jusque dans la maison.
4: D'accord.
3: Et l'objectif, c'est de prendre les calories de la terre. Donc, la terre, l'hiver, est entre 13 et 15. Et l'été, ça monte un peu. On arrive à 20 degrés.
4: Bon, tout ça par rapport à une clim, ça vous coûte combien ?
3: Alors, par rapport à une clim, c'est simple. C'est creusé. En gros, là, maintenant, ça reviendrait à peine à 800 euros. On a un premier bardage et j'en ai mis un deuxième.
4: D'accord.
3: Et ce deuxième crée un isolement du rayonnement solaire. Et par derrière, il y a un mouvement d'air qui va éviter que le deuxième, donc le premier qu'on a mis, se réchauffe.
4: D'accord.
3: Et donc, ça crée une paroi naturelle.
4: Ça, c'est très adapté à cette maison, pas forcément à toutes les maisons. D'autres astuces très simples.
3: C'est en forêt, il fait toujours frais.
4: C'est vrai.
3: Donc, au lieu de mettre le végétal le long de la paroi, je le mets un peu plus vers l'extérieur afin de créer un microclimat. Donc, ça évite le rayonnement solaire direct et ça crée ici encore un sas, en fait,
4: oui,
3: de température.
4: Végétal. Et ouais. vous l'avez fait tout le long de la maison.
3: Tout le long de la maison.
4: Avec quel type de plante ?
3: Alors là, là, c'est de la morelle, là, c'est du jasmin. Et là, vraiment, on sent la différence.
4: Une terrasse complètement fermée. Là, voilà. Il fait frais.
0: Eh oui, il fait frais dans la maison de Marc Lafoscade. Une maison à découvrir en images ce matin à la télé, ce sera vers 10h20. Se réinventer, c'est une production ici Nouvelle-Aquitaine qui vous est présentée par Colline Rongère.
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0: Eh oui, rien de mieux que Runaway pour un 21 juin, un tube qui sent bon l'été, signé One Republic. 7h48, l'heure de rejoindre Benjamin Cuc, on roule malin ensemble, hein, comme tous les dimanches. Aujourd'hui, Benjamin, on reparle du tristement célèbre moteur 1-2 PureTech du groupe Stellantis, un moteur qui est très répandu chez Peugeot et Citroën, mais qui est surtout connu pour ses problèmes de courroie de distribution.
1: Oui, pendant des années, le problème venait principalement de la courroie dite humide qui tourne dans un bain d'huile. Sur certains véhicules, elle pouvait se dégrader prématurément, envoyer des particules dans le circuit de lubrification, faire chuter la pression d'huile et provoquer des pannes très coûteuses, voire une casse moteur avant 100 000 km. Des centaines de milliers d'automobilistes ont été concernés en Europe. Et même avec les rappels, les extensions de garantie et certaines prises en charge, beaucoup de propriétaires restent inquiets. Car ces moteurs à courroie ont aussi perdu de la valeur à la revente. Vous-même, achèteriez-vous une Peugeot PureTech d'occasion ?
0: C'est pas sûr. Donc aujourd'hui, Benjamin, est-ce qu'il existe une solution pour remplacer cette courroie par une chaîne ?
1: Oui, mais attention, ce n'est pas une solution Peugeot. Un équipementier néerlandais, la société Prochaine, propose un kit de conversion permettant de remplacer la distribution par courroie humide des moteurs PureTech EB2 et EB2 Génération 2 par une chaîne. Le kit comprend la chaîne, les pignons, le tendeur et les éléments nécessaires au circuit d'huile. L'idée, c'est d'installer une distribution par chaîne à la place du système d'origine, sans modifier profondément le reste du moteur. C'est beaucoup plus solide. Selon l'entreprise, l'opération ressemble à un remplacement classique de distribution, avec environ une heure de main-d'œuvre supplémentaire. Le kit coûte 829 € hors taxes, mais il est réservé aux professionnels de la réparation automobile, évidemment. Donc un particulier devra passer par son garagiste pour environ 1 500 € TTC.
0: Alors, est-ce que c'est vraiment la solution miracle ?
1: Pas si vite. Techniquement, l'idée est intéressante, parce qu'une chaîne métallique est normalement plus durable qu'une courroie en caoutchouc. Mais il y a un point capital. Ce kit n'est pas homologué par Stellantis. Donc, si votre voiture est encore couverte par la garantie constructeur, l'installation peut entraîner une perte de cette garantie et un refus de prise en charge en cas de problème. Même si la panne ne vient pas directement de la distribution. En fait, il faut voir ce kit comme une solution de réparation indépendante, pas comme une campagne officielle Peugeot. Pour les anciens PureTech, hors garantie, cela peut devenir une piste intéressante, mais seulement avec un garagiste compétent. Bonne route.
0: Merci beaucoup Benjamin Cuc, roulez malin, rendez-vous que vous pouvez retrouver sur ici.fr. Et si vous avez envie de profiter de la mer avec ses fortes chaleurs, sachez que plusieurs plages de Charente-Maritime sont à nouveau surveillées. Ça c'est depuis hier et ça concerne 7 communes. Méché-sur-Gironde, Saint-Georges-de-Didonne, Royan, Vaux-sur-Mer, Saint-Palais-sur-Mer aussi, Les Mattes et puis La Tremblade. Et puis en cette journée de canicule, quelques conseils baignades, aussi pensez à entrer progressivement dans l'eau. Ne vous baignez jamais après avoir consommé de l'alcool, c'est préférable. Et puis surtout ne quittez jamais vos enfants des yeux, même s'ils savent nager. Place tout de suite à Florent Pagny si tu veux m'essayer.

0: Si tu veux m'essayer un tube signé Florent Pagny sur Ici La Rochelle. 7h55, on s'écoute ensemble les messages que vous nous laissez sur le répondeur d'Ici La Rochelle. Chaque jour, vous pouvez venir annoncer l'événement, la manifestation que vous organisez. Ça se passe au 05 46 41 01 01. Et on commence sans plus tarder avec un message de l'hippodrome de la Perraudrie à Gémozac.
1: Au vu des conditions climatiques de ce week-end, une alerte canicule, nous sommes obligés de modifier les horaires des courses hippiques pour le bien-être animal, les bonnes conditions de course pour les jockeys, ainsi pour le public. Donc, ouverture des lieux à 9h, début des opérations à 10h, première course 10h30. Nous maintenons donc la restauration traiteur, la restauration rapide et buvette et des activités pour les enfants.
0: Et puis on continue avec de la musique à Yersac.
2: La chorale Chantami de Yersac, sous la direction de Anne Martin, chef de chœur, vous présentera son nouveau répertoire pour la fête de la musique de Yersac le vendredi 26 juin 2026 à 18h30 en l'église Saint-Thomas. L'entrée est gratuite, libre participation. Nous vous attendons nombreux.
0: Bon, si vous aussi, vous avez un événement ou un coup de cœur à nous annoncer, vous savez ce qu'il vous reste à faire. Répondeur au 05 46 41 01 01.
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0: Et aujourd'hui, on a officiellement en été et tous les papas de France sont aussi à la fête. Un pas de collier, de nouilles pour eux, mais des vide-poches avec amour toujours. Et dans l'humour en tube, Fred Ballard a trouvé une autre manière de célébrer les pères.
7: Mes frères et mes sœurs, bienvenue dans la maison du Seigneur.
8: Mais oui, c'est vrai qu'on est dimanche, donc ces pères-là aussi ont le droit à leur fête. Hein. Et c'est Gad Elmaleh qui s'en charge, histoire d'être sûr que le message d'humour soit diffusé auprès de tous et que la tolérance, la paix et l'amour soient au cœur de nos préoccupations, même si le père titulaire est absent. Hein. On mise tout sur son remplaçant.
7: Permettez-moi de me présenter, que je suis le père Abdelzak. Je remplace le père Michel, parti en congé maternité.
8: Ah bah oui, hein, les temps changent, mais la tolérance reste de mise. Et pendant que certains pères s'émancipent, d'autres voient leurs enfants s'émanciper et leurs cadeaux de fête des pères évoluer aussi. Hein, fini les vide-poches en pâte à sel pour François-Xavier de Maison.
9: La gourde, c'est un cadeau de ma fille. Elle a 16 ans.
10: Ouais, elle est contre le plastique. Heureusement.
9: Elle veut nettoyer la planète, ma fille.
10: Qu'elle commence déjà par ranger sa chambre.
9: Ma fille, elle a 16 ans. L'autre jour, elle m'appelle. Je décroche. Elle me fait « Wesh, frère ». Ben non, pas frère. Père. Moi, c'est père.
8: Ah bah c'est sûr que maintenant on s'y perd, hein. Mais toute marque d'affection est autorisée le jour de la fête des pères. Et il n'y a bien sûr aucun message subliminal quand on offre une gourde à son père fraîchement recasé avec une créature fraîchement acceptée. C'est juste de l'humour de fête des pères, frère.
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0: Très bon début de matinée à l'écoute d'Ici La Rochelle, il est 8h. Et un nouveau point sur l'actu avec vous, Catherine Berchatsky.
8: 35 départements de France seront en canicule rouge ce midi, dont nos deux Charentes, c'est du jamais vu. 45 autres seront en vigilance orange. La canicule qui sévit dans le pays est comparable à celle de 2003. Ce qui change, ce sont les températures qui continuent d'augmenter. On va atteindre les 40 degrés aujourd'hui dans nos deux Charentes et les 42-43 demain localement. On passe donc en alerte maximale. Mais qu'est-ce que cela signifie concrètement, Sophie Bécherel?
11: Vigilance rouge, c'est le niveau maximum, le niveau 4 des vigilances, un système créé après la canicule de 2003 qui avait fait 15 000 morts. Ce que nous vivons est un événement météorologique exceptionnel, doublé d'une alerte sanitaire. La mobilisation est donc maximale pour notre système de santé, les hôpitaux en première ligne. Désormais, on le sait, chaque vague de chaleur s'accompagne d'un surcroît de décès chez les plus de 75 ans en majorité. À situation exceptionnelle, mesure exceptionnelle, dans les 35 départements en rouge, les préfets et les maires peuvent prendre des mesures spécifiques, comme interdire des concerts ou des événements sportifs, 11 à Paris par exemple. La consommation d'alcool est interdite sur la voie publique. Le Premier ministre demande aussi aux employeurs de veiller à la santé des travailleurs, en particulier ceux en plein air, et les serveurs de la restauration en font partie. Pour les autres, recours au télétravail si besoin, et pour tous les stagiaires de seconde, vigilance. Le chef du gouvernement demande également à ce qu'on veille au bien-être des animaux, ceux d'élevage ou qui vivent dans les eaux.
8: Une alerte météo qui coïncide donc ce soir avec la fête de la musique. Plusieurs communes ont fait le choix d'annuler ou de repousser les horaires des festivités. On vous a mis des exemples sur notre site ici.fr. Dans tous les cas, vous l'avez entendu, la consommation d'alcool sera interdite sur la voie publique, mais pas en terrasse dans les 35 départements en canicule rouge. Le Premier ministre demande aussi aux employeurs de veiller à la santé des travailleurs, en particulier ceux qui travaillent en plein air ou ceux qui travaillent dans la restauration. Rappelons que l'État a activer son numéro vert canicule, c'est le 0800 06 66 66.
0: Et les événements sportifs sont aussi souvent annulés avec des horaires adaptés.
8: Hier, le trail de Segonzac est parti plus tôt et la course cycliste féminine de Roumazières prévue ce matin en Charente est bien annulée. C'est ce qu'annonce la mairie de Terre de Haute-Charente sur sa page Facebook. Et puis, il y a aussi tous ceux qui pratiquent individuellement un sport. Mais est-ce que c'est raisonnable par ces fortes chaleurs? Personne n'est à l'abri, prévient ce cardiologue poitevin, le docteur Lequeux.
12: Le message, c'est dire, c'est pas parce qu'on a des pathologies, etc. Quelqu'un de complètement sain et un sportif de très haut niveau peut avoir exactement les mêmes problématiques. Donc le message, c'est dire, même si on se sent en bonne santé, en état pas en bonne santé et qu'on pense ne pas avoir de problème et qu'on fait du sport à bon niveau, en fait, on prend quand même un risque sur ces températures extrêmes. Et il y a un phénomène qui est dans la canicule, c'est la récupération qu'on peut avoir, notamment la nuit. Et on dort beaucoup moins bien, et le sommeil, c'est récupérateur sur le plan cardiovasculaire, et donc on a en plus cette contrainte qui surajoute. Donc au fur et à mesure des jours de la canicule, le risque va augmenter si on fait n'importe quoi. Si on veut faire du sport, on le fait à la fraîche le matin ou quand les températures descendent.
8: Rappelons que les coups de chaleur peuvent se traduire par des étourdissements, de violents maux de tête, une grande fatigue, des nausées ou encore des crampes musculaires. Si vous ressentez ces symptômes, appelez le SAMU au 15 ou encore les pompiers au 18.
0: Et puis si vous avez l'intention d'aller vous baigner par cette chaleur caniculaire, privilégiez les plans d'eau et les plages surveillées.
8: Oui, en Charente-Maritime, depuis hier, 11 plages sont désormais surveillées par 80 sauveteurs de la SNSM entre Méché-sur-Gironde et La Tremblade. Des sauveteurs prêts à intervenir en cas de difficulté, mais qui sont là aussi pour vous rappeler de précieux conseils. Thierry Moreau est le chef de secteur de la SNSM sur les postes de secours de Saint-Georges-de-Didonne, Méché et Royan.
13: De fait, on est là effectivement pour faire la prévention sur la canicule, donc on a des consignes que l'on fait passer au public, comme par exemple éviter pour les nourrissons et les personnes âgées les plus fortes chaleurs de la journée, de 11h à 16h, et se protéger du soleil par un couvre-chef ou par un parasol, et rester à l'ombre si possible sur la plage s'il fait très chaud. Pensez à s'hydrater. Le port d'une casquette ou d'un chapeau, voire d'un vêtement, et évidemment la crème solaire obligatoire. Par rapport à la canicule, il faut éviter d'aller dans l'eau directement, il faut y aller par progressivité, c'est-à-dire se mouiller la nuque, aller tranquillement dans l'eau et s'immerger sans plonger. Éviter le choc thermique, en fin de compte. Jusqu'à présent, on n'avait pas des canicules aussi importantes, effectivement, mais avec les canicules importantes, le sujet, c'est d'éviter d'aller faire un électrochoc au niveau du corps, d'éviter la différence de température qui soit assez violente.
14: des propos recueillis par Léa Bouquet. Sachez qu'à partir du 2 juillet, on va passer à 22 plages surveillées en Charente-Maritime et 170 sauveteurs mobilisés jusqu'au début du mois de septembre. Avant de refermer cette page canicule, on rappelle les consignes de Santé publique France. Boire régulièrement de l'eau, éviter les efforts physiques aux heures les plus chaudes et prendre des nouvelles des personnes fragiles.
0: Pas de festival off cet été lors du festival Jazz au Phare dans l'île de Ré.
14: Le festival aura bien lieu à Saint-Clément-des-Baleines du 26 au 30 juillet, mais les organisateurs annoncent en effet que le off est annulé. La région Nouvelle-Aquitaine n'a pas renouvelé sa subvention et un partenaire privé s'est désisté tardivement. Les 22 représentations gratuites sont donc supprimées. Un crève-cœur pour Jean Chavignier, le président de l'association Jazz au Phare, qui constate que le financement du off du festival devient de plus en plus compliqué.
15: Avant, on arrivait à peu près à financer le off avec la billetterie du Hine. Mais c'est vrai qu'avec l'augmentation des coûts de production, des coûts des artistes dans son ensemble, il y a vraiment une différence entre avant et après le Covid. Ce qui fait que c'est difficile de pouvoir financer comme on le faisait avant. Et c'est pour ça que quand on a ensuite également une baisse de financement externe, tout ça mis bout à bout, ça rend difficile de pouvoir maintenir ce off cette année. Il s'agit quand même de 34 musiciens, 22 représentations pour le public, gratuites. Et donc, c'est sûr que c'est un crève-cœur d'avoir pris cette décision. On est inquiet pour pouvoir continuer à financer l'off. On a très peu de subventions. On est un festival extrêmement privé. C'est une force dans la mesure où on ne dépend pas beaucoup de l'argent public, même si je pense qu'il en faudra de plus en plus si on veut maintenir l'off. C'est une faiblesse dans la mesure où si on fait l'année avec une billetterie plus faible que prévu, ça peut mettre effectivement un petit peu en péril les finances du festival.
14: Jean Chavignier au micro de Gilles Capret. Quant au festival en tant que tel, Jazz au Phare, il peut toujours compter sur une programmation solide. On retrouvera Marcus Miller, Avishai Cohen, Judith Owen, Jeanne Chéral ou encore Véronica Swift.
0: Et puis en rugby, l'affiche de la finale du top 14 est désormais connue.
14: Montpellier défiera le Stade Toulousain samedi prochain au Stade de France pour tenter de décrocher le bouclier de Brennus. Les Héroletais se sont qualifiés hier soir en dominant le Stade français 25-15 au Stade Vélodrome de Marseille. Et puis dans le mondial de football, l'Allemagne a validé son billet pour les 16e de finale en battant la Côte d'Ivoire 2-1. Le petit poussé de la compétition, Curaçao, a décroché le tout premier point de son histoire. La section des Antilles néerlandaises a tenu tête à l'Équateur. Match nul, 0-0. Le Japon corrige également la Tunisie d'Hervé Renard, 4-0. À suivre ce soir, l'Iran qui affronte la Belgique à Los Angeles. Et l'Espagne, championne d'Europe en titre, qui tentera de décrocher sa première victoire dans la compétition face à l'Arabie Saoudite.
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14: Et du côté du ciel, on va voir ce qui nous attend de plus près avec vous, Luc.
0: Oui, et puis on va tout de suite retrouver notre consultant météo, Patrick Marlière. Bonjour Patrick.
16: Bonjour Luc.
0: Et ça y est, on sera maintenant en vigilance rouge sur la Charente et la Charente-Maritime. Ça se sera à partir de midi.
16: Exactement, et c'est la troisième fois que nos deux départements sont passés en vigilance rouge canicule. Les fois précédentes, c'était en juin et en juillet 2022. Là, effectivement, vigilance rouge à partir de ce midi avec des températures maximales qui dépasseront les 40, voire dans la Nouvelle-Aquitaine, les 43 degrés. C'est une canicule tout à fait exceptionnelle. Le soleil, lui, va régner sans partage. Les températures donc atteignent des niveaux records hein, pour une fin juin. Les secteurs de l'intérieur, notamment entre Sainte, la Haute-Saintonge, l'est du département approcheront et dépasseront certainement les 40 degrés aujourd'hui. Les nuits, elles, deviennent très tropicales puisque les températures ne redescendent plus sous les 23 et 25 degrés. Et c'est peut-être là l'élément le plus important pour cette vigilance canicule, rendant évidemment le repos particulièrement difficile. Les températures, donc, je vous les ai données, donc 30 à 34 degrés sur les îles et les littorales, 39 à 43 degrés dans les terres, et la nuit prochaine, 23 à 25 degrés. Le vent, lui, est faible de secteur nord-est.
0: Et concernant les tendances pour cette nuit et surtout les prochains jours, ça va être...
16: C'est ça qui est vraiment aussi inquiétant. Lundi et mardi, on devrait être entre 43 et 44 degrés pour les maximales absolues sur nos régions. Et on va rester sous les 40 degrés jusqu'à jeudi sur nos deux départements. Vendredi et samedi, petit rafraîchissement, si j'ose dire, puisqu'il fera encore entre 32 et 33 degrés, ce qui d'habitude annonce de bonnes conditions. conditions estivales, là, ça nous parle presque de fraîcheur par rapport aux 40 degrés qu'on aura, en tout cas aujourd'hui.
0: Merci beaucoup Patrick Marlière pour ce point météo. Je vous dis à très vite.
16: À bientôt.
0: Et on pense bien sûr à bien fermer ses fenêtres, ses volets. On essaie de rester au frais le plus possible pour traverser au mieux cet épisode caniculaire historique.
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0: Ici La Rochelle, ce sont aussi vos chansons préférées. Tout de suite, Louis Bertignac et les visiteurs, ces idées-là.

0: Les bonnes idées de Louis Bertignac et des visiteurs sur Ici La Rochelle.
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0: Et bienvenue si vous nous rejoignez en cette journée de canicule sur nos deux Charentes. Hein. On va vous accompagner toute la matinée, on va vous donner des conseils, des astuces pour que cette journée vous soit le plus supportable, hein, c'est ce qu'on peut dire. On ira aussi pêcher dans les eaux des deux Charentes avec Bruno Garcia, ce sera vers 8h20. Deux sujets ce matin, la pêche à la traîne, qui consiste à laisser traîner un appât derrière un bateau en mouvement, et puis les peupliers aussi qui bordent certaines de nos rivières.
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0: En cette journée de canicule historique sur nos deux Charentes, quelques astuces de grand-mère pour vous aider à garder la fraîcheur dans votre logement. Si vous avez un ventilateur, vous pouvez poser une petite serviette humide dessus ou alors poser au pied du ventilateur une bouteille d'eau congelée. Ça vous permettra de rafraîchir un petit peu l'air. Une autre astuce aussi pour dormir dans des draps frais. Le matin, vous pliez votre drap ou dans un sac plastique, vous le mettez au réfrigérateur et le soir, vous le redisposez sur votre lit et là, effet de fraîcheur garanti.
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0: Le QR code, c'est aussi un moyen d'accéder à nos données personnelles et dans vie numérique, vie privée. Ce matin, Valentine Lottès, on parle de ces carrés de mosaïque noir et blanche que l'on scanne avec son smartphone.
5: Beaucoup plus complexe que le code barre standard et ses 13 chiffres, un QR code est composé de 4000 caractères alphanumériques pour nous rediriger vers un site internet ou sur une application. En tant que moyen d'accès, le QR code en lui-même ne présente donc pas de risque. C'est la destination, le lien vers lequel il nous renvoie qui peut poser problème. On appelle ça du quishing, l'hameçonnage par QR code. Et comme l'hameçonnage par mail, le phishing, les escrocs s'en servent pour partir à la pêche à nos données personnelles. Ils se servent des QR codes comme d'un piège pour nous attirer sur un site créé par leurs soins. Dissimulés derrière, les arnaqueurs ont un objectif, nous convaincre de leur transmettre nos données, nos mots de passe, nos coordonnées bancaires, notre géolocalisation ou encore nos contacts.
0: Et ça, c'est répandu comme arnaque, Valentine ?
5: L'envoi de QR codes falsifiés par mail ou par SMS a ses limites, puisque si vous le recevez sur votre smartphone, il vous faut un deuxième appareil pour le scanner. La vraie menace, elle vient de la pose physique de QR codes dans la rue. On en a vu coller sur des parcs-mètres, imprimés sur de fausses contraventions. Au lieu de payer son stationnement ou son amende, la victime transmet ses coordonnées bancaires sans s'en rendre compte. Pour ne pas tomber dans le piège, trois conseils de la CNIL, la Commission nationale de l'informatique et des libertés. Inspectez le QR code, vérifiez qu'il n'est pas collé sur un autre. Pour le scanner, n'installez pas d'application spécifique, l'appareil photo de votre smartphone suffit et des applis malveillantes circulent. Enfin, lorsque vous scannez un QR code, le lien du site internet apparaît. Alors avant de cliquer, regardez bien l'orthographe du nom de domaine et l'adresse, ou encore plus sûr, connectez-vous directement sur le site sans passer par le lien.
0: Merci beaucoup Valentine Lottès. Et pour vous protéger sur internet des menaces du quotidien, les 5 réflexes à adopter sont à retrouver sur ici.fr, page vie numérique, vie privée. En ce jour de fête des pères où vous témoignez de l'affection pour votre papa, Christophe Maé lui a plutôt choisi de faire une déclaration d'amour à sa maman avec ce nouveau titre, La Lune.

0: oui, une mère, on n'en a qu'une. Ce sont des paroles signées Christophe Maé. Christophe Maé qui sera en concert en Charente, hein, à la fête du Cognac. Ça, ce sera le 22 juillet prochain. Il reste très peu de place, hein, donc dépêchez-vous si vous avez envie de découvrir l'artiste. Place à votre rendez-vous pêche au fil de l'eau avec Bruno Garcia. Bonjour Bruno.
1: Bonjour Luc.
0: Et comme tous les dimanches, vous répondez aux questions de nos auditeurs. Une question de Jacques qui habite Marennes et qui pêche sur le fleuve Charente. Jacques qui nous explique que pour mieux positionner son embarcation, pour mieux la déplacer sur plusieurs mètres, il utilise son moteur électrique et les lignes, pour des raisons de facilité et de gain de temps, restent souvent dans l'eau. Bon, on ne peut pas dire qu'elles soient opérationnelles, mais considérez-vous qu'il s'agit là d'une pêche à la traîne et de fait, suis-je en infraction ? Voilà la question de Jacques, Bruno.
2: Oui, alors, le printemps arrive, les barques sortent, et on a assez régulièrement, tous les ans, cette question. Je dois tout d'abord préciser que la question porte sur une pratique de la pêche en eau douce, où la pêche à la traîne n'est pas autorisée. Elle est légitime, cette demande. Les textes réglementaires manquent tellement de clarté, le législateur nous parle de l'interdiction d'utiliser une force motrice en action de pêche.
0: Donc là, dans le cas cité par Jacques, il s'agit donc bien d'une force motrice, puisqu'il utilise le moteur.
2: Oui, effectivement, mais dans ce cas précis d'un déplacement de quelques mètres, comme nous le dit Jacques, non, je ne prends pas de risque à vous dire qu'il ne s'agit pas d'une pêche à la traîne. Votre leurre ou votre vif ne sera pas plus attractif sur une distance aussi courte que si vous le déplaciez à la main, ou à la rame par exemple, ou avec le moteur. Ce n'est pas dans cette situation que les textes sont équivoques. Pour ma part, je considère que la pêche à la traîne s'entend sur un linéaire beaucoup plus long, c'est-à-dire 50, 100 mètres par exemple, voire plus.
0: Alors où il est le point obscur pour vous ?
2: C'est précisément sur la définition de force motrice. Sans discussion possible, une embarcation entraînée par un moteur thermique ou électrique, c'est une force motrice. Mais doit-on considérer qu'un bateau qui dérive au vent, par exemple, ou au courant, est poussé par une force motrice et que le pêcheur est en infraction ?
0: Mais le garde doit bien prendre une décision à un moment donné, j'imagine.
2: Alors j'ose espérer que chaque garde fait preuve de discernement avant de sortir le carnet et le crayon de sa poche. Une canne posée dans un support, un moteur qui tourne et qui entraîne la ligne sur une longue distance, c'est, sans discussion possible, une pêche à la traîne. À l'opposé, une ligne tenue à la main et un bateau qui dérive au vent ou au courant, on ne peut pas considérer qu'il y ait infraction. Ce n'était peut-être pas l'intention du législateur, mais tant pis, je dirais, il avait juste à être plus clair ou nous fournir une circulaire pour l'interprétation de ce texte.
0: Une autre question de Jean-Paul, cette fois-ci, des grands peupliers trentenaires, voire plus, ont été coupés l'hiver dernier sur la rivière Boutonne, donc sur la commune de Saint-Jean-d'Angély. Il nous dit, Jean-Paul, je trouve ça très dommage pour la diversité de la végétation, mais aussi parce que ces arbres nous apportaient de l'ombre. Qu'est-ce que ça vous inspire, ça, Bruno ?
2: Alors, je dirais déjà qu'on sort un peu du sujet pêche, pêche et milieu aquatique, mais on va quand même y trouver des points communs. Vous allez voir. Je suis beaucoup moins inquiet que Jean-Paul sur cette intervention. S'il me disait, il y a des chênes centenaires qui sont passés à la tronçonneuse, alors là, j'y accorderais un peu plus d'attention. Le peuplier, c'est une culture, comme le maïs, comme le tournesol, le blé, etc. La différence, c'est tout simplement que la récolte va intervenir au moins 20 ou 30 ans après la plantation. Donc, il arrive un moment où il faut le couper, ce peuplier.
0: Alors, qu'est-ce qu'on fait avec le peuplier ?
2: On fait des cagettes, des allumettes, des boîtes pour le camembert, par exemple. Le lien avec le cours d'eau et la pêche, c'est déjà qu'un peuplier, alors entre guillemets adulte, consomme environ 500 litres d'eau par jour en période estivale. Et ce cours d'eau n'en a vraiment pas besoin, vu les assèchements très précoces qu'il subit tous les ans.
0: Et le rapport avec la pêche dans tout ça, Bruno ?
2: Alors, le rapport avec la pêche, c'est tout simplement la sécurité des pêcheurs. On constate sur un peuplier qui vieillit de plus en plus de bois mort au fil des années, et des fois, il arrive que des branches de plusieurs dizaines de centimètres de diamètre tombent, chutent. Imaginez une branche de cette taille sur la tête d'un pêcheur et la responsabilité du propriétaire des arbres.
0: Merci beaucoup, Bruno Garcia.
2: Mais c'est toujours avec plaisir, Luc. Au revoir.
0: Un plaisir partagé. Bon dimanche. Et 8h25, l'heure de jouer ensemble, 05 46 50 67 68. Ce matin, je vous offre deux places pour le festival Sœurs Jumelles. Ce sera ce vendredi à Rochefort. C'est un événement ici, La Rochelle, bien évidemment, avec sur scène Charlotte Cardin ou encore Mentissa. Mais pour ça, il faut jouer, bien sûr. Je vais vous diffuser un extrait de film. À vous de me donner le nom du film et le nom du comédien principal. Allez, c'est parti.
1: Il y a des années, j'ai aimé une jeune femme que j'allais épouser.
3: Je porte ici un mandat d'arrêt pour le dénommé Edmond Dantès.
1: Si Dantès nous a trahis, alors qu'il est le sort des traîtres.
4: Je suis innocent ! J'ai rien fait, je suis innocent !
5: Il vivra.
0: Edmond Dantès. Alors, qu'est-ce que ça vous évoque? C'est un film qui est sorti il y a 2 ans, à peu près, je crois, maintenant. Bon, si vous avez le nom du film, le nom du comédien qui interprète Edmond Dantès, vous nous appelez 05 46 50 67 68. On joue ensemble, ce sera juste après ça.
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8: 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On vous donne la parole aussi, bien sûr. 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
0: 8h28, l'heure de jouer a sonné. Enfin, c'est surtout l'heure de gagner. Ce matin, je vous offre deux places pour le festival Sœurs Jumelles à Rochefort. Ce sera ce vendredi soir, un événement ici La Rochelle exceptionnel avec sur scène Charlotte Cardin ou encore Mentissa. Et on accueille tout de suite Josiane qui tente sa chance depuis Andy. Bonjour Josiane.
11: Bonjour.
0: Bon Josiane, comment vous vivez cette vague de chaleur historique là sur nos deux Charentes? Comment ça se passe pour vous?
11: Ça va, le matin ça va, après l'après-midi on reste un petit peu au frais quoi, faut éviter de sortir en pleine chaleur.
0: Vous avez une technique pour rester au frais, Josiane? Vous avez une petite astuce à nous partager sur Ici La Rochelle ce matin?
11: Non, pas vraiment quoi, faut pas trop bouger, faut
0: pas mal, ouais, et... éviter les mouvements effectivement.

0: prudence hein, avec cette chaleur. À très bientôt, au revoir.
1: Au revoir, merci.
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0: Dans quelques instants, on va revenir sur le rugby, mais pour l'heure, il est 8h30, l'heure de faire un point sur l'actualité dans le 90 secondes avec vous, Valentine Lottès.
3: Une canicule déjà historique, 35 départements en vigilance rouge à midi, 45 en orange, c'est du jamais vu selon Météo France. L'organisme prévoit jusqu'à 41 degrés aujourd'hui et nous n'avons pas encore atteint le pic de cet épisode de chaleur. Buvez, mais pas de bière ni de verre de vin à la main ce soir pour fêter la musique dans ces 35 départements en vigilance maximale. Boire de l'alcool sur la voie publique est interdit, annonce le gouvernement, dans la rue donc, mais pas en terrasse. Près de 5000 policiers et gendarmes et 2500 pompiers mobilisés pour cette soirée, rien que pour Paris et son agglomération, notamment pour éviter les noyades dans la Seine. Comme hier à Besançon, deux ados sont morts, piégés par des rapides sur la rivière du Doubs, interdite à la baignade. L'Iran referme le détroit d'Ormuz, point de passage essentiel au commerce mondial du pétrole. Des représailles aux nouvelles frappes d'Israël au Liban, alors que l'accord conclu avec les États-Unis prévoit l'arrêt des combats sur tous les fronts, l'Iran participe malgré tout à partir d'aujourd'hui aux négociations pour une paix durable en Suisse. En finale du championnat de France de rugby, Montpellier rejoint le Stade Toulousain, qualifié hier soir sur une victoire 25 à 15 face aux Parisiens du Stade Français. On connaîtra le vainqueur du top 14 et du bouclier de Brennus samedi prochain. Au mondial de football en Amérique, l'élimination ce matin de la Tunisie et de son sélectionneur français Hervé Renard, battu 4 buts à 0 par le Japon.
0: Merci Valentine Lottès, 8h31, l'heure de faire un point sur l'actu du rugby. Et dans le 100% rugby, hein, Catherine, on revient sur la qualification hier de Montpellier pour la finale du top 14. Hein, excite le Stade Français, les tombeurs des Rochelais. Qu'est-ce que vous pouvez nous dire là-dessus? On va revenir justement sur la défaite du Stade Français.
4: Le Stade Français a été battu hier soir par les Héraultais 25 à 15 au terme d'un match tendu. Des Parisiens forcément déçus, à l'image de Louis Carbonel qui reconnaît que le match de barrage contre les Rochelais le week-end dernier a pesé sur cette demi-finale.
5: Bien sûr que ça y joue, on va pas se mentir. Mais une semaine dernière, on était des avions à 380 et cette semaine, c'était des avions un peu plus petits. Donc, bien sûr qu'on est frustré, mais on est aussi très fiers parce qu'on a tout donné et qu'on a créé quelque chose avec les supporters, on a créé quelque chose dans le club. Après, on sait que c'est dur, que le championnat, rien n'est acquis, que l'année prochaine, il faudra travailler dur pour essayer d'y être chaque année parce que le Stade Français, c'est un peu en dents de scie. C'est un club magnifique, mais qui peut alterner le bon et le moins bon. Donc, l'objectif l'année prochaine, ça sera de pérenniser le club au plus haut niveau en s'assinant.
4: Et dans le camp adverse dès hier soir, les Montpelliérains avaient la tête à la finale, conscients de ne pas partir favoris face à Toulouse, encore et encore, après la démonstration de vendredi où le Stade Toulousain a étrié le Racing 92 sur le score fleuve de 71 à 17. Mais Montpellier est prêt à relever le défi, assure l'entraîneur Joad Codulo.
6: On va jouer, j'ai pas honte de le dire, mais contre une des meilleures équipes du monde, donc faut être très clair, c'est pas de la fine bouche. Mais après on va les affronter. Et s'ils sont pas à 100%, on essaiera de faire quelque chose. Voilà, tout simplement. En tout cas, on va s'entraîner pour gagner un match de rugby. Voilà. Donc on sait que si nous on n'est pas à 100%, ça peut être très compliqué. On verra ce qui se passera, mais j'ai énormément de respect pour l'équipe de Toulouse.
4: Et la finale du top 14 entre Montpellier et le Stade Toulousain aura donc lieu samedi prochain au Stade de France à Paris. Et puis on attend ce matin de connaître la liste des 42 joueurs retenus par Fabien Galthié pour les rencontres de juillet face à l'Australie ou encore la Nouvelle-Zélande. 4 Rochelais sont pressentis, Le Garec, Casteuil, Wardy et Jégou. En revanche, Grégory Aldrit, que l'on dit blessé après le match de barrage contre le Stade Français, et Paul Boudéan, toujours touché aux ischios, ne devraient pas être appelés par le sélectionneur des Bleus.
0: Et puis dans l'info d'ici à suivre, à 9h, on reparle canicule, hein, Catherine.
4: Oui, avec nos deux Charentes qui font partie des 35 départements qui basculent en vigilance rouge à partir de midi. Le thermomètre va atteindre les 40 degrés aujourd'hui. On parle même de 42, 43 demain localement. 35 départements, donc en alerte maximale, c'est du jamais vu. On vous dit ce que ça signifie dans le prochain journal. On verra qu'avec le début de l'été, les maîtres nageurs sauveteurs de la SNSM ont pris eux leur poste sur 11 plages de Charente-Maritime. Depuis hier, entre Méché-sur-Gironde et La Tremblade, ils sont 80 à veiller à notre sécurité. Ils seront 170 sur le littoral au cœur de l'été. Un nouveau point météo avec vous, Luc.
0: Oui, vous l'avez dit, Catherine, une journée caniculaire historique. Charente et Charente-Maritime sont en vigilance rouge pour la canicule dès midi. Côté température, pour le moment, on est déjà en 22-26.

0: degrés, hein, 22 degrés sur les îles à La Rochelle, 23 degrés à Saintes, 24 degrés à Royan, 25 degrés à Saint-Cloud et puis à Angoulême, hein, il fait déjà 26 degrés. En fin de matinée, on sera entre 26 et 29 degrés sur les îles et le littoral, 30 à 32 degrés à l'intérieur des terres. Et puis cet après-midi, des températures très très élevées, 30 à 34 degrés sur le littoral, 39 jusqu'à 40 degrés dans les terres, 40 degrés notamment à Saintes, à Angoulême aussi. Cette nuit, des températures tropicales qui avoisineront les 25 degrés. Et puis ça devrait rester comme ça, hein, jusqu'à jeudi, avec un pic attendu entre demain et après-demain. Les températures pourraient atteindre jusqu'à 42, 43 degrés dans les terres, ça vous le disiez, Catherine. Et ça devrait redescendre à partir de vendredi à peu près, avec des températures qui atteindront plutôt les 33 degrés. Si vous avez un doute, si vous avez une question, hein, surtout n'hésitez pas à appeler le numéro vert Canicule Info Service. C'est le 0800 06 66 66. Un numéro à composer gratuitement tous les jours. Et ça, c'est entre 9h et 19h.
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0: 8h35 sur la route, ça roule bien pour le moment. Vous n'êtes pas très très nombreux à emprunter les routes des deux Charentes. Mais si vous remarquez quelque chose, vous nous appelez 05 46 50 67 68.
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0: Et en cette journée de la fête de la musique, on vous réveille avec vos chansons préférées, les Bee Gees par exemple, le Tragedy sur Ici La Rochelle, 8h36. Bon réveil.

0: Tragedy, le tube des Bee Gees qui a rencontré un tel succès qu'il a été rajouté après coup dans la BO de la comédie musicale La Fièvre du samedi soir.
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0: 8h41, bienvenue à vous qui prenez du bon temps ce matin peut-être, que ce soit au lit ou au petit-déj. On est à vos côtés toute cette journée, toute cette matinée avec cette journée caniculaire historique sur nos deux Charentes. On est là pour vous accompagner avec des conseils, des infos pratiques. Ça, ce sera dans les prochaines minutes. On aura aussi vos artistes préférés pour vous accompagner, pour commencer cette journée du bon pied. Johnny Hallyday avec l'envie d'avoir envie, bien sûr. Et puis dans moins de 10 minutes, l'événement d'ici, la grande fête de la musique à Breuillet dans le Royanais. On prendra la température ainsi. C'est le cas de le dire avec Guillaume Radouin, l'organisateur de l'événement. Mais pour l'heure, un garçon plein de créativité, Willy Rovelli, qui met les points sur les i.
3: Bonjour, bonjour. Et comme aujourd'hui nos invités sont Mireille Dumas et Philippe Risoli, on commence ces actus télé avec ce tremblement de terre. Michael Goldman et Marlène Schaaf quittent la Star Academy.
4: Oh là là.
3: Je sais, c'est terrible, je sais pas comment on va se remettre de tous ces départs. Allez, courage, allez hein. Marlène est partie parce que pareil qu'avec le reste des profs, ils s'entendaient comme chien et chaff. Michael Goldman qui quitte la Starac, Jean-Jacques Goldman qui a écrit Dansons pour Céline Dion, mais qu'est-ce qui arrive à cette famille là, c'est Philippe Risoli est redevenu hype avec la reprise de Cuitas les bananas par Julien Doré. J'espère que ça ne va pas donner des mauvaises idées à d'autres parce que je ne suis pas sûre de survivre à la reprise de Beau le lavabo par Kenji Girac et de Jolie poupée par Vianney. Mireille Dumas intente un procès contre TF1 pour plagiat. En tout cas, elle devrait. Elle a raison. Mask Singer, c'est bas les masques. Merde, c'est la même chose. La roue de la fortune, Secret Story, Le Juste Prix. En fait, la TV d'avant, ben, c'est la TV de maintenant. France 2 annonce l'arrêt de l'émission Bel et Bien. Pour les animateurs, c'est moche et mal. France 2 arrête également les maternelles. Ça lui fait un point commun avec Jean-Luc Lay.
5: Oh,
3: France 2 arrête aussi Interville. Pour Nagui, c'est stop à la vachette. France 3 arrête l'émission Duel en famille. Là, ça lui fait un point commun avec Anthony Delon. À France Télévisions, ils font tellement de coupes, c'est plus une chaîne de télé, hein, c'est un rabbin. Patrick Pomme-d'Arvor, PPDA, visé par 3 nouvelles plaintes. Bah, il allait quand même pas se laisser piquer la vedette par Patrick Bruel. Hein. PPDA, plainte pour dégoûtant animateur. PPDA, bien sûr, le célèbre présentateur du Juté de 20h.
5: Oh,
3: selon Paris Match, l'avenir d'Anne-Elisabeth Lemoine semble compromis à la présentation de C'est à vous. Il va être sympa le rendez-vous à la DRH. Bon bah, Anne-Elisabeth, c'est à vous. Bah, c'est plus à vous. Allez, tu dégages, merci. Un ex-candidat de Top Chef sur M6, accusé par 10 employés de harcèlement, qu'on est donc déjà son prochain menu, entrée, plat, pervers. Enfin, la question du jour.
5: Ah.
3: Est-ce que la série télé préférée des chouettes, c'est Alerte au mâle hibou?
5: Oh.
3: Allez, passez un bon dimanche et à tout à l'heure midi.
0: Merci Willy Rovelli. Oui, on se dit à tout à l'heure midi.
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0: Immense succès de Johnny, sa chanson préférée, hein, parole signée Jean-Jacques Goldman, et oui, forcément. Et en cette journée caniculaire, une petite astuce, hein, si vous êtes senior, pour ne pas oublier de vous hydrater, vous pouvez mettre un minuteur toutes les heures, hein, pour penser à boire un verre d'eau, comme ça vous êtes sûr de boire en quantité suffisante, parce que c'est vrai que parfois on oublie vite de boire. 48 places à l'événement d'ici. On se retrouve dans le Royanais, à Breuillet, plus précisément. C'est là qu'a lieu, hein, depuis vendredi soir, une fête de la musique XXL, la grande fête de la musique. C'est la deuxième édition cette année. Et pour en parler avec nous, Guillaume Radouan, de la société d'événementiel Médusor, hein, qui organise cette grande fête de la musique. Bonjour Guillaume.
1: Bonjour, merci de me recevoir en ce bon matin.
0: Écoutez, ravi de vous avoir avec nous ce matin, Guillaume. Vous avez vu les choses en grand à Breuillet, hein. Pourquoi vous avez décidé d'organiser une grande fête de la musique ?
1: Il y avait la demande de la municipalité de Breuillet de faire un bel événement autour de la fête de la musique. De ne pas faire juste une soirée le jour de la fête, mais vraiment d'organiser, on va dire, un mini-festival. Donc on a commencé l'année dernière et on a reproduit cette année sur 3 jours, en commençant le vendredi soir et puis en faisant le samedi et le dimanche. Voilà, pour pouvoir accueillir des musiciens amateurs, des musiciens pros, et puis les familles, les amis, pour manger, danser et écouter de la musique.
0: Et alors c'est quoi la programmation de cette journée, de ce dimanche ?
1: Alors aujourd'hui, on va commencer dès 11h par un brunch électro. C'est l'association Les Sables Électroniques de Méchet-sur-Gironde qui va venir mixer donc de la musique électro dès 11h pour se réveiller en douceur jusqu'à 13h30. Après, on va voir la scène amateur de 13h30 jusqu'à 20h à peu près. 20h30, et puis à 20h30, on a un concert avec OK Joe. Et puis on terminera avec DJ Tentacule la soirée.
0: Et je crois savoir que cette année, vous avez aussi une nouveauté, hein. Vous avez ce qu'on appelle un village de la grande fête de la musique, c'est ça ?
1: Exactement, voilà. Pour pouvoir avoir un petit peu de vie dans le village, accueillir les gens, et puis proposer vraiment une expérience sympa, et que les gens puissent rester en même temps qu'ils écoutent la musique, on accueille cette année, sur toute une partie du site, des artisans, des créateurs, des commerçants, voilà, qui proposent un marché pendant toute la journée et jusqu'à 23h.
0: Avec aussi de nombreuses animations, un espace de restauration, des food trucks aussi, c'est ça ?
1: Voilà, exactement. On a toute une zone de restauration avec table et chaises à disposition. Et puis, 5 food trucks et stands de restauration assez divers. Ça va de la cuisine caribéenne à la cuisine polynésienne. Il y a des crêpes, voilà, il y a des rougailles saucisses, etc. Donc, c'est assez sympa.
0: Un événement très sympa. Bon, on le sait aussi, on a une journée caniculaire historique aujourd'hui. On en parle beaucoup, hein, sur ici La Rochelle depuis ce matin. Est-ce que vous avez pris des dispositions pour que ce soit pas trop étouffant pour les participants et que tout le monde reste bien en sécurité aujourd'hui ?
1: Oui, tout à fait. Alors, on est dans le parc de la Chênaie, qui, comme son indique, est un parc arboré avec des grands chênes. Donc, on est naturellement déjà à l'ombre. On a aussi prévu un grand chapiteau couvert, qui permet, voilà, de rester à l'ombre avec tous les côtés ouverts pour pas mal d'aération. Il y a toute l'eau à disposition pour le public. Et puis, on surveillera à ce que, voilà, tout se passe bien. Quand la température montera, vérifier qu'il n'y ait pas de personnes, on va dire, en détresse ou, voilà, ou en stress. Et, prête une attention vraiment particulière à tout le monde, et puis on suivra la journée, l'évolution en fonction des températures.
0: Effectivement, il devrait faire à peu près 38 degrés, hein, cet après-midi à Breuillet, donc effectivement, une belle fête de la musique, mais en restant vigilant, hein, et effectivement, s'il y a des coins d'ombre, c'est parfait pour nos auditeurs qui viendront vous rejoindre. La deuxième édition de la Grande Fête de la Musique à Breuillet, c'est donc un événement gratuit, il est ouvert à tout le monde, et c'est aujourd'hui toute la journée, comme vous le disiez, hein, Guillaume. Merci beaucoup, en tout cas, d'avoir été avec nous ce matin.
1: Eh bien, un grand merci à vous. À très bientôt.
0: À très bientôt. Au revoir. Et puis, je vous souhaite plein succès pour cette dernière journée de festivités. La suite, c'est en musique avec Claudio Capeo. Qu'est-ce qu'il me restera ? C'est un extrait de l'album Nouveau Souffle.
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0: Merci beaucoup.
1: Qu'est-ce qu'il me restera, Claudio Capeo, qui sera d'ailleurs en concert à l'Arena Futuroscope. Ça, ce sera le 28 novembre prochain. Et 8h55, l'heure de faire un petit détour par le répondeur. Et oui, hein, chaque jour, venez annoncer l'événement, la manifestation que vous organisez. Ça se passe au 05 46 41 01 01. Direction tout de suite Plassac pour le Festival de la Bière. Ce sera samedi prochain.
2: L'association Plassac Fest vous donne rendez-vous le 27 juin 2026 à Plassac pour son festival de la bière. Au programme, il y aura 5 brasseurs, 4 food trucks, un concert offert par les Estivales de Haute-Saintonge qui sera suivi d'une soirée animée par un DJ. L'association tiendra également une buvette avec vin et soda. L'entrée sera libre et gratuite. Venez nombreux partager un moment convivial.
1: Bière que l'on boira bien sûr avec modération. Et puis vous avez un thé dansant cet après-midi. Et ce thé dansant, il a lieu dans une salle climatisée idéale pour se protéger de la forte chaleur du jour. C'est du côté de Saint-Georges-des-Coteaux, près de Saintes.
3: L'école de musique et de danse de Saint-Georges-des-Coteaux organise le 21 juin son quatrième thé dansant de 13h30 à 18h. Il sera animé par Stéphanie Moreau à l'accordéon et David Crouzeau au clavier chant. Le tarif unique de cette manifestation est de 13 euros qui vous donne droit à une boisson et une pâtisserie offerte. Venez nous rejoindre dans une salle climatisée et passez un moment convivial et animé.
1: Ouais, une salle climatisée, ça va faire beaucoup de bien. Et pour annoncer vous aussi vos événements, vos bons plans sortis, vos coups de cœur, ça se passe donc au 05 46 41 01 01.
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1: À 8h57, comme tous les jours, votre horoscope avec Catherine Viguier. Bonjour Catherine.
12: Bonjour Luc.
1: Quel est l'horoscope du jour? Est-ce que ce dimanche sera festif?
12: Pour certains, oui, mais pas pour tous. Écoutez bien.
13: Bélier, soit vous allez organiser une manifestation, soit vous préférez vivre au calme dans votre coin.
14: Taureau, il se passe quelque chose de bien, de positif. Vous allez danser, jouer, vous amuser.
15: Gémeaux, l'idéal sera de vous retrouver en famille et de passer un bon moment ensemble.
16: Cancer, une journée plaisante avec une envie de dialoguer, d'aller où bon vous semble au gré de vos envies.
17: Lion, vous allez dépenser votre argent et votre énergie pour faire plaisir et pour vous faire plaisir.
18: Vierge, vous faites partie de la fête, en tout cas vous serez héros ou héroïne de ce jour.
19: Balance, quelqu'un prend soin de vous et c'est tant mieux, le moral n'est pas forcément de la partie.
20: Scorpion, quelle aisance, une situation demande que vous soyez là, vous et pas un autre.
21: Sagittaire, ce soir vous serez prêt à vous distraire, mais auparavant c'est encore du sérieux.
22: Capricorne, vous aimez ce jour, favorisant l'évasion sous toutes ses formes.
23: Verseau, vous respirerez ce soir, auparavant vous avez mal à la tête, vous vous posez beaucoup de questions.
24: Poisson, vous aimeriez sauver le monde, vous êtes super à l'écoute, mais ça n'est pas toujours possible.
25: Et pour nous tous, on s'improvise, chanteur, danseur, poète, au choix.
1: Chanteur, danseur ou poète, vous choisissez quoi Catherine?
26: Les trois
1: à la fois, vous êtes gourmand.
26: L'un n'empêche pas l'autre.
1: Non, c'est vrai, mais je vous reconnais bien là. Merci beaucoup Catherine Viguier. Un horoscope à retrouver sur ici.fr. Et puis à 9h, votre rendez-vous, bienvenue chez vous. Ce sera juste après le journal de Catherine Berchatsky. On sera avec Frédéric Chargelec de l'association Plantin Jardin. On évoquera ensemble notamment le compostage. Et bien sûr, vous pourrez aussi intervenir tout au long de l'émission. 05 46 50 67 68.
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1: Très belle matinée, très bon dimanche à l'écoute d'ici La Rochelle, il est 9h. Les infos avec vous, Catherine Berchatsky.
0: La Charente et la Charente-Maritime basculent aujourd'hui à midi en vigilance rouge pour le risque canicule. Les températures vont atteindre les 40 degrés en journée avec des nuits dites tropicales où l'on sera largement au-dessus de 22 degrés. Au total, 35 départements passent en vigilance rouge, 45 en vigilance orange. C'est du jamais vu, Guillaume Fariol.
2: 35 départements en alerte maximale, c'est plus que le précédent record, celui de juillet 2019, avec ses 20 départements en rouge canicule. Cette vigilance du plus haut niveau s'étend de la Nouvelle-Aquitaine jusqu'à l'Île-de-France. 26 millions de Français frappés par cette canicule extrême, par son intensité, sa durée et par son impact sanitaire sur toute la population, explique Météo France. C'est la 9e fois qu'une telle vigilance est déclenchée dans notre pays, 9e fois depuis 2019. Avant cette date et depuis sa création en 2004, jamais l'alerte rouge n'avait été activée, un signe sans équivoque du réchauffement climatique. Demain, de nouveaux départements pourraient même basculer en rouge, ce n'est pas exclu, le thermomètre va encore grimper. Ce lundi pourrait devenir la journée la plus chaude jamais enregistrée devant les records de juillet 2019 et d'août 2003.
0: Un thermomètre qui devrait effectivement dépasser demain les 42 degrés dans nos deux Charentes. On attend 43 à Saintes ou encore Angoulême et des températures la nuit autour de 25 degrés dès la nuit prochaine. La vigilance rouge, c'est le niveau maximum, le niveau 4 des vigilances. Oui, un système créé après la canicule de 2003 qui avait fait, rappelons-le, 15 000 morts. Ce que nous vivons aujourd'hui est donc un événement météorologique exceptionnel. On vient d'en parler car on s'attend à un épisode étendu, durable et intense. Nos préfectures vont d'ailleurs activer dès aujourd'hui leur centre opérationnel départemental pour suivre la situation au plus près et prendre les mesures qui s'imposent.
1: Une alerte météo qui coïncide ce soir avec la fête de la musique.
0: Quand elle est maintenue, sachez que la consommation d'alcool sera interdite sur la voie publique, mais pas en terrasse, et ce dans tous les départements en canicule rouge. Il faut savoir que l'alcool, ça déshydrate et que les symptômes liés à l'alcool sont très proches de ceux liés à un coup de chaleur. On peut donc passer à côté d'un malaise grave. Les coups de chaleur, rappelons-le, peuvent se traduire par des étourdissements, de violents maux de tête, une grande fatigue, des nausées ou des crampes musculaires. Si vous ressentez ces symptômes, appelez le SAMU au 15 ou encore les pompiers au 18. Le Premier ministre demande aussi aux employeurs de veiller à la santé des travailleurs, en particulier ceux qui travaillent en plein air, comme ceux qui travaillent dans la restauration. En Charente-Maritime, les horaires de travail ont ainsi été aménagés par dérogation du préfet pour que les métiers qui génèrent du bruit soient autorisés à embaucher à partir de 6h demain et à travailler le soir jusqu'à 20h à partir donc de demain et jusqu'au 26 juin.
1: Et en cette période de canicule, hein, Catherine, on pense bien évidemment aussi aux populations les plus vulnérables.
0: Comme les jeunes enfants, les personnes malades et les personnes âgées, pensez à les faire boire et à rafraîchir leur lieu de vie, signaler aux mairies les personnes isolées. Et puis, ceux qui seraient tentés d'aller se baigner sur notre littoral, choisissez des plans d'eau et des plages surveillées. Deux jeunes adolescents sont décédés hier dans le Doubs en se baignant dans une zone interdite. En Charente-Maritime, depuis hier, 11 plages entre Méché-sur-Gironde et La Tremblade sont désormais surveillées par 80 sauveteurs de la SNSM. Léa Bouquet, vous avez suivi un chef de poste de la SNSM sur la plage des Nonnes à Méché-sur-Gironde.
3: Bonjour, je t'ai apporté la dasserie, les compresses.
5: Super.
7: Après Royan, Thierry Moreau, le chef de secteur des sauveteurs en mer, vient rendre visite à l'équipe de Méché. Il vérifie que le protocole estival soit bien compris.
3: Donc t'as vu un peu comment ça réagissait ?
5: De toute façon, depuis hier, le but c'est de vraiment observer et de tester le plan d'eau. Donc on va se mettre à l'eau le matin, hier on s'est mis à l'eau aussi.
7: Zachary Journeau est en charge du poste de secours de Méché.
5: Il y a aussi une partie de cohésion d'équipe. Je vais aussi apprendre à découvrir comment réagissent mes différents équipiers et savoir s'ils ont un peu plus d'appréhension peut-être à utiliser le paddle alors qu'à la nage ils vont être meilleurs ou à utiliser l'embarcation afin que si jamais il y a une intervention, on puisse être le plus efficient possible.
3: Pour mieux travailler en équipe.
5: C'est important.
8: Poste de l'âme sud, je vais aller faire une prévention au rocher sur deux jeunes qui s'en rapprochent un peu trop.
5: C'est bien pris le poste.
9: Bonjour, Pascal, l'infirmier à Méché,
27: OCS.
28: Non, moi je voulais juste faire connaissance. Parce que quand on va venir, après si on vient en intervention, on se connaît et voilà, c'est différent. Puis on est tous dans le même monde, hein. Monde du secours.
7: Au plus fort de l'été, 170 sauveteurs au t-shirt orange comme Zachary seront postés sur les plages du littoral.
0: Un reportage de Léa Bouquet à retrouver sur ici.fr. 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
1: Et puis en rugby, les tombeurs du Stade Rochelais chutent face à Montpellier en demi-finale du top 14.
0: Le Stade français a été battu hier soir par les Montpelliérains, 25 à 15. La finale du top 14 opposera Montpellier au Stade toulousain. Ce sera samedi prochain au Stade de France à Paris. Et puis dans le mondial de football, la Tunisie est éliminée après sa lourde défaite ce matin, 4 à 0 face au Japon. Ça passe pour l'Allemagne qui décroche son billet pour les 16e de finale en battant la Côte d'Ivoire de 2-1. Le petit poussé de la compétition, Curaçao, lui, a décroché son tout premier point de son histoire. La sélection des Antilles néerlandaises a tenu tête à l'Équateur. Match nul, 0-0. Et on fait de nouveau un point météo avec vous, Luc.
1: Oui, absolument, Catherine. Une journée caniculaire historique, vous l'avez dit. Charente et Charente-Maritime en vigilance rouge dès ce midi pour la canicule. Côté température, en ce moment, on est entre 23 et 27 degrés. En fin de matinée, on sera entre 26 et 29 degrés sur le littoral et les îles. 30 à 32 degrés à l'intérieur des terres. Et puis cet après-midi, des températures qui avoisineront les 31 à 32 degrés sur les îles. 34 degrés à La Rochelle, 38 degrés à Rochefort, à Gémozac aussi. Et puis ça ira jusqu'à 40 degrés, notamment à Cognac, à Confolens, Sainte ou encore Angoulême. Cette nuit, des températures tropicales, on sera aux alentours des 25 degrés. Et puis ça devrait rester comme ça jusqu'à jeudi inclus. Pic attendu entre demain et après-demain. Les températures pourraient atteindre 42 à 43 degrés dans les terres. Donc si vous êtes de sortie aujourd'hui pour la fête de la musique, l'alcool, vous le savez peut-être, ça déshydrate plus qu'autre chose. Même si sur le coup, on n'en a pas toujours conscience. Donc essayez de vous mettre au maximum à l'ombre aussi et de vous protéger parce que le soleil va taper fort. Est-ce que vous avez d'autres conseils, des conseils Berchatsky peut-être, Catherine?
0: Du repos, restez du tranquille, repos. On s'énerve pas, on s'agace pas, et puis voilà, un bon bouquin,
1: mouvement.
0: C'est sympa, hein.
1: Ouais, quand bah il c'est fait vrai. Chaud. Un bon bouquin, le conseil de Catherine Berchatsky, merci beaucoup.
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1: 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Tout de suite, Vanessa Paradis, Tandem.

0: 9h10, vous écoutez ici La Rochelle, Tandem, Vanessa Paradis. Vanessa Paradis qui va beaucoup être là cet été dans nos deux Charentes pour votre plus grand plaisir, notre plus grand plaisir, Festival des Sœurs Jumelles à Rochefort, ça c'est très prochainement, le 25 juin, Cognac Blues Passion le 3 juillet et le 10 septembre à La Sirène à La Rochelle.
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0: Eh oui, bienvenue chez vous. Merci de nous rejoindre ce matin dans cette émission de service. Je vous le dis tout le temps, mais c'est la vérité, c'est vrai. Hein. Cette émission vous est consacrée, c'est votre émission. Comme tous les week-ends, entre 9h et 10h, on est là au plus proche de vos préoccupations, au plus proche de votre quotidien. Aujourd'hui, on parle jardin partagé, on va parler compostage aussi. Donc, si vous avez des questions, vous nous appelez 05 46 50 67 68. Et pour en parler avec nous, deux bénévoles de l'association rochelaise de jardin partagé, Plante un jardin, Frédéric Bourselec. Bonjour Frédéric.
3: Bonjour.
0: Et Benoît aussi, dont j'ai oublié le nom de famille, pardon.
4: Benoît Blouki.
0: Bonjour. Benoît Blouki, bonjour et bienvenue à tous les deux. Avant d'entrer peut-être dans le vif du sujet, je sais que vous avez une casquette compostage hein, au sein de cette association. On va peut-être revenir sur ce qu'est cette association. Alors, c'est pas la première fois qu'on reçoit des bénévoles de cette association, mais c'est toujours bien de mettre une petite piqûre de rappel sur ce qu'est cet asso Plantin Jardin. Alors peut-être qu'on peut commencer avec vous, Frédéric, en quelques mots.
3: Bah écoutez, oui, pour reparler donc de Plantin Jardin. Plantin Jardin est une association de visant donc à jardiner, un jardinage, un but de jardinage de quartier, la création de jardins de quartier par les habitants du quartier. Au-delà donc de la dimension de jardinage, mais c'est également un lieu de rencontre, de partage, de lien social, d'égalité. Enfin voilà, on fait ça en toute sympathie, en bienveillance, et que chacun a son mot à dire.
0: Vous voulez rajouter quelque chose, Benoît, peut-être?
4: Le but, c'est que chacun y trouve son compte qu'on soit en collectif, quoi, qu'on soit en lien et qu'on travaille ensemble.
0: Qu'est-ce qui vous a donné, vous, par exemple, Benoît, envie de rejoindre une association comme ça, de jardin partagé?
4: Moi, c'était dû au hasard. Okay. En fait, j'ai trouvé le jardin eucalyptus en voulant apporter mon compost.
0: D'accord.
4: Et en fait, j'ai très vite adhéré à l'idée de l'association et à la manière dont le jardin était organisé. Et avec ma compagne, on s'y est inscrit immédiatement, en fait. On a tout de suite adhéré à la manière dont le jardin était fait. Et l'association.
0: Et comment ça fonctionne, cette association Plantin Jardin, au quotidien? Parce que j'imagine qu'il faut se mettre d'accord. On est plusieurs, justement, à se partager un bout de terre. Comment on se met d'accord? Comment on arrive à prendre des décisions pour savoir ce qu'on fait de ce bout de terre, finalement?
4: Alors, à l'échelle des jardins, c'est chaque jardin est gérant, en fait, de son organisation. Mais à l'échelle de l'association, du coup, on a une collégiale où chaque référent de chaque jardin est coprésident de l'association. Le but, c'est d'avoir une démocratie, on va dire, horizontale pour que au sein de l'association soient décisionnaires tous les référents de jardin au même niveau. Mmh. Et donc, du coup, aussi les autres coprésidents qui sont pas forcément affiliés à un jardin, qui peuvent être les cofondateurs de l'association, etc. Et le but, voilà, de l'association, c'est de chapeauter tous les jardins, donc par un soutien parfois financier, parfois en termes d'organisation, et ça peut être aussi, ouais, relationnel, voilà. Et l'association participe aussi beaucoup à installer des jardins, mais au-delà d'installer des jardins, on parle surtout d'installer un collectif. Donc le but, c'est d'abord de faire de la communication pour rassembler les habitants d'un quartier autour du lieu et de fédérer en fait ses habitants sur le lieu.
0: Et comment on se met d'accord? Parce qu'on n'a pas tous les mêmes avis au sein d'un collectif, justement. Ça se passe bien,
4: là,
0: du coup?
4: C'est chaque jardin gère, ça se passe en général, ça se passe bien. Des fois, il y a des petits accros, hein, ça arrive.
0: Oui, ben, ça, comme dans toute organisation humaine.
4: Dans toute organisation humaine, c'est sûr. Mais nous, par exemple, sur le jardin Eucalyptus, on fonctionne en collégial. En comité de pilotage.
0: D'accord.
4: Où on se réunit une fois tous les deux mois avec les personnes du jardin qui veulent bien faire partie du comité de pilotage pour décider de ce qui va être fait au jardin. On fait par exemple un plan de culture où on va décider de dans tel bac on va mettre telle culture, dans tel but on va mettre des tomates, des courgettes, voilà. Et on s'organise comme ça de manière à ce qu'on soit tous d'accord et pareil on décide avec démocratie de ce qui va être mis en place.
0: Frédéric, qu'est-ce qui fait la réussite d'une association comme la vôtre à l'heure actuelle? Parce que c'est vrai qu'il y a plusieurs jardins qui se sont développés hein, depuis la création de l'association. Comment vous expliqueriez
3: ça? C'est une envie, je pense que c'est un besoin, c'est une envie, un besoin de beaucoup de monde d'arriver, de recréer un lien social, un lien de quartier, parce que c'est vraiment le but des jardins. C'est vrai qu'on a complété un peu ce que disait Benoît. Il y a l'association, la structure juridique Plante un Jardin, qui est là pour faciliter la création de jardins en zone, je dirais, en zone urbaine et souvent sur des terrains municipaux. Mmh. Donc d'avoir une institution, enfin une association qui est connue de la mairie, des partenaires, c'est facilitateur. On cherche, voilà, un collectif, comme disait Benoît, un collectif de quartier.
0: Parlez bien dans le micro, hein, Frédéric, on vous entend pas très bien, sinon.
3: L'exercice est un peu nouveau.
0: J'ai mais oui, mais je, mais y a pas de souci.
3: L'exercice est donc c'est vraiment des collectifs de quartier. C'est pas l'asso en haut qui décide de créer un jardin dans tel quartier. C'est des habitants du quartier. Mmh. Contact Plantin.
0: Oui, c'est vraiment les habitants qui sont à l'origine. Ça se fait pas dans l'autre sens. C'est pas l'asso qui va dire bah tiens là on va créer un jardin et puis on va trouver les habitants.
3: C'est effectivement dans l'autre sens pour pérenniser aussi.
0: Ouais, donc ce qui explique que ça marche bien parce que ça vient d'initiatives vraiment d'habitants d'un quartier donné.
3: C'est ça. Mmh. Et derrière effectivement on fait de la communication dans le quartier, des réunions publiques pour lancer le projet et qui perdure. Et c'est une envie d'habitants du quartier, de dire pourquoi pas, même si je sais pas jardiner, je vais apprendre. Même si c'est pour planter une tomate, c'est aussi des moments conviviaux, des moments d'échange, et chacun il trouve ce qu'il veut, que ce soit de la culture, du lien social, des moments de détente, d'échange.
4: Il y en a qui préfèrent les fleurs, d'autres les légumes, d'autres le bricolage.
0: Et puis c'est bien parce que du coup ça crée des complémentarités, j'imagine. Il y a différents profils sur un jardin partagé. Mmh. Et voilà, j'imagine que ça se passe de façon harmonieuse, parce qu'on n'est pas tous pareils.
4: Ça permet d'échanger sur des sujets qu'on connaît pas forcément les uns les autres.
3: Quoi. Et puis le panel d'âge, de profils à Eucalyptus, au jardin Eucalyptus, là, donc derrière la piscine, les maillot, on est une trentaine d'adhérents et on va de 7 à
0: 90 ans,
3: mais même pas encore plus que ça, 7 à 80-85 ans.
0: Ouais, donc c'est très varié là-dessus aussi, effectivement. Ouais. Donc une belle initiative que ce jardin partagé, qui est à l'honneur avec vous ce matin, Frédéric et Benoît, vous faites partie de l'association de jardin partagé Plantin Jardin, Asso Rochelaise. Si vous avez des questions sur le jardin partagé, si vous avez envie de rejoindre l'aventure, peut-être aussi, ou alors si vous avez des questions sur le compostage, parce qu'on va aussi évoquer le compostage qui est votre casquette à tous les deux. Venez nous appeler, venez témoigner 05 46 50 67 68. On se retrouvera juste après Iggy Pop in the Death Car.

0: In the Descartes, tube planétaire qui fait partie de la BO du film Arizona Dream avec entre autres Johnny Depp ou encore Jerry Lewis.
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0: Eh bien, bienvenue chez vous, votre émission service, votre émission qui vous aide dans votre vie quotidienne. Ce matin, on met à l'honneur le jardin partagé et le compostage. Et pour en parler avec nous, Frédéric Chargelègue et aussi Benoît Blouki. Vous êtes tous les deux bénévoles au sein de l'asso rochelaise de jardin partagé Plantin Jardin. Et justement, vous êtes spécialisé dans le compostage pour cette association. Et bien sûr, je le dis à nos auditeurs, nos auditrices qui nous écoutent, si vous avez envie d'intervenir, si vous avez envie de témoigner, votre question sera plus que bienvenue. 05 46 50 60 67-68. Alors je le disais, vous, votre truc à vous, à tous les deux, c'est le compostage au sein de cet asso Plantin Jardin. On va revenir quand même sur des basiques, mais qu'est-ce que c'est le compostage déjà pour commencer? On va commencer par une définition.
3: Vas-y Fred, si tu veux.
4: Le compostage, c'est un mode de valorisation de nos déchets alimentaires, nos déchets biologiques, biodégradables.
0: Donc déchets organiques,
4: Organiques,
0: voilà, c'est ça. Ça peut être des épluchures de légumes, de fruits, des déchets de jardin, enfin voilà, des choses
3: déchets
0: comme ça.
3: Déchets végétaux, oui.
0: Voilà, tout à fait. Et donc ça, ces déchets-là, qu'est-ce que vous en faites après derrière, du coup?
4: Donc il y a tout un processus qui date pas d'aujourd'hui. C'est une pratique qu'il faut rappeler quand même aujourd'hui. Voilà, on parle de compostage, mais c'est une pratique vraiment ancienne, quoi. Et c'est la revalorisation des déchets par un processus naturel de dégradation. On peut parler même d'humusation. Enfin, on crée de l'humus. Ce qu'on appelle le compost, c'est ni plus ni moins de l'humus que l'on peut retrouver dans les bois, dans le sol des forêts, suite à la décomposition des matières organiques. Et après, donc ça sert d'amendement, d'apport dans le sol pour enrichir le sol. C'est un retour. C'est un cercle vertueux.
0: Donc il y a l'amendement en termes d'intérêt. Il y a aussi le fait de réduire sa poubelle, en fait, finalement, les déchets de sa poubelle.
3: Les déchets alimentaires, ça représente une certaine part quand même de nos déchets courants, de nos déchets ménagers, déchets courants. Si on met tous nos déchets alimentaires que ce soit des restes ou que ce soit des épluchures ou autres, si on met tout ça dans notre poubelle de déchets ménagers, ça fait une masse de déchets supplémentaires à traiter qui peut au final être assez importante, surtout à l'échelle d'une aglo comme l'agglomération rochelaise. Si tout le monde demain se met à faire son compostage, ça réduit drastiquement en fait la quantité de déchets à gérer. À incinérer ou à enfouir.
4: Parce que de plus, aujourd'hui, ces déchets, ce qu'on appelle les ordures ménagères, sont dans le cycle de traitement des déchets, sont pour la majorité incinérés. Donc, qui dit incinération dit énergie, gaz.
0: Bien sûr. Oui.
4: Et dans une peau de banane, dans des feuilles de poireau, c'est au bas mot 70-80% d'eau.
0: Ouais, quand même, ouais. Donc, pour
4: faire brûler de l'eau, ça nécessite d'autant plus d'énergie. Et tout ça, c'est un coût et des impacts environnementaux qui sont énormes.
3: Un coût énergétique important et un impact carbone important, du coup, aussi.
0: Et du coup, Benoît, est-ce qu'il y a des astuces pour bien réussir son compost? Est-ce qu'il y a des trucs à savoir, justement?
3: Il y en a plein. Alors, nous, on a été formés, du coup, par...
0: Oui, parce que je ne l'ai pas dit, mais vous êtes guide, c'est ça? Guide compost.
4: Guide composteur.
3: On dit référent de site de compostage.
0: D'accord.
3: Nous, à l'échelle du jardin, on est du jardin partagé dans lequel nous sommes, on est référent de site de compostage.
0: D'accord. Et en tant que référent, du coup, vous avez des astuces, des règles peut-être précises à mettre en œuvre pour que ça se passe au mieux?
3: C'est ça. Alors, techniquement, comment c'est organisé? Donc, on a trois bacs. On a donc notre bac d'apport dans lequel on apporte tous notre compost. On a notre bac de broyat, donc pour avoir de la matière sèche et carbonée. Qu'on va apporter en plus du compost et un bac de maturation à côté qui viendra du coup en second temps quand le compost sera prêt. Là on pourra le retourner et le laisser maturer pendant quelques mois.
4: Si je peux revenir, là on est vraiment sur ce qu'on appelle un site de compostage collectif. Donc là effectivement par rapport au volume entre guillemets de déchets traités qui est plus grand que celui d'une famille et un compostage individuel, on a effectivement ces trois postes: bac d'apport, bac de matière et bac de maturation, qui, dans le cadre d'un logement individuel, ça se fait à l'échelle d'un bac.
0: C'est un seul bac, du coup, pour un logement individuel.
4: Pour un logement individuel, on est effectivement...
0: Parce qu'on est sur des quantités moindres, donc voilà, c'est suffisant.
4: Tout à fait. Par contre, ce qui est important, c'est d'arriver à avoir un équilibre pour la bonne décomposition, un équilibre entre matière azotée, là on rentre dans le côté technique, matière azotée, donc on va dire de matière fraîche, d'accord, et une matière carbonée un peu plus ligneuse, un peu plus bois, un peu plus sèche, pour équilibrer l'ensemble et assurer un bon processus de fermentation. À une échelle individuelle, ça se fait très simplement.
0: Ça se fait très bien. Le jardin partagé, le compostage, hein, je vous le rappelle, ce sont les deux thématiques qui nous occupent ce matin jusqu'à 10h, hein, dans Bienvenue chez vous. Nos deux invités, Frédéric Benoît, hein, sont tous les deux bénévoles, spécialistes du compostage au sein de l'association de jardin partagé Plantain Jardin. Et bien sûr, je le rappelle, hein, si vous avez envie de témoigner, de poser vos questions, 05 46 50 67 68. La suite, c'est en musique avec Chicago If You Leave Me Now.

0: Chicago, If You Leave Me Now, sur ICI La Rochelle, 9h33.
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0: Et comme chaque week-end, on jette un coup d'œil à la météo marine. Je vous le rappelle, à une journée caniculaire, c'est historique. Un vigilance rouge pour la canicule sur nos deux Charentes à partir de midi. Côté ciel, forcément plein soleil toute la journée. Le vent va souffler jusqu'à 7 nœuds ce matin, entre 4 et 8 nœuds dans l'après-midi. Donc ça fait du force 3 Beaufort le matin, entre 2 et 3 force Beaufort pour cet après-midi. La mer est peu agitée, hein, voire belle, on peut le dire. L'océan est à 19,7 degrés pour le moment. Et il fera en moyenne 34 degrés sur les plages du littoral Charentais maritime dans l'après-midi. Et puis vous avez rendez-vous à La Rochelle par exemple avec la pleine mer, c'est ce matin dans quelques minutes, hein, ce sera 11h01. La basse mer ce sera à 16h40. Le coefficient de marée est de 64. Et bien sûr, je vous le rappelle, hein, si vous avez besoin de conseils pour vous protéger de la chaleur, le gouvernement a activé le numéro vert canicule info service. C'est le 0800 06 66 66. L'appel est gratuit. Vous pouvez composer ce numéro tous les jours entre 9h et 19h.
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0: Nous sommes le dimanche 21 juin et sur Ici La Rochelle, on fête la musique ensemble toute la journée avec vos chansons préférées.

0: 39 sur Ici La Rochelle, le baiser d'Alain Souchon. Plusieurs références dans cette chanson à d'autres artistes, Adamo, Brel, les flonflons à la française, ou encore MC Solar.
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0: Et aujourd'hui, on parle compostage, on parle jardin partagé avec Frédéric Chargeleg et Benoît Blouki. Vous êtes tous les deux bénévoles au sein de l'association rochelaise de jardin partagé Plantain Jardin. Et vous avez une casquette compostage, c'est comme ça que je vous présente. Et puis bien sûr, on vous invite, vous aussi, auditeurs, auditrices, à témoigner, à poser vos questions sur le compostage. Par exemple, 05 46 50 67 68, on accueille tout de suite René-Louis de Germignac. Bonjour René-Louis.
3: Oui, bonjour messieurs.
0: Alors, bonjour. René-Louis, vous avez une question sur le compost, c'est ça? Alors quelle est votre question?
3: C'est une remarque surtout, parce que depuis janvier 2025, on doit faire son compost. Et les maisons qui n'avaient pas de jardin, ou les appartements qui n'ont pas de jardin bien sûr, qu'est-ce qu'ils font de ce compost, puisque normalement les communes devaient mettre un composteur à disposition? Mais encore faut-il avoir une chaîne de récupération de ces composts, parce que comme on génère beaucoup de déchets, et comme le disait votre interlocuteur tout à l'heure, c'est vrai que ça génère, chaque personne génère beaucoup de déchets.
0: Bien sûr.
3: C'est bien de les utiliser, mais il y a une manière de faire le compost, comme le dit votre guide composteur, et on n'est pas tous guide composteur pour faire le compost qui correspond peut-être à un jardin qui est autour de chez nous, ou dans la commune. Donc ça veut dire que c'est une ineptie d'avoir lancé, de faire tous du compost alors qu'on ne sait pas quoi en faire.
0: Ah, vous voulez dire, donc vous posez la question de savoir à quoi ça sert de faire du compost si par exemple on est en appartement, qu'est-ce qu'on va en faire derrière du compost? C'est ça votre question, René-Louis?
3: Il faut une chaîne, quoi.
0: Frédéric, est-ce que vous avez envie de réagir? Qu'est-ce que vous pouvez dire à René-Louis sur le compost à titre individuel en appartement par exemple?
4: Alors, bonjour René-Louis. Donc là, on ne va pas être là, effectivement, juste une petite aparté, on n'est pas là, effectivement, au niveau des choix politiques. Effectivement, ça nécessite toute une chaîne logistique. On ne connaît pas la situation, on n'est pas là pour, commenter ou voir ce qui est fait ou pas bien fait dans les différentes zones urbaines ou périurbaines. On est plus là effectivement pour parler de compost, la nécessité de le faire en appartement. Ce qui est faisable, c'est bon, il y a des choses qu'on appelle des lombricomposteurs, des choses qui peuvent être faites, ou des biosos qui peuvent être trouvées, et idéalement c'est sûr que c'est compliqué de composter en appartement parce qu'il faut un endroit avec de la terre qui soit à nu, mais c'est après ça peut être de redonner à des endroits. Je pense que Germignac, on est dans le sud de la Charente-Maritime. C'est une petite commune rurale où il peut faire bon vivre et où on peut encore peut-être, on connaît bien encore ses voisins et qu'on a peut-être des endroits où qu'on peut connaître des personnes qui ont un bout de terrain ou jardiner ou participer, leur donner leurs déchets pour faire du compost.
0: Et puis après, on peut avoir des plantations aussi, peut-être sur son balcon, en appartement.
4: Une fois que le compost est fait, effectivement, ça peut resservir en amendement dans les bacs à fleurs pour enrichir le terreau. Voilà.
0: Oui, voilà, René-Louis, ce qu'on peut vous dire, effectivement, c'est intéressant votre question, de savoir finalement à quoi ça sert le compost. Effectivement, le compost, c'est bien, mais encore faut-il bien l'utiliser après, et puis à bon escient en tout cas.
3: C'était l'information que je souhaitais savoir. Il faut mettre une chaîne logistique de récupération des composts.
0: Oui.
3: Et puis former les personnes à faire du compost, puisque quand j'entends ceux qui en font, c'est toute une logique de pose des différentes couches et d'entretien du compost, comme l'a dit votre guide composteur. Là. Donc c'est pas donner à tout le monde de suivre en permanence son composteur.
4: Non, c'est un peu, alors s'il y a des termes un peu techniques qui peuvent sembler un peu barbares, différentes couches, mais mes grands-parents ne faisaient pas de compost au sens strict du terme, mais tous les déchets organiques étaient stockés dans un coin du jardin, que ce soit la tonte, la taille des branches, les épluchures de pommes de terre, les graines de tomates, les épluchures de courgettes. Ils appelaient pas ça du compost, mais ça se faisait naturellement.
2: Tas de fumier.
4: C'était voilà, c'était le tas dans un coin de débarras et c'était pas mis à la poubelle aux ordures ménagères pour tout cela.
0: Mmh. Merci beaucoup René Louis en tout cas pour votre question sur le compost. On va continuer à parler de compost. Hein. C'est une question qui vous intéresse dans quelques instants. On aura Nicole aussi qui aura sa question sur le compost, sujet qui nous occupe aujourd'hui jusqu'à 10h. Donc bienvenue chez vous. Venez poser vos questions, venez témoigner. On vous attend. 05 46 50 67 68.
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0: Freddie Mercury, The Great Pretender, l'une des 500 plus grandes chansons de tous les temps, hein, d'après le magazine Rolling Stone, 351e position.
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0: Et ce matin, la thématique du jour qui nous intéresse en Bienvenue chez vous, c'est le jardin partagé et le compostage. Donc si vous avez des questions, 05 46 50 67 68, avec nous jusqu'à 10h, Frédéric Chargelègue et Benoît Blouki, tous les deux bénévoles et spécialistes avec cette casquette de compostage au sein de l'asso rochelaise de jardin partagé Plantain Jardin. Et on accueille sans plus tarder Nicole qui nous appelle de La Rochelle. Bonjour Nicole.
3: Oui, bonjour, bonjour à tous.
0: Nicole, vous avez une question sur le compostage. Alors, quelle est cette question, Nicole ?
3: Alors, moi, j'ai une question toute bête.
0: Il n'y a pas de question
3: avec
0: bête.
3: Avec les chaleurs actuelles, je voulais savoir comment faire pour que mon point compost n'émette le moins d'odeurs possible.
0: Ah oui, effectivement, c'est vrai que les odeurs, c'est quelque chose qui peut revenir souvent. Benoît, je me tourne vers vous. Est-ce que vous avez quelque chose, peut-être des astuces pour rassurer Nicole sur l'odeur ?
4: Oui, alors bonjour Nicole. Oui, c'est vrai que parfois les odeurs, ça peut être un point bloquant pour le compost. Et on en entend souvent parler. Il y a souvent des gens qui s'inquiètent pour ça. Alors là, du coup, c'est pour gérer les odeurs, c'est plus dans la technique. Ce qu'on va faire pour éviter d'avoir des odeurs dans le compost, c'est déjà éviter de mettre trop d'éléments humides. Donc on va essayer d'équilibrer entre les éléments frais, humides et les éléments secs. Donc c'est pour ça qu'on apporte du broyat ou de la sciure ou de la feuille morte. Ça va être des éléments secs qui vont apporter du coup un équilibre dans le compost. L'autre manière d'éviter les odeurs, ça peut être de brasser le compost assez régulièrement. On peut le faire à la pelle, à la fourche ou... Nous, on utilise des brasses compost avec les composteurs de la CDA. Donc ça permet d'apporter de l'air dans le compost qui va du coup engendrer une décomposition saine, équilibrée, qui va pas générer d'odeurs gênantes.
0: Et ça, ce que vous dites, c'est même valable pour une journée historique caniculaire comme aujourd'hui, parce que c'est vrai qu'aujourd'hui, demain, après-demain, il va faire vraiment très très chaud, hein, on va atteindre des pics à 40 degrés. Là, au niveau des odeurs, c'est peut-être plus compliqué quand même, non ?
4: Il faut appliquer ces techniques-là. Normalement, après, peu importe la température, ça
0: limite quand même les odeurs.
4: Ça limite les odeurs. Après, moi, ce qui m'inquiète, c'est pas trop les odeurs avec la canicule, c'est plus le fait que le compost sèche.
0: Oui.
4: Et qui, au final,
0: ne
4: se décompose plus du tout. Donc, on perd l'effet du compostage parce qu'en fait, toute la vie, du coup, qui est à l'intérieur du compost disparaît. Parce qu'elle a besoin, d'air, mais elle a besoin aussi d'humidité. À ce moment-là, moi, je recommande même de mettre de temps en temps un petit arrosoir dans le compost pour pouvoir apporter de l'humidité et faire en sorte que ça continue de se composter, tout simplement.
0: Mmh. Oui, tout à fait. Ouais. Vous voulez rajouter quelque chose, Frédéric ?
5: C'est vrai que pour rebondir un peu sur ce que dit Benoît, faut arrêter de voir le compostage comme un tas d'ordures, comme un tas de déchets. En fait, le but, c'est de recréer ce qui se passe dans le milieu naturel. Ça peut sembler hyper écolo ou hyper non, c'est juste un retour à la terre, c'est de faire remonter en posant les éléments biologiques sur le sol, c'est de faire revivre s'il y a toute une faune, c'est de l'humusation quand on reparlait du bois de forêt, du sol des bois, du sol des forêts, ils sont pas mauvais. Mais en fait, il y a toute une faune à l'intérieur, toute une faune et une flore d'insectes, de champignons qui font que tout se décompose, que c'est toujours humide, que c'est toujours vivant. Et c'est ça qu'on essaye de recréer avec le compost.
4: Oui, c'est un ensemble vivant, c'est comme un corps qu'il faut entretenir. Lui donner à manger régulièrement et lui donner à boire aussi quand il fait sec.
0: Voilà Nicole, ce qu'on pouvait vous dire. J'espère que ça vous a rassuré sur l'odeur. Effectivement, il y a des techniques et peut-être aussi une autre façon d'appréhender finalement ce qu'est le compost. Merci beaucoup. Merci pour votre question.
3: Je vous en prie. Bonne journée.
0: Bonne journée, bon dimanche et courage avec cette chaleur. On va clôturer cette émission et j'aime bien clôturer avec votre actu parce que je sais que vous avez une grosse actu toujours à l'association Plantain Jardin. Quelle est votre actu du moment, Frédéric, Benoît? Je me tourne vers tous les deux. Je sais pas qui veut commencer. Je suis sûr que vous avez une actu à me partager.
5: Alors des actus, on en a toujours, hein, déjà parce que hier on a fêté les 3 ans du jardin eucalyptus.
0: D'accord. Un moment joyeux anniversaire avec un jour de retard.
5: Mais c'est bien, voilà. merci beaucoup. On a surtout effectivement là une actu, c'est qu'on on est actuellement moteur sur un financement participatif,
4: Une campagne de crowdfunding.
5: Voilà.
0: D'accord. Donc les gens en peuvent les gens peuvent vous aider à financer. Alors vous financez quoi du coup?
5: Mais en fait déjà pour la petite histoire, c'est qu'on a remporté, on a présenté un dossier pour un appel à projet soutenu par la CDA. Donc de 1 plus 1, donc c'est 1 euro collecté en crowdfunding, en financement participatif, 1 euro reversé par la CDA. Le but pour nous, c'est de pouvoir d'acquérir du matériel pour jardiner. Aujourd'hui, Plantin, comme on disait, c'est 8-9 jardins sur la CDA. Une centaine de jardiniers, 3000 m².
0: D'accord.
5: On a tous pu glaner, trouver des petits outils à droite, à gauche.
0: Mais il vous manque un certain type de matériel.
4: Ce qui nous manque, c'est du gros outillage.
0: Ouais, ça
4: va être tout ce qui est motoculteur, des broussailleuses, d'accord, ou même du matériel de bricolage, perceuse, visseuse,
5: remorque, gros linette. Effectivement, le but, c'est de communautariser, de mettre ça à disposition de tous nos jardiniers, de tous nos jardins.
0: D'accord, très bien.
5: Effectivement, voilà des choses qui nous manquent.
0: Ok, et donc vous avez un lien, peut-être un site internet à communiquer sur ce crowdfunding.
5: Donc on peut se rendre sur le site j'adopteunprojet.com.
0: D'accord. Et là on retrouve une page Plantin Jardin avec. Voilà. Ok, très
5: tout
0: bien.
5: Tout à fait.
0: Mais écoutez, c'est noté. Hein, si vous auditrices auditeurs, vous avez envie de participer à un beau projet, en tout cas n'hésitez pas. On vient de vous donner le lien. Merci beaucoup à tous les deux. Merci beaucoup à Frédéric Chargeleg. Merci beaucoup Benoît Blouquin d'avoir été avec nous ce matin. Puis je vous dis à très bientôt.
4: Merci.
5: Alors, on va avec grand plaisir sur le jardin.
0: Sur le jardin.
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0: Ma faute, Marine, extrait de l'album Un cœur maladroit. Marine qui sera en concert à l'Acclameur à Niort, juste à côté de nos deux Charentes. Ce sera le 2 octobre prochain.
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0: Merci beaucoup pour votre fidélité en ce dimanche 21 juin. 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Les infos avec vous, Catherine Berchatsky.
2: 35 départements de France en canicule rouge à partir de midi, dont nos deux Charentes, c'est du jamais vu. 45 autres seront en vigilance orange. La canicule qui sévit dans le pays est comparable à celle de 2003. Ce qui change, ce sont les températures qui continuent d'augmenter. On va atteindre les 40 degrés aujourd'hui dans nos deux départements. 42 à 43 à partir de demain localement. On s'attend à un épisode caniculaire étendu, durable et intense. Une alerte météo qui coïncide avec la fête de la musique ce soir. Plusieurs communes ont fait le choix d'annuler ou de repousser les horaires des festivités. On vous a mis quelques exemples sur notre site ici.fr. Dans tous les cas, la consommation d'alcool sera interdite sur la voie publique dans les 35 départements en canicule rouge. Il faut savoir que l'alcool, ça déshydrate et que les symptômes liés à l'absorption sont très proches de ceux liés à un coup de chaleur. On peut donc passer à côté d'un malaise grave. Les coups de chaleur, rappelons-le, peuvent se traduire par des étourdissements, de violents maux de tête, une grande fatigue, des nausées ou des crampes musculaires. Si vous ressentez ces symptômes, appelez le SAMU au 15 ou les pompiers au 18. La chaleur, c'est aussi des horaires adaptés. Lundi, les ouvriers du bâtiment et les secteurs d'activité qui génèrent du bruit en Charente-Maritime seront autorisés par dérogation préfectorale à embaucher dès 6h et à travailler en soirée jusqu'à 20h pour pouvoir bénéficier de températures plus clémentes. Et si vous avez l'intention d'aller vous baigner, privilégier les plans d'eau et les plages surveillées. Hier, à Besançon, deux adolescents qui se sont baignés dans le Doubs alors que la rivière est interdite à la baignade se sont noyés. En Charente-Maritime, depuis hier, 11 plages sont désormais surveillées par 80 sauveteurs de la SNSM entre Méché-sur-Gironde et La Tremblade. On passera à 22 plages surveillées début juillet et 170 sauveteurs mobilisés. Le rugby, les tombeurs du Stade Rochelet qui chutent à leur tour face à Montpellier hier en demi-finale du top 14. Le Stade français a été battu 25 à 15, éprouvé par son match de barrage le week-end dernier face aux Jaunes et Noirs. La finale du top 14 opposera donc Montpellier au Stade toulousain samedi prochain au Stade de France. Un point météo avec vous, Luc.
0: Oui, donc vous l'avez dit, Catherine, Charente et Charente-Maritime en vigilance rouge pour la canicule dès midi. Côté température, cet après-midi, des températures très élevées, 31-32 degrés sur les îles, 34 degrés à La Rochelle, 37 degrés à Marennes, 38 degrés à Rochefort, 39 à 40 degrés à l'intérieur des terres, 39 degrés à Confolens, à Cognac, 40 degrés à Saintes ou à Angoulême. Cette nuit, des températures tropicales, on sera aux alentours de 25 degrés. Et puis ça devrait rester comme ça jusqu'à jeudi, avec un pic entre demain et après-demain. Les températures pourrait atteindre 42 à 43 degrés à l'intérieur des terres. Donc prudence si vous êtes de sortie aujourd'hui ou dans les prochains jours.
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2: Le MAG des gens d'ici, c'est tous les dimanches de 10h à 11h. Pendant une heure, on vous fait découvrir une personnalité de nos deux Charentes. Et notre invité aujourd'hui, c'est le Saintais Vincent Coussy. Bonjour Vincent.
3: Bonjour.
2: Donc vous êtes le président du Festival Off de Saintes, festival qui a vu le jour il y a deux ans maintenant, hein, c'était en 2024, c'est ça?
3: Oui, tout à fait.
2: Et là, c'est la troisième édition qui se prépare cette année. Ce sera du 10 au 19 juillet. Est-ce que vous pouvez nous le présenter juste en quelques mots, ce festival?
3: Oui, en quelques mots, le festival de Saintes, il est né d'une volonté d'un petit groupe qu'on a créé en 2023, un petit groupe de chanteurs, puisque je suis aussi chanteur amateur, ce sont des Saintais pour la plupart, qui ont posé beaucoup de questions depuis beaucoup d'années sur la difficulté d'accéder au monde de la culture. Et en fait, on s'est dit pourquoi on n'essaierait pas de créer un festival avec une gratuité. Alors, je ne vais pas dire gratuit parce que rien n'est gratuit, mais offert au public. Et ça englobe vraiment toute la culture en général. Voilà.
2: Et c'est comme ça qu'est né le Festival Off de Saintes, un succès, puisque c'est la troisième édition cette année. Et vous le disiez, vous êtes aussi impliqué dans ce festival parce que vous êtes avant tout chanteur ténor aussi. Vous chantez dans plusieurs chorales. Vous avez même chanté aux matines dans le cadre du Festival de l'Abbaye aux Dames. Ça, c'était il y a 3 ans.
3: Oui, il y a 3 ans.
2: On va justement revenir sur cette passion qui vous anime. On va bien sûr réévoquer le Festival Off de Saintes et puis la programmation 2026 qui s'annonce très très riche. C'est ce qui va nous occuper dans le MAG des gens d'ici jusqu'à 11h.

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2: Et c'est Vincent Coucy, le président du Festival Off de Saintes, qui est avec nous jusqu'à 11h. Vincent, vous êtes un enfant du pays, hein, vous êtes né à Saintes.
3: Oui, Saintes, pure souche.
2: Pure souche. Et alors, le chant, ça vous accompagne depuis votre plus jeune âge?
3: Oui, plus jeune âge peut-être pas, mais disons que j'ai une famille qui adore la musique, la culture en général. Donc c'est vrai que j'ai un peu ça dans mes gènes depuis pas mal d'années. Et à l'école aussi, on m'a enseigné beaucoup de choses. On m'a enseigné un peu l'amour de l'opéra, l'opérette. Ce qui est d'ailleurs quelque chose d'extraordinaire, puisque si on pouvait développer ça dans les écoles, ça apporterait peut-être une qualité de vie en général. Mais je me suis mis à chanter un peu sur le tard, hein, puisque c'est dans mon ancienne entreprise une cliente qui un jour m'a entendu chanter, m'a dit mais monsieur, vous avez une voix vraiment de chanteur, vous devriez faire quelque chose par rapport à ça. Alors après, mon âge fait que je ne peux pas m'initier en tant que professionnel, mais dans la région, on a beaucoup de choses qui mettent en valeur justement le chant choral. Et d'ailleurs, en 2019-2020, j'ai créé le Chœur de Charente, qui existe toujours hein, en Charente, surtout dans la région d'Angoulême. Voilà, et puis je suis, après de nombreuses années de voyages et de différents parcours professionnels, parce que je suis issu du compagnonnage aussi.
2: Oui, parce que c'est vrai qu'on l'a pas dit, mais c'est vrai que le chant vous a toujours occupé, mais vous le disiez, hein, dans votre précédent métier, en fait, vous l'avez découvert par une cliente, et votre précédent métier, c'est vous étiez pâtissier, en fait, c'est
3: ça ? Tout à fait.
2: Donc effectivement, on est assez éloigné du chant.
3: Oui,
2: finalement.
3: Oui. On va dire que c'est un peu complémentaire, puisque le chant, la musique en général, a tendance à vider la tête. Voilà, ça apporte une énergie énorme. Et quand vous faites des métiers comme les nôtres, qui sont quand même des métiers relativement durs, de par les heures, de par le fait de travailler la nuit, vous avez besoin de ça pour c'est un échappatoire. Hein. On dit que c'est un anxiolytique. Et puis ça apprend à respirer, et puis à connaître les gens autour de soi. C'est vraiment une vertu, d'ailleurs, que je dirais, il faudrait que tout le monde puisse faire ça, parce que la chorale, c'est une connotation, on va dire, oui, ce sont les personnes âgées qui sont en retraite, alors que vous avez des chorales. L'an dernier, on a fait venir à Cadeau-Cœur, on aura peut-être l'occasion d'en parler, c'est le chœur académique de la ville de Poitiers. Ce sont des jeunes qui ont été pris par Mathias Charton dans différents endroits de la région Aquitaine, dans des lieux plus ou moins défavorisés, mais c'est extraordinaire. Ils sont 90, et en fait, on voit que tous ces jeunes, ils aspirent à une énergie terrible, quoi. Ils nous ont fait 1h30 de show l'an dernier. Le public était là, il voulait pas. Donc, je pense que la musique, la culture en général, c'est ce qui va nous permettre d'évoluer. Et puis, il faut pas le mettre de côté, parce que dans les temps actuels où la vie est compliquée, il faut ne pas hésiter. Si vous avez une voix, même si vous dites je chante faux, personne chante faux. Ça c'est
2: donc, vous incitez vraiment tout le monde à potentiellement se mettre au chant, parce que vous le dites, ça fait du bien, ça fait du bien au moral, et ça fait du bien de chanter, finalement.
3: Oui, même sous la douche.
2: Même sous la douche. Bon, on retient la leçon. Ça, c'est la première facette, je dirais, hein, qui vous est propre, Vincent. L'autre facette, c'est quand même cet attachement à cette région. Donc, vous l'avez dit, vous avez pas mal bourlingué aussi dans vos vies professionnelles, mais vous avez fait un retour aux sources il y a quelques temps maintenant. Vous êtes revenu vous installer en Charente-Maritime. Vous êtes très attaché à la ville de Saintes, notamment. Qu'est-ce qui vous plaît à Saintes?
3: Alors, c'est un peu un tout. C'est la ville de Saintes où on disait à une époque que c'était la belle endormie. Bon, déjà le terme belle, pour moi, ça veut dire quelque chose. Endormie, je suis pas trop d'accord là-dessus, puisqu'il y a quand même une volonté, on peut le dire, de par la mairie, de par tout un facteur de choses qui fait. On est une ville très associative. Il y a 600 associations, donc ça veut dire que la ville de Saintes, les gens sont impliqués. Et puis, il y a quand même un passé, puisque la ville, c'est une ville gallo-romaine. On a les arènes qu'on est en train de développer, puisqu'il y a de plus en plus de choses qui vont se faire dans les arènes. Et il y a une âme à Saintes.
2: Et du coup, c'est vrai que vous combinez vos deux passions, donc la passion pour la ville de Saintes et puis la passion pour le chant. Et la combinaison de ces deux passions, ça donne le Festival Off de Saintes. Et c'est ce festival qu'on va continuer à évoquer dans les prochains instants. Je le rappelle, nous sommes avec Vincent Coussy, le président du Festival Off de Saintes. Il est notre invité du magazine des gens d'ici jusqu'à 11h.
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2: Le Mac des gens d'ici, la suite, votre rendez-vous du dimanche, qui chaque semaine donne la parole à une personnalité des deux Charentes. Et en studio avec nous jusqu'à 11h, aujourd'hui c'est Vincent Coussy, le président du festival Off de Saintes. Alors ma première question, Vincent, c'est déjà pourquoi avoir décidé de créer ce festival Off de Saintes, en plus du festival de Saintes qui existe déjà?
3: On a fait un petit pied-de-nez au Festival d'Avignon, où vous avez le in et le off. Alors deux structures différentes, mais qui se rejoignent quand même. À la différence, c'est que le festival de l'Abbaye, qui est quelque chose d'extraordinaire, puisque c'est sa vie depuis 50 ans, a plus un esprit classique et baroque. Alors, c'est pas péjoratif quand je dis ça, mais voilà, il y a une connotation quand même dans le domaine du classique. Et en fait, nous, on voulait ouvrir justement cette culture à tout type de musique. Mais pas que, puisque nous avons aussi du théâtre. On envisage éventuellement de faire des tours de magie. Enfin voilà, c'est la culture en général, parce qu'on a des expositions, on a des gens qui exposent aussi pendant la période. En fait, on veut que le public s'y retrouve dans la culture en général, puisque cette année on a une influence jazz et blues, mais pas que, puisqu'on est encore aussi dans le domaine du classique. On laisse une porte ouverte aux amateurs, puisque Festival Off, c'était un peu ça aussi, c'était pour faire découvrir. Alors là aussi, c'est pas péjoratif quand je dis amateur,
2: bien parce sûr, que oui.
3: Amateur, on a des pépites, D'ailleurs, vous les découvrirez encore cette année. Mais ça permet, c'est un tremplin, ça permet à ces groupes, à ces artistes de pouvoir se faire connaître. Et donc, on va passer du baroque au classique, à l'opérette, à l'opéra, au jazz, à la variété. Il y a vraiment tout type de musique en général. On a même des actions avec les enfants qui vont se faire. On a des actions avec les maisons de retraite. Et l'avantage de ce festival, c'est qu'on essaie de l'ouvrir, mais pas que pendant le festival. En fait, il y a beaucoup de choses qui vont se faire en dehors. On a des associations qui veulent rentrer dans l'action, parce qu'on a le Téléthon qui nous a demandé d'intervenir.
2: Oui, donc il y a le festival, mais il y aura d'autres événements tout au long de l'année, en fait, c'est
3: ça ? Tout à fait. Et alors, ce festival-là permet justement aux gens de découvrir des lieux aussi, qui n'ont peut-être pas forcément l'habitude de découvrir. On a le site Saint-Louis qui nous est alloué pour justement une bonne période aussi. Donc, bon, on peut pas tout faire non plus, ce sont des choix artistiques. Mais en fait, c'est ça, c'est que, je veux dire, pas que la population saintaise, mais le public en général découvrira des choses qu'il n'a pas l'habitude de découvrir. Et j'ai envie de dire dans la simplicité, parce qu'en fait, ils auront accès aux artistes. On a un lieu de rencontre qui va se faire à l'Escarmouche. Là aussi, c'est un lieu très atypique. Je pense qu'il n'y en a pas deux en France, comme ça, où il y a des scènes ouvertes qui se font. C'est vraiment un lieu extraordinaire. Et en fait, les artistes finiront leur soirée ici et donneront la possibilité au public de venir pour leur parler, pour échanger, pour signer des autographes. Voilà, on veut vraiment cette accessibilité plus simple qu'on a tendance à voir parfois dans certains festivals où une fois que les chansons sont faites, terminées, il n'y a plus rien.
2: Vous le disiez, donc on est sur un mix amateur-professionnel en termes d'artistes qui se produisent. Est-ce que vous diriez aussi que le festival il est plus régional du coup ? Qu'on fait appel peut-être à des formations qui sont plus ancrées aussi dans nos régions ?
3: Alors, ça a été le cas au début, mais cette année, on a ouvert justement à des artistes internationaux.
2: D'accord.
3: Voilà, on est en train de développer notre action pour que, là aussi, le public s'y retrouve, puisque les artistes régionaux, il y en a. D'ailleurs, il y en a un qu'on va découvrir, qu'on connaît, puisqu'il est passé sur les chaînes de télévision. Mais il faut, à un moment donné, franchir un cap.
2: Et dernier aspect, donc, il y a la gratuité de ce festival.
3: Alors, je dirais pas gratuit, parce que rien n'est gratuit,
2: oui.
3: mais offert au public.
2: D'accord. Ouais, offert au public, effectivement. Mais bon, gratuit en tout cas pour les gens qui auront la chance de venir découvrir tous ces artistes. Jusqu'à 11h, donc le Mac des gens d'ici, c'est avec vous, Vincent Coussy. Vous êtes le président du festival Off de Saintes. Et dans un petit instant, on va entrer encore plus en profondeur. Justement, on va regarder quelle est la programmation pour cette édition 2026. À tout de suite.
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2: Tous les dimanches de 10h à 11h, on met à l'honneur une personnalité de nos deux Charentes. Aujourd'hui, on est avec Vincent Coucy, le président du Festival Off de Saintes, festival de musique qui aura donc lieu du 10 au 19 juillet prochain. Et alors justement, on va entrer dans le vif du sujet. Vincent, elle s'annonce comment cette troisième édition ?
3: Très prometteuse.
2: C'est bien dit. Bon, je dis en quelques mots parce qu'en fait, vous n'êtes pas tout seul dans le studio. Je vais en profiter pour me tourner vers une autre personne qui nous écoute. C'est Dominique Bouchara, le directeur artistique de cette troisième édition. Bonjour Dominique.
4: Bonjour.
2: Merci beaucoup de nous avoir rejoints. Vous avez pas mal de choses à votre actif. Vous avez créé Jazz en Saintonge. Vous avez aussi été impliqué dans le Festival Bleu Caraïbes à Royan.
4: Tout à fait.
2: Et je crois savoir que cette année, justement, vous injectez une petite touche jazz et latino à ce festival.
4: Quand on m'a demandé de rentrer dans le festival, j'ai dit ok, si on axe beaucoup plus sur le jazz et sur le latino. Parce que pour moi c'est une passion, le jazz est une passion. Je suis pas du tout musicien, mais j'ai créé un café-théâtre dans les années 82-85, 1900.
2: On fait commence... bien préciser.
4: Oui. on commence à être des ancêtres. Et pour le festival Bleu Caraïbes qui se déroulait à Royan, j'ai été administrateur et secrétaire général rémunéré. Mais c'est vrai que le problème, c'est que s'il n'y a que des bénévoles, les bénévoles s'essoufflent. Parce que nous, actuellement, on a 140 adhérents. Mais on s'aperçoit qu'on fait tourner la boutique à 3 ou 4.
2: Oui, donc en fait...
4: Comme c'est partout.
2: Qu'on peut peut-être dire, c'est que vous avez peut-être besoin de faire un appel aux bénévoles pour cette troisième édition cette année.
4: Tout à fait. S'il y a des bénévoles qui sont candidats...
2: qui se manifestent du coup.
4: Qui se manifestent. Je vais donner mon numéro de téléphone. C'est le 0606-72-80-54. On a également un site internet qui est festivaloffdesaintes.com, tout attaché. Et on vient d'ouvrir là une page Facebook et une page Instagram.
2: Et maintenant qu'on s'est dit ça, alors justement, quelle est cette programmation
4: La programmation, le 10 juillet, il y a Anne Carlton. Anne Carlton, c'est la chanteuse du Big Band de Jazz de Paris. C'est unique en France.
2: D'accord.
4: Ensuite, le 11 et le 19, nous allons avoir Georgie Brown, qui est vraiment une personne, une jeune personne qui a 25 ans et qui va monter en puissance. Après, on va avoir donc le groupe, le 14 juillet, le groupe Latin Perspective, dont le leader, entre guillemets, et le batteur, Eric Boursico. Donc, ensuite, nous allons avoir Sylvia Howard, qui est une chanteuse noire-américaine. Si vous avez occasion d'aller sur YouTube, tapez Sylvia Howard, et là, c'est monstrueux. Nous allons également avoir une batucada qui va intervenir le 11 et le 14 juillet. Il y a 30 percussionnistes.
2: D'accord.
4: Dans la suite du programme, le 17 juillet, nous avons Dom Hutton en trio. Je voulais préciser également, il y a Xavier Richardot qui fait partie des trois plus grands saxobarytons au monde. Et il vient entre autres avec Stéphane Belmondo, qui est certainement le plus grand trompettiste en Europe actuellement. Et en plus, donc Sylvia Howard vient le 18 juillet en trio avec Clément Boursico à la batterie. Et j'ai oublié Timéo, qui est le prodige de la guitare. Il a 11 ans.
2: Donc il sera présent.
4: Il sera présent le 19.
2: Le 19, sachant qu'on l'a découvert sur l'émission d'M6.
4: Tout à fait, tout à fait. Et le 19, le dernier jour. On va avoir Georgie Brown, Timéo en seconde partie, et en troisième partie, BE4, qui est donc Xavier Richardot, Stéphane Belmondo, Dre Palmetz, qui est le batteur, et Thomas Braveri, le contrebassiste.
2: Qu'est-ce que vous pourriez dire à nos auditeurs, en quelques mots, pour les convaincre justement de venir participer, de venir voir cette troisième édition?
4: Venir voir cette troisième édition pour découvrir le jazz un peu, parce que c'est vrai que le jazz est peut-être la musique la moins connue, alors que c'est la base du rock, en fait.
2: Et peut-être aussi désacraliser tout ça, parce qu'on a peut-être une vision un petit peu élitiste, finalement,
4: c'est
2: du
4: ça,
2: jazz.
4: C'est ça.
2: Et l'idée, c'est peut-être justement, c'est ce que disait Vincent avant, c'est d'ouvrir davantage type de musique aux personnes.
4: Et ce qui est intéressant dans le jazz, c'est qu'il y a beaucoup d'improvisation qui fait la richesse du jazz.
2: Merci beaucoup Dominique Bouchara pour tous ces éléments. Je le rappelle, ce matin, c'est le Festival Off de Sintes qui est à l'honneur. Troisième édition, ce sera du 10 au 19 juillet. Et on est avec son président Vincent Coussy jusqu'à 11h. À tout de suite.
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2: Dernière partie du magazine des gens d'ici consacrée à Vincent Coucy au Festival Off de Sainte, une troisième édition qui aura lieu du 10 au 19 juillet. Dans cette émission, on vous donne aussi une carte blanche téléphonique, Vincent, et vous avez choisi d'appeler Gilles Guénard, c'est ça ?
3: Oui.
2: Et qui est Gilles Guénard en quelques mots ?
3: Oh, alors pour nommer Gilles Guénard, il faudrait des heures et des heures entières qu'on n'a pas.
2: Effectivement.
3: C'est quelqu'un aussi de particulier, puisqu'en fait, il a baigné quasiment toute sa vie dans l'univers de la musique, puisqu'il a créé des chorales. Il est chef de chœur dans différents endroits dans la région de Sainte. C'est lui qui m'a permis de chanter aux matines dans le cadre du festival de Sainte de l'Abbaye. Et puis il fait partie du noyau dur de l'origine du festival Off, et c'était à l'époque notre directeur artistique.
2: Et du coup on va accueillir tout de suite Gilles Guénard, hein, qui est avec nous en ligne. Bonjour Gilles.
4: Bonjour.
2: Alors Gilles, vous vous êtes rencontré comment avec Vincent Coucy?
4: C'est la même passion de la musique, puisque Vincent est chanteur, c'est un très bon ténor.
2: D'accord.
4: Et je pèse mes mots. Et il a participé aux matines, puisque ça a été une création en fait du festival IN, du festival de l'Abbaye. C'est à l'initiative de Hervé Niquet, qui était le directeur artistique, et qui voulait créer un chœur du matin pour chanter du grégorien. Et nous, avec Vincent, c'était notre première rencontre. Ça a très bien marché. Et à la suite de ça, dans un peu le bouillonnement de cette création, Olivier Hibon, qui faisait aussi partie des matines, a eu l'idée d'ajouter au festival officiel un mini-festival off comme à Avignon. Mmh. Et ça a bon fonctionné, très bien même.
2: Et alors, quel est votre regard sur ce festival off de Sainte ? Alors, vous n'en êtes pas le directeur artistique cette année, mais quel est votre regard sur tout ça, sur cette création qui est finalement encore assez récente ?
4: Alors, oui, c'est très très récent. L'identité, c'était de que les Saintais, on va dire, dans une grande générosité, puissent se saisir de leur festival, s'investissent en fait dans cette initiative. Et c'est un peu ce qui est en train de se passer, parce que moi j'ai quitté l'an dernier, Olivier a déménagé, et petit à petit ça commence à circuler auprès d'autres personnes, quoi. Et même cette année, c'est plus jazz ou latin jazz, et un peu moins classique, mais ça peut tout à fait prendre une autre dimension dans les années à venir. C'est ça qui est assez chouette.
2: Et c'est quoi votre actualité en ce moment à vous, Gilles Guénard ?
4: Alors, je participe parce que je suis chef de chœur de Vox Antuna, c'est un chœur amateur de Sainte, avec le grand chœur de la Biodame. On fait les Carmina Burana, donc fin juin, les 26 et 27 à 21h30. Et normalement, si la chaleur nous permet de tenir, on devrait chanter aux arènes de Sainte, les Carmina Burana de Karl Orff, qui est une magnifique œuvre monumentale et qui trouve un cadre idéal pour les arènes, quoi. Un son et une grandiose, quoi, pour la ville. Et tout ça gratuitement, parce que c'est aussi ça l'idée du festival Off, c'était d'offrir des concerts, pour faire que la musique classique soit à la portée de tous, et un peu en regard de l'Abbaye qui ont, eux, des concerts payants pour financer leur activité.
2: Bien sûr, et vous faites bien de le rappeler, effectivement, pour nos auditeurs qui nous écoutent, c'est vrai que ce Festival Off de Sainte est entièrement gratuit, et ça, c'est une chance pour tous les auditeurs qui nous écoutent. Hein. Merci beaucoup, Gilles Guénard, d'avoir été avec nous ce matin.
4: À vous.
2: Très belle journée à vous, au revoir. Je le rappelle donc, Vincent Coucy, que le Festival Off de Sainte, c'est bientôt. Petit rappel aussi, vous cherchez des bénévoles encore, c'est ça ?
3: Oui, ce que m'a dit Dominique, ce qu'a dit Dominique tout à l'heure, c'est très important, puisque bon, c'est vrai que je remercie Dominique pour le travail qu'il fournit. Je pense qu'on s'est vraiment trouvés tous les deux, on a une complémentarité. Mais malheureusement, on peut pas tout absorber non plus. Et dans une association, ce qui est compliqué, c'est de trouver des noyaux durs. On est passé, comme disait Dominique, de 10 à 140 adhérents, mais ce ne sont pas forcément des actifs. Ce sont
2: des gens qui sont investis au quotidien, c'est un travail immense.
3: Comme disait Dominique, on recherche des bénévoles. Ça, c'est très important. Si tu veux compléter, Dominique.
5: Ce que je voudrais dire, c'est que si on se compare au sport, on fait partie de la 4e division avec un faible budget de 35 000 euros et nous avons des têtes d'affiche mondialement connues.
2: Oui.
5: mondialement connu.
2: Et ça, c'est important de le dire.
5: C'est ça.
2: Mais du coup, derrière, il faut des bénévoles pour que tout se passe bien, de façon optimale. En tout cas,
5: uniquement 35 000 euros de budget.
2: Merci beaucoup Dominique Bouchara, merci beaucoup Vincent Coussy d'avoir été avec nous ce matin, et on vous souhaite plein succès pour cette troisième édition du Festival Off de Sainte qui aura donc lieu du 10 au 19 juillet.
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2: Ne montez pas dans un train de la SNCF si vous faites partie des voyageurs dits vulnérables. Ce sont les mots du grand patron, Jean Castex. Le PDG de la compagnie ferroviaire prend ses précautions en cette période de canicule déjà historique. 35 départements basculeront en vigilance rouge, canicule à midi, 45 en orange. C'est du jamais vu, selon Météo France. L'organisme prévoit jusqu'à 41 degrés aujourd'hui. Et nous n'avons pas encore atteint le pic de cet épisode de chaleur. Des températures mal supportées par les rails et les caténaires. De nouvelles annulations de trains ces prochains jours sont donc possibles. Ceux notamment qui ont des problèmes de climatisation. 71 trains intercités ont déjà été supprimés depuis jeudi. Les pompiers aussi se préparent et les effectifs sont renforcés dans les casernes. Le porte-parole national de la sécurité civile annonce à votre radio ici la mobilisation de 250 000 sapeurs-pompiers à travers le pays. D'abord pour éviter d'autres noyades. Trois jeunes sont morts hier. Un ado de 17 ans emporté par le courant en Dordogne et deux garçons de 11 et 13 ans noyés dans le Doubs à Besançon. Mais aussi pour sécuriser la fête de la musique. C'est ce soir et c'est sans alcool. Dans les 35 départements en vigilance maximale, interdiction de boire une bière ou un verre de vin dans la rue, mais pas en terrasse. Direction les 16e de finale de la Coupe du Monde de football pour l'Allemagne. Après deux éliminations dès la phase de groupe aux deux derniers mondiaux, la Mannschaft valide son ticket après sa victoire contre la Côte d'Ivoire cette nuit, 2-1. Puis qui soulèvera le bouclier de Brennus samedi prochain? Le Stade Toulousain ou Montpellier? Dernier qualifié pour cette finale de top 14 de rugby hier soir grâce à une victoire 25-15 contre le Stade Français. Mais les vainqueurs du jour, eh bien, on les célèbre le troisième dimanche de juin depuis plus de 70 ans maintenant. Ce sont nos papas. C'est la fête des pères ce dimanche. Bonne fête à tous les papas.
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1: Une journée caniculaire historique, hein. Charente et Charente-Maritime sont en vigilance rouge pour la canicule. Cette nuit, des températures tropicales entre 23 et 25 degrés. Et puis ça devrait rester comme ça jusqu'à jeudi avec un pic attendu entre demain et après-demain, hein. Les températures pourraient atteindre 42 degrés dans les terres demain d'après Météo France. 42 degrés à Saintes, à Saint-Jean-d'Angély, à Angoulême ou encore à Cognac. Si vous avez besoin de conseils pour vous protéger de la chaleur, le gouvernement a activé le numéro vert Canicule InfoServe. Le 0800 06 66 66, un numéro que vous pouvez composer gratuitement tous les jours entre 9h et 19h.
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2: Aujourd'hui dimanche, comme tous les dimanches entre 11h et midi avec Vincent Bretagnol, nous vous proposons un voyage dans le temps et dans l'histoire des deux Charentes. On va même, dans un premier temps, remonter 100 000 ans en arrière près de Montbron en Charente, là où en 2010, on a découvert une grotte préhistorique. Nous nous arrêterons aussi en 1972. Le 16 juin 1972, la Terre a tremblé sur l'île d'Oléron et pas qu'un peu. Ensuite, nous vous raconterons l'histoire inachevée, dirons nous, d'une construction monumentale qui n'a servi à rien au final, si ce n'est d'être un joli coin de balade. Il s'agit du canal reliant La Rochelle à Maran. Enfin, nous terminerons notre voyage dans l'histoire des Charentes par une halte à Royan, la Palmyre. Vincent Bretagnol va nous raconter ce jour de 1944, quand le général de Gaulle venait saluer les soldats français. C'est Histoire et Patrimoine de nos deux Charentes, alors attachez vos ceintures, c'est jusqu'à midi.

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2: C'est votre rendez-vous histoire et patrimoine de nos deux Charentes, comme chaque dimanche, avec Vincent Bretagnol. Et Vincent, vous nous transportez tout d'abord dans un lieu insolite et assez méconnu, une grotte en Charente qui nous replonge en pleine préhistoire, 100 000 ans en arrière.
3: Exactement. Enfilez vos casques, je vous propose une aventure spéléologique du côté de Montbron. Imaginez, une entrée étroite, une atmosphère obscure et fraîche, des os laissés au sol, vous êtes dans une tanière de hyènes préhistoriques. Nous sommes à Montgaudier, sur la commune de Montbron, dans l'Est Charentais. Le site qui nous intéresse aujourd'hui est discret, presque invisible, mais il cache une découverte exceptionnelle. Tout commence en 2010. Un groupe d'amis, passionnés de spéléologie, explore un ancien terrier de blaireaux. Ils élargissent l'entrée, s'y engagent et découvrent alors un réseau qui s'enfonce dans la colline. Très vite, quelque chose attire leur attention. Des os et des dents jonchent le sol. Rien n'est alors déplacé. Tous ces restes d'animaux sont laissés en place par les spéléologues. Et en 2012, des spécialistes confirment qu'ils viennent de mettre au jour des tanières de hyènes vieilles de 100 000 ans. Un site rare, hein, attention, quasiment unique en Europe. Aujourd'hui, la grotte est protégée, mais elle se visite. Et l'expérience est vraiment particulière. Ici, pas de parcours classique, on se met presque dans la peau d'un spéléologue. Au début, il faut imaginer ça, hein, le passage est étroit, il faut s'accroupir, parfois avancer à genoux, alors sur quelques mètres seulement. Puis la cavité s'élargit et on peut enfin se redresser. La température est fraîche, autour de 12 degrés et le silence bien présent.
2: Et voilà, une visite pour le moins immersive, Vincent. On est vraiment plongé dans le quotidien de ces animaux de la préhistoire.
3: Tout à fait. Dans la grotte, tout est resté tel que les hyènes l'ont laissé. Nous sommes dans leur tanière, hein, c'est un lieu de vie, mais aussi un garde-manger. Les os jonchent le sol, brisés, rongés, parfois éclatés net sous la puissance de leur mâchoire. On peut d'ailleurs encore voir les marques. Il est même possible d'observer, alors attention là, des restes de vomi d'os fossilisés. Et ça, on n'en voit pas tous les jours. Hein. La hyène des cavernes, eh bien, c'était un animal impressionnant. Plus massive que les hyènes actuelles. Elles vivaient en clans, parfois jusqu'à 80 individus tout de même, et tout cela était organisé autour des femelles. Et puis, il y a 100 000 ans, il faut aussi avoir à l'esprit que le paysage de la vallée de la Tardoire, où sont conservées ces tanières, eh bien, ce paysage il est bien différent de celui qu'on connaît aujourd'hui. Il ressemble à une savane, en plus humide quand même, où cohabitent des lions, des rhinocéros, des éléphants, ou encore des aurochs, vous savez, ce sont les ancêtres des vaches. Dans les tanières de hyènes de Montgaudier, la visite ressemble à un voyage dans le temps. Un lieu où la préhistoire n'a pas besoin d'être racontée, encore moins reconstituée. Elle est encore là, sous nos yeux.
2: Merci beaucoup Vincent pour cette belle histoire de nos Charentes. On se retrouve dans un instant pour nous raconter cette fois un tremblement de terre survenu sur l'île d'Oléron. C'était en 1972. À tout de suite.
3: À tout de suite.
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2: Le 16 juin 2023, vous avez été nombreux à avoir senti votre maison vibrer. Un séisme de magnitude 5,3 a eu lieu en Charente-Maritime, a été ressenti dans une grande partie de l'ouest du pays. Mais ce n'était pas une première sur notre territoire. Vincent Bretagnol, aujourd'hui, vous revenez sur le tremblement de terre du XXe siècle.
3: Tout à fait. Au départ, un bruit sourd, presque comme une explosion. Puis le sol qui se met à trembler, les murs qui craquent, les lumières qui s'éteignent. En 1972, à Oléron, un séisme surprend toute une population en pleine nuit. C'est une nuit dont beaucoup d'entre vous se souviennent encore. Le 7 septembre 1972, peu après 23h30, la terre se met à trembler en Charente-Maritime. L'épicentre se situe en mer, au large d'Oléron, dans le pertuis d'Antioche. Très vite, la secousse se propage pour être ressentie jusqu'à Paris. Sur l'île d'Oléron, la surprise est totale. Les habitants sortent dans la rue sans comprendre vraiment ce qui est en train de se passer. Certains parlent d'un grondement sourd, comme une explosion venue des profondeurs. D'autres évoquent même une lumière étrange dans le ciel qui pourrait être liée à un dégagement de méthane. Même en mer, le phénomène surprend. Des marins racontent avoir vu des vagues inhabituelles, comme si l'océan lui aussi avait été brusquement secoué. Une sorte de petit tsunami en somme. Les dégâts, eux, sont nombreux sur la façade atlantique. Des maisons lézardées, des cheminées tombées, l'électricité coupée. Et ce n'est pas fini. Dans les heures qui suivent, plusieurs répliques secouent encore la région. Au total, 5 secousses en moins de 10 heures.
2: Ouais, c'était assez impressionnant et rare chez nous, non ? Surtout pour une région comme la nôtre où l'on n'imagine pas forcément ce type de phénomène.
3: Effectivement, le tremblement de terre de 1972 est le plus gros séisme enregistré dans les Charentes en termes d'intensité au XXe siècle. Sa magnitude est estimée à 5,7 sur l'échelle de Richter. Alors bien sûr, un niveau modéré à l'échelle mondiale, mais déjà très marquant ici. Il faut préciser que notre région n'est pas à l'abri. Alors, ok, nous ne sommes pas dans une zone de confrontation de plaques, mais sous nos pieds, il y a de vieilles failles géologiques, héritées d'une chaîne de montagnes anciennes, ce qu'on appelle la chaîne hercynienne. Et ces failles, elles peuvent encore se réveiller. La preuve, en 1972, où la peur a parfois pris le dessus, à Royan, certains habitants se seraient agenouillés dans la rue, d'autres ont passé la nuit dehors, incapables de retourner chez eux. Et puis, il y a ceux qui racontent les animaux agités avant la secousse, ou cette sensation étrange de voir le sol onduler sous ses pieds. Heureusement, le bilan a été limité, mais l'événement a marqué durablement les esprits. Aujourd'hui encore, il rappelle une chose importante, même ici, dans les Charentes, la terre peut parfois se réveiller.
2: Merci beaucoup Vincent. À tout de suite du côté de La Rochelle ou de Maran. Cette fois, vous allez nous raconter l'histoire d'un canal qui relie toujours d'ailleurs ces deux villes.
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1: Et en cette journée de forte chaleur sur nos deux Charentes, voici quelques bons réflexes à avoir. Buvez régulièrement de l'eau, restez au frais, pas d'exposition prolongée au soleil, fermez bien les volets et les fenêtres, limitez aussi les efforts physiques intenses aux heures les plus chaudes en tout cas, prenez aussi des nouvelles de vos proches, surtout les plus vulnérables ou ceux qui vivent tout seuls, reportez vos déplacements quand c'est possible et puis limitez aussi votre consommation d'alcool parce que ça vous déshydrate plus qu'autre chose. Si vous avez des questions, si vous avez besoin de conseils, vous pouvez aussi appeler le numéro vert Canicule Info Service, c'est le 0800 06 66 66, numéro qui est accessible tous les jours de 9h à 19h.
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2: Le 17 juin 1806, on donnait le premier coup de pioche d'un chantier ambitieux près de La Rochelle, celui d'un canal destiné à relier la ville à son arrière-pays. Vincent Bretagnol, vous nous racontez aujourd'hui l'histoire rocambolesque de ce projet.
3: Tout à fait. C'est l'histoire d'un canal creusé pendant plus de 80 ans. Imaginé pour le commerce, mais déjà dépassé à son inauguration, je vous invite sur le canal de Maran à La Rochelle. Aujourd'hui, il est difficile d'imaginer que ce paisible ruban d'eau a été un immense chantier. Le canal de Maran à La Rochelle s'étire sur près de 24 km entre la Sèvre Niortaise et le vieux port Rochelet. On l'appelle aussi, sur une partie en tout cas, le canal de Rompsé. Et de nos jours, ce sont surtout les promeneurs, les pêcheurs et les cyclistes qui en profitent. Il faut dire que l'endroit est autant paisible qu'agréable. Le canal offre une voie verte ombragée et de chouettes paysages. Il est même intégré à de grands itinéraires cyclistes comme la Vélodyssée ou la Vélofrancette. Mais derrière ce décor tranquille se cache une histoire beaucoup plus mouvementée.
2: Ah oui, parce qu'à l'origine, Vincent, ce canal n'a rien d'un lieu de promenade.
3: Exactement. L'idée de relier le port de La Rochelle à son arrière-pays par un grand canal apparaît dès le début du XVIIIe siècle. Mais il faut attendre le 19e siècle pour que le projet débute véritablement. À cette époque, il s'agit d'un enjeu crucial. Avec l'essor du commerce du port Rochelet, il devient indispensable de revoir la liaison terrestre avec Niort, puisque la route qui traverse le marais Poitevin est mauvaise, c'est le moins qu'on puisse dire. Elle devient même carrément impraticable dès qu'il commence à pleuvoir un peu fort. Alors, en 1805, un certain Napoléon signe un décret pour le creusement d'un canal entre La Rochelle et la Sèvre Niortaise, afin de pouvoir naviguer jusqu'à Niort. Le chantier débute, et la date est importante, vous allez comprendre pourquoi, le 17 juin 1806, et doit durer 4 ans, normalement. Mais très vite, les difficultés techniques, financières et administratives s'accumulent. Les débats sont vifs, les tracés changent et les travaux s'enlisent dans les marais.

0: Il faut aussi aménager 4 écluses, plusieurs ponts, 2 ponts canaux et même un tunnel long de 842 mètres, le tunnel Saint-Léonard sur la commune de Dampierre-sur-Mer. Le chantier du canal s'étire, ralentit, repart et va finalement durer plus de 80 ans. Quand il est enfin achevé, à la fin du 19e siècle, le contexte a totalement changé. Une ligne de chemin de fer relie déjà La Rochelle à l'intérieur des terres. Plus rapide, plus moderne, elle rend le canal presque inutile dès son ouverture. Peu emprunté, progressivement abandonné, il est fermé à la navigation en 1957. Le canal de Maran à La Rochelle a d'abord été pensé pour le commerce avant d'être dépassé par le progrès. Aujourd'hui, il a finalement trouvé une seconde vie, plus tranquille, mais tout aussi précieuse.
1: Oui, plutôt pas mal pour promener son chien notamment. Merci beaucoup Vincent. À tout de suite pour une nouvelle histoire des deux Charentes. Vous allez dans quelques minutes nous raconter cette fois la venue du plus célèbre général du côté de Royan-la-Palmyre. C'était en 1944.
0: À tout de suite.
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2: Le 22 avril 1945, quelques jours seulement après la libération de Royan, le général de Gaulle est en Charente-Maritime. Il vient saluer les soldats et les résistants qui ont participé à ces combats. Vincent Brotagnol, vous nous emmenez aujourd'hui au MAT, sur les traces de cette journée historique.
3: Il y a 81 ans, au milieu d'une immense plaine couverte de soldats, le général de Gaulle vient rendre hommage à ceux qui viennent tout juste de libérer Royan. Un moment de fierté, bien sûr, hein, mais aussi d'émotion dans un paysage encore meurtri par la guerre. Nous sommes le 22 avril 1945. Royan et la Pointe de Grave viennent d'être libérés après presque 5 années d'occupation et plusieurs jours de combats particulièrement violents. La ville de Royan, hein, bombardée quelques mois plus tôt, n'est plus qu'un champ de ruines. Ce matin-là, un avion atterrit à Cognac. À son bord, le général de Gaulle et son ministre de la guerre, André Diethelme. Ils rejoignent ensuite Royan en voiture, traversent rapidement la ville dévastée, puis se rendent dans la plaine des Mattes, hein, non loin de là. Sur place, des milliers de soldats sont rassemblés. Des troupes venues de toute la France, hein, mais aussi des résistants locaux, hein, ceux qui ont participé notamment au combat pour libérer la poche de Royan et la presqu'île d'Arvert. Le général de Gaulle passe alors les troupes en revue. Lentement, solennellement, il s'arrête devant certains soldats, échange quelques mots et décore plusieurs officiers et combattants. Je pense notamment au général de corps d'armée Edgar de Larmina, hein, qui était le commandant des forces françaises de l'Ouest.
2: Et cette cérémonie, Vincent, elle se déroule dans une atmosphère très particulière, non ?
3: Oui, effectivement. Malgré les destructions et les pertes récentes, les morts aussi, hein, eh bien cette journée ressemble presque à une parenthèse. Les routes sont noires de monde, civils, militaires, résistants, eh bien tous convergent vers les Mattes. Certains ont ressorti leurs uniformes, parfois usés, parfois mal ajustés, mal taillés, mais peu importe, tous veulent être présents. Quand le général de Gaulle arrive, hein, à bord d'une grande voiture décapotée, l'émotion est immense. Il incarne la France libre, autant que la victoire retrouvée, mais peut-être aussi et surtout eh bien, l'espoir d'un pays qui se relève. Après la cérémonie, Charles de Gaulle poursuivra sa visite à Saint-Palais-sur-Mer, puis à Saintes, où il présidera d'ailleurs une seconde cérémonie, là avec des unités ayant notamment combattu dans le secteur de Rochefort. Et aujourd'hui, eh bien, une stèle rappelle le souvenir de cette immense revue militaire par le général de Gaulle. Elle est installée sur la route reliant Arvers au Mat. Et chaque 22 avril, une cérémonie s'y déroule pour ne pas oublier qu'ici, pendant quelques heures, eh bien, ce paysage ordinaire s'est transformé en symbole de la libération.
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2: 35 départements de France basculent ce midi en canicule rouge, dont nos deux Charentes, du jamais vu. 45 autres sont en vigilance orange. On s'attend à un épisode étendu, durable et intense, au moins jusqu'à jeudi. La préfecture de Charente-Maritime a activé ce matin son centre opérationnel départemental pour suivre la situation. Le préfet a tenu un point presse pour détailler les services mobilisés. Il a annoncé qu'un homme de 74 ans était mort noyé vendredi sur la plage de Trouche-Chemise, sur la commune une des portes dans l'île de Ré. L'occasion de vous rappeler que si vous voulez vous baigner, il faut privilégier les plans d'eau et les plages surveillées. Depuis hier, 11 plages sont désormais surveillées dans le département par 80 sauveteurs de la SNSM entre Méché-sur-Gironde et La Tremblade. Des sauveteurs prêts à intervenir en cas de difficulté, mais qui sont là aussi pour vous rappeler de précieux conseils. Thierry Moreau est le chef de secteur de la SNSM sur les postes de secours de Saint-Georges-de-Didonne, Méché et Royan.
3: De fait, on est là effectivement pour faire la prévention sur les canicules, donc on a des consignes que l'on fait passer au public, comme par exemple éviter pour les nourrissons et les personnes âgées les plus fortes chaleurs de la journée, de 11h à 16h, et se protéger du soleil par un couvre-chef ou par un parasol, et rester à l'ombre si possible sur la plage s'il fait très chaud. Pensez à s'hydrater. Le port d'une casquette ou d'un chapeau, voire d'un vêtement, et évidemment la crème solaire obligatoire. Par rapport à la canicule, il faut éviter d'aller dans l'eau directement, il faut y aller par progressivité, c'est-à-dire se mouiller la nuque, aller tranquillement dans l'eau et s'immerger sans plonger. Éviter le choc thermique, en fin de compte. Hein. Puis, jusqu'à présent, on n'avait pas des canicules aussi importantes, effectivement, mais avec les canicules importantes, le sujet, c'est d'éviter d'aller faire un électrochoc au niveau du corps, d'éviter la différence de température qui soit assez violente.
2: Des propos recueillis par Léa Bouquet. À partir du 2 juillet, 22 plages seront surveillées au total en Charente-Maritime et 170 sauveteurs seront mobilisés jusqu'au mois de septembre. Une alerte météo qui place la fête de la musique sous haute surveillance. La consommation d'alcool est interdite sur la voie publique dans tous les départements en canicule rouge et en Charente-Maritime, la mesure entre en vigueur ce midi. Elle court jusqu'à lundi matin. Il faut savoir que l'alcool, ça déshydrate et que les symptômes liés à l'alcool sont très proches de ceux lié à un coup de chaleur. Si vous avez des étourdissements, de violents maux de tête, une grande fatigue, des nausées ou des crampes musculaires, appelez le SAMU au 15 ou les pompiers au 18. Les pompiers qui seront sur le pont, ils sont 600 mobilisés en Charente-Maritime pendant cette canicule, d'autant que nos deux Charentes sont aussi placées en risque sévère feu de forêt. La plus grande vigilance est de mise. On se souvient encore du gros incendie il y a un an, le 18 juin, dans la forêt de la Coubre. 12 hectares de pins avaient brûlé à cause d'un feu de tracteur de l'ONF. L'usage des engins susceptibles de faire des étincelles dans les champs est désormais encadré par un arrêté préfectoral et autorisé avant 14h et après 19h en Charente-Maritime. Les pompiers ont également dimensionné leur dispositif en fonction de ce risque élevé, comme nous le confirme le commandant Pierre-Antoine Meunier, chef du pôle ouest de la Charente-Maritime.
4: On prévoit un renforcement de nos effectifs sur l'ensemble des centres de secours, particulièrement les centres de secours à proximité des massifs. L'objectif étant de venir traiter plutôt un feu naissant, parce qu'il est toujours plus dur après d'attaquer un feu qui s'est développé. Et donc, on met en place le dispositif nécessaire. Les moyens aériens sont activés, notamment depuis le 8 juin dernier, avec le Centre National Avancé de la Sécurité Civile qui se situe à Nîmes. Et on a la possibilité, en fonction du niveau de risque, au travers de conférences qui sont réalisées régulièrement, de prépositionner des moyens aériens sur la zone pour pouvoir justement venir faire une attaque de feu naissant en cas de sinistre. On a par ailleurs un hélicoptère bombardier lourd qui est positionné à Jonzac et qui est prêt à intervenir sur la zone. Il n'est pas dédié au département, mais tous les départements qui sont en risque sévère sur la zone.
2: Des propos recueillis par Éric Le Billan. 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On termine par un mot de rugby. Les tombeurs du Stade Rochelet ont à leur tour chuté face à Montpellier. Le Stade français a été battu hier soir 25 à 15. La finale du top 14 opposera donc Montpellier au Stade toulousain samedi prochain au Stade de France.
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2: La météo est donc cette vigilance rouge pour canicule qui concerne nos deux Charentes. Plus de 40 degrés attendus aujourd'hui à Saintes ou à Angoulême. 42, 43 degrés pour demain. Et la nuit, les températures qui resteront autour de 22 à 25 degrés. Soyez prudents, hydratez-vous. 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
8: Bonjour, bon dimanche, sous mes applaudissements, c'est Willy vient déjeuner chez vous, numéro 1064.
9: Oh là là, ça filoche.
8: Bonjour la tribu.
9: Bonjour.
8: Alors, qui est là aujourd'hui? Bah tiens, Nicolas Malabeuf est encore là. Bonjour mon bon Nicolas.
9: Bonjour Willy, bonjour tout le
8: monde. Et Fabien et mon autre geek, bonjour mon Fabinou.
9: Bonjour Willy, bonjour à tous.
8: Et bienvenue à tous, voilà, c'est reparti pour un nouveau numéro de votre émission utile sur votre radio utile. Vous voulez comprendre l'actu et les tendances du moment avec nos invités, c'est ici que ça se passe. Si vous voulez rire et sourire de l'actualité, des tendances du moment, bah c'est aussi ici que ça se passe. Voici 55 minutes, pas comme les autres. Alors vite, mes amis, notez les dossiers du jour. Dans un instant, pourquoi les alternants galèrent à trouver des entreprises? Si vous avez des enfants étudiants et qu'ils cherchent une alternance, vous avez sûrement remarqué que c'est de plus en plus difficile. Les entreprises en prennent moins, alors que c'était l'une des grandes causes du gouvernement. Alors que se passe-t-il? La réponse dans un instant. Et puis vers 12h30, il y a tout pile 90 ans. Bien, Hugo Frey avait déjà 90 ans. Mais surtout, il y a eu la création des congés payés. Alors 90 ans après, les Français sont-ils toujours attachés à leurs vacances? La réponse dans 20 minutes. Et bien sûr, mes amis, nous faisons cette émission ensemble. Ah, je vous le répète tout le temps, mais il y en a qui sont sourds. Alors je le répéterai encore.
9: Parlez plus
8: on
9: fort.
8: On fait cette émission ensemble. D'abord sur le groupe Facebook, mon Sabinou.
9: Pareil, je me répète, oui. Mais pour nous retrouver, il faut taper sur Facebook Youpi la vie avec Willy Revelli. C'est un groupe bien sûr complètement gratuit. On partage plein de choses. Nous avons un coucou d'hier de Catherine en ce dimanche. Catherine Dumont, je vous écoute en podcast la semaine. J'adore ça.
8: Ah, c'est bien.
9: Donc
8: c'est
9: on
8: très,
9: la
8: très
9: salue,
8: bien.
9: Catherine.
8: C'est,
9: d'ailleurs,
8: qu'il y a des podcasts.
9: Mais oui, et même sur l'application ici, c'est complètement gratuit.
8: Exact.
9: Et message de Youri, il habite Carcassonne. Bonne fête de la musique. Mais oui, nous sommes le 21.
8: C'est l'été.
9: Avec mon groupe, je joue ce soir dans un bistrot de village.
8: Très bien.
9: Donc, continuez à réagir, c'est complètement gratuit. Le groupe Facebook, c'est Youpi la vie avec Willy Revelli.
8: Voilà, et appelez-nous aussi, on vous attend. C'est la libre antenne du week-end. Vous êtes tous des chroniqueurs, vous faites tous partie de cette tribu. 0810 055 056. Appelez-nous, vous passez à tout instant et vous repartirez d'ici la fin de l'émission avec.
9: Alors, elle n'a pas 90 ans, mais elle est toujours en vacances.
8: Loin.
9: C'est la carte carburant qui vaut 100 euros de tirage au sort en fin d'émission.
8: Comme on l'offre depuis fin août, on a l'impression que ça fait 90 ans qu'elle est là, mais pas du tout.
9: Mais elle est utile.
8: Ouais, mais elle est utile. Et on soutient votre
9: surtout
8: pouvoir d'achat, exactement. 0810 055 056. Et moi, on a tout dit.
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8: Allez, ouvrons notre premier dossier. Bonjour, Julien Gossa.
10: Bonjour.
8: Bonjour mon cher Julien, bienvenue ici. Alors vous êtes maître de conférence à l'université de Strasbourg. Vous nous confirmez mon cher Julien qu'en ce moment les étudiants ont beaucoup de mal à trouver des entreprises pour leur alternance.
10: Ah oui, c'est beaucoup plus difficile aujourd'hui que ce que ça l'était il y a 5-6 ans.
8: Ouais.
10: Mais les choses sont un petit peu tendues. Et puis on ne sait pas trop où ça va, quoi.
8: Voilà, vous qui enseignez en IUT informatique à Strasbourg, voilà, vous avez des élèves qui vous le disent là, en ce moment?
10: Oui, on en a, mais enfin, moi je travaille plutôt sur les données nationales, mais effectivement, on le constate sur le terrain
8: c'est
10: aussi.
8: C'est ça, voilà. Et alors, est-ce qu'on sait d'où ça vient? On sait, il se passe quoi alors? Pourquoi est-ce que tout alors, à coup ça se tarit comme ça?
10: Le principe de l'alternance, c'est que c'est un dispositif pédagogique qui va permettre aux jeunes de rentrer dans l'emploi en étant à moitié dans la formation et à moitié dans une entreprise. Donc typiquement, lundi, mardi, ils vont être en formation et puis mercredi à vendredi, ils vont travailler directement. Et ça, c'est un dispositif qui est très efficace pour certaines populations, c'est-à-dire les métiers qui ont des problèmes d'attractivité.
2: Ouais.
10: Alors, typiquement,
2: comme lesquels, si par exemple
10: Ouais, la métallurgie, les finances publiques, voilà. C'est-à-dire que c'est des métiers qui font un peu peur ou qui attirent pas vraiment. Et donc, ça permet de rentrer dedans un petit peu plus, en plus en souplesse que quand on se retrouve juste à la fin de ses études. Donc ça, c'est l'aspect positif. Et puis, c'est très efficace pour les jeunes qui sont à la fois éloignés de la scolarité et à la fois éloignés de l'emploi. Parce que si les jeunes qui sont près de la scolarité, ils font leurs études. Et puis, les jeunes qui sont proches de l'emploi, bah, ils ont qu'à être employés. Donc, c'est vraiment fait pour une petite niche de la population. Et ce qu'a fait le gouvernement à partir de 2018, c'est que il a voulu augmenter sensiblement le nombre d'apprentissages.
2: Voilà, exactement. C'était comme une cause qu'ils avaient prise à bras le corps. Hein. Vraiment, ils avaient poussé pour l'apprentissage.
10: Voilà, c'est ça. On voulait arriver à 1 million d'apprentis, donc on y est arrivé. Hein. C'est-à-dire passer de 400 000 apprentis, on avait 400 000 apprentis en 2018, à plus d'un million. Et en fait, c'est allé très très très vite parce que le gouvernement a mis énormément d'argent sur la table. C'est-à-dire qu'on est passé d'une dépense nationale de 7 milliards d'euros par an à 25 milliards d'euros aujourd'hui. Voilà. Et alors, ce qui se passe quand on fait ça, c'est que on fait gonfler le nombre de places d'apprentissage, mais pas nécessairement là où on en a besoin. C'est-à-dire que comme les places sont financées par l'État, il y a des employeurs ou il y a des formations qui se mettent à ouvrir des places en apprentissage pour avoir les financements publics beaucoup plus parce qu'il existe un besoin.
2: D'accord.
10: Voilà.
2: Ce qui fait qu'à chaque fois qu'on entendait, par exemple, que si on fait une alternance, on est quasiment sûr de trouver du boulot après, bah là, c'était même pas le cas finalement. Aussi.
10: Alors c'était le cas parce que l'époque l'alternance était parfaitement adaptée aux emplois.
2: Voilà.
10: Donc comme c'est les employeurs qui ouvraient des places de formation uniquement quand ils avaient besoin d'un employé, globalement ça se passait plutôt pas mal. Là on commence à avoir des employeurs et on commence à avoir des formations qui ouvrent des places surtout parce que c'est financé par le public. Et donc ces places, effectivement, conduisent de moins en moins à l'emploi. Donc là, ce qu'on constate, c'est que le taux d'insertion professionnelle en sortie de l'apprentissage est en train de baisser. Ouais, voilà. Alors donc ça, on a ça d'un côté, et puis de l'autre, comme on a créé cette nouvelle dépense, alors quand on passe à 25 milliards d'euros pour comprendre ce chiffre, le budget de toutes les universités, c'est 17 milliards d'euros. Donc on aurait pu doubler le budget des universités françaises avec le même volume d'argent, en gros. Et ça a eu aucun impact sur le taux de chômage des jeunes, sur l'insertion professionnelle des jeunes au niveau national. Donc c'est-à-dire qu'on a créé une dépense qui en fait n'a pas d'efficacité. Donc à partir de là, Donc le gouvernement a commencé à réduire cette dépense-là en réduisant le financement des formations et en réduisant les aides aux employeurs. Donc naturellement, il y a des formations qui ferment, il y a des employeurs qui prennent de moins en moins d'apprentis.
2: Ça bouchonne partout, là, du coup. Qu'est-ce qui se passe,
10: c'est
2: là,
10: ça,
2: du coup voilà.
10: C'est ça qui se passe, c'est que comme on a créé plein de formations en apprentissage, qu'on a fait énormément de publicité pour l'apprentissage, il y a plein de jeunes qui veulent faire de l'apprentissage, mais on a dépassé le nombre de jeunes qui veulent faire de l'apprentissage par rapport au nombre d'employeurs qui sont prêts à prendre un apprenti. Donc maintenant, il y a une concurrence pour arriver à prendre les places.
2: Et donc là, alors, qu'est-ce qu'on peut dire là aux jeunes là, qui rêvent d'alternance en ce moment, ou aux parents qui sont inquiets?
9: Bonne nouvelle.
10: Donc oui, il faut être très très prudent quand on rentre dans une formation en alternance. C'est-à-dire que si le contrat d'alternance n'est pas signé avant de signer avec la formation, il y a un réel risque de pas arriver à trouver un employeur. Et à ce moment-là, c'est l'alternant qui doit payer lui-même sa formation. Donc ça peut coûter très cher en réalité de s'engager dans une formation sans avoir un employeur derrière.
2: Bon, merci beaucoup mon cher Julien de nous avoir dit ce qui se passait effectivement, parce que j'avais lu pas mal de choses là ces derniers jours sur effectivement les apprentis qui galéraient à trouver des entreprises, et maintenant on a compris pourquoi. Et quand j'ai dit à Julien, alors qu'est-ce qu'on fait, vous avez compris. Donc bonne chance à vous les jeunes, merci beaucoup Julien Gossa, donc maître de conférence à l'université de Strasbourg, d'être passé nous voir. Passez un bon dimanche. On parle de quoi avec toi mon Fabinou dans un instant?
9: L'actu web spéciale fête de la musique. On va chanter avec nos hommes politiques. J'ai trouvé des vidéos très marrantes sur internet.
2: Quelle drôle d'idée.
9: Oui.
2: Très bien, ça va être Waterloo avec nous.

0: chanter ABBA, bien évidemment. Jean, ne pas confondre Charles Doré. Il vient après Charles Doré.
1: Il joli chez vous.
0: Évidemment, Charles Doré arrive dans un instant. Et là, c'était ABBA. Et là, c'est
2: Charles Doré.
0: Le mec, il est perdu. Fabien Emo, alors, mon Fabinou.
3: Bah, l'actu web, un petit web spécial fête de la musique.
4: Évidemment,
3: sur le 21 juin. Et on aime la musique, on aime chanter en France. D'ailleurs, d'après un sondage, 83% des Français déclarent chanter régulièrement, voilà, au quotidien, donc sous la douche, dans la voiture, au travail, ou chanter où vous voulez. Comme nos hommes politiques. Oui, souvenez-vous, il y a quelques mois, Emmanuel Macron a chanté La Bohème de Charles Aznavour lors d'un dîner d'État en Arménie. C'est un peu faux quand même. Autre homme politique, Nicolas Sarkozy, lui, il est plutôt Johnny Hallyday que Charles Aznavour.
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0: Il parle.
4: C'était chez Catherine Sellac.
3: The Voice, ce n'est pas pour demain, mon Nico. En revanche, Marine Le Pen chante super bien. Écoutez-la sur une chanson de Dalida.
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3: C'est juste, hein.
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3: Paroles. Ça me rappelle des programmes d'hommes politiques, ça, justement. Passons maintenant au créateur de la fête de la musique, Jack Lang. Et il y a quelques années, il avait interprété à la télé une chanson de Khaled, Aïcha.
0: Khaled, s'il vous plaît, enfin.
3: C'était pas Khaled. C'est un autre chanteur, je comprends. Mais le meilleur chanteur reste quand même l'ancien ministre de l'Éducation nationale, Jean-Michel Blanquer. Lui, il chante ses propres créations.
0: Ah oui.
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0: Mais c'était pas mal.
4: Je ne pense à rien.
3: Bon, il y a un peu de IA derrière.
0: Oui, bah,
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4: Il est meilleur chanteur que ministre. Hein.
0: Ah, ouais, moi j'aime bien.
4: Ça n'engage que vous. Oui,
3: si comme Jean-Michel,
4: des problèmes.
3: Vous aimez chanter, vous aimez peut-être.
0: On a déjà des problèmes.
4: Oui, on est plus à ça près.
3: Si vous aimez le karaoké, j'ai une application pour vous. Ça s'appelle Smule. Smule, ça s'écrit S-M-U-L-E. Avec plusieurs centaines de millions de téléchargements, Smule est sans aucun doute l'application de karaoké la plus populaire sur smartphone et tablette, avec un catalogue de plus de 10 millions de titres. L'appli propose certains titres gratuits. Sinon, ben, il faut compter 9 euros par mois ou 49 euros l'année. Si vous êtes, si vous aimez le karaoké, c'est pas grand chose. Et le petit truc en plus, Smule met aussi l'accent sur le partage social, notamment en vous permettant d'enregistrer votre performance en vidéo avant de la partager sur vos réseaux sociaux, ce qui donne des reprises très étonnantes.
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0: c'est pas mal.
3: Bah quoi ?
0: Il essaye.
3: Bah.
0: C'est un essai.
3: C'est le 21.
0: Oui, de toute façon, c'est ce qu'on va entendre toute la soirée. Donc.
3: Ça fait mal, Jean-Jacques. Allez, reviens et vite. On en a marre d'entendre tes reprises chaque année à la fête de la musique, car souvent, la musique n'est pas bonne.
0: Ah non, elle n'est pas bonne. Merci, mon bon Fabinou. Tiens, on va chanter le jingle qui arrive, là. On va faire un petit coucou à Pierre. Bonjour, Pierre.
8: Bonjour Willy,
0: merci de me recevoir. Mais de rien mon Pierre, comment tu t'appelles? Donc Pierre, manifestement, tu nous appelles d'où mon Pierre?
8: Oui, je vous appelle de La Salle en Ile-de-France où je m'entraîne tous les dimanches.
0: Ah
8: en
0: oui,
8: vous écoutant, d'ailleurs.
0: De la salle de sport,
3: oui,
0: c'est ça que tu veux dire?
3: La salle des fêtes.
8: Ouais, je m'entraîne très très souvent. Non, pas la salle des fêtes malheureusement.
0: Voilà. Donc salle de sport.
8: On y transpire tout autant.
0: Ouais, oui, c'est vrai. Donc salle de sport, donc Pierre il fait son sport. Et justement, parce que je crois que tu te présentes à une élection qui a un rapport avec ton sport. C'est pour ça, vas-y, explique-nous.
8: Oui, mais sur ça, mais merci beaucoup de me permettre d'en parler. Là, cette année, pour la 4e fois consécutive, je fais le casting des égéries pour être égérie dans l'enceinte Fitness Park.
0: D'accord.
8: Dans laquelle j'ai commencé.
4: C'est une salle de sport, faut dire.
0: Voilà, donc Fitness Park est une salle, oui, là où ne va pas Nicolas, effectivement, parce qu'il va dans aucune salle. Il va dans une salle qui s'appelle Saupiquet, qui est une autre salle de sport dans laquelle on bouffe.
8: Avec ce qui est bien, c'est qu'on peut toujours s'inscrire dans tous les cas. Hein. Il n'est jamais trop tard. Hein.
0: Voilà. Donc tu te présentes pour être égérie Fitness Park, et donc ça se passe comment alors?
8: Eh bien, ça se passe qu'il y a un petit formulaire d'inscription à remplir sur le site.
0: Ouais.
8: Il faut aller sur mon petit lien que je peux envoyer.
0: Ouais.
8: On appuie sur « Je vote », le formulaire d'inscription arrive et on a juste à valider le compte avec le petit mail qui attend, donc bah on peut se glisser dans les spams.
0: Okay.
8: Et on peut voter pour moi. Donc,
0: on va tous voter pour toi. Tu vas aller sur la page Facebook de l'émission,
3: Youpi la vie avec Willy Rovelli, et voilà. Tu partages ta page.
0: Tu y es sur la page Facebook.
8: Merci beaucoup, c'est adorable.
0: Eh bah, dès qu'on a terminé l'interview, dès qu'on raccroche, clac, tu mets donc le lien pour voter pour toi.
3: Sur notre groupe.
0: Et on va dire tout le groupe de voter. Voilà, on vote tous pour Pierre.
3: Il doit être musclé, Pierre.
0: Il doit être beau, Pierre. Alors,
3: il doit être musclé, énorme.
0: Tu vas avoir des gros bras, Pierre.
8: Surtout, je pars de très très loin. J'ai d'ailleurs écrit tout mon parcours et mon histoire. Si vous voulez voter pour moi, vous pourrez un petit peu voir qui je suis, d'où je viens et où je vais.
0: Ah bah écoute, c'est une chanson, ça, non? Je pars, d'où je viens et où je vais.
3: Ça pourrait être du Goldman.
8: On reste dans le registre de la chanson, alors. Je m'adapte.
0: Merci mon super. Pierre.
4: Ça me donne de l'espoir. Ouais.
0: Et on te souhaite bonne chance, Pierre. Ouais. On va tous voter pour toi. Donc tu mets bien le lien sur le groupe Youpi la vie avec Willy Rovelli. On va tous voter pour Pierre. Bravo Pierre.
3: Bravo.
0: Allez, on te souhaite bonne chance, mon Pierrot. Merci beaucoup d'être passé nous voir. Et tu repars évidemment avec ta sélection.
4: Avec 100 euros de carburant.
0: Voilà. Dans un instant, mes amis, on va vous présenter un invité pas banal parce qu'on aime vous présenter des invités pas banaux. Mais d'abord, tiens, il est là. Charles Doré.
3: Il est brillant.
0: Avec famille ou pas famille. Pas famille.

0: de Charles Doré avec famille ou pas famille.
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0: Allez, comme promis, place à la personne pas banale du dimanche. Bonjour Mickaël Pantin.
3: Bonjour
0: mon Mickaël. Alors tu as 15 ans et voilà, tu es originaire de la banlieue parisienne. Tu n'habites pas à Pantin, Mickaël Pantin, j'espère. Non.
4: Elle est bien cette première question.
0: Ouais, tu es bien. Tu viens d'où, mon cher Mickaël, qu'on sache à peu près?
3: De Bougival.
0: Bougival.
3: C'est pas très loin de Versailles.
0: Très bien. Bougival, pas très loin de Versailles. Alors donc 15 ans, je l'ai dit, Mickaël, et tu as une grande passion dans la vie, c'est la photo. Mais tu aimes photographier quoi?
3: Des industries, des usines.
0: Voilà. C'est pas banal quand même. Il photographie les fleurons de la France industrielle. Alors quoi par exemple?
3: C'est ça.
0: Quoi par exemple?
3: De la petite industrie jusqu'au géant.
0: Ouais.
3: Donc j'ai photographié des usines comme ArcelorMittal à Dunkerque. Je sais pas si vous connaissez.
0: Ouais, bien sûr.
3: Et jusqu'aux petites filatures des Vosges, donc les dernières filatures de France.
0: Voilà. Donc des hauts fourneaux
3: traditionnels.
0: Voilà, donc des hauts fourneaux, des incinérateurs, donc des usines. Non mais c'est fou ça.
3: Oui.
0: Et alors ce qui est dingue, c'est que ces grandes entreprises, enfin ces entreprises, t'ouvrent leurs portes. Hein. Tu peux y aller et faire des photos.
3: Oui, c'est pas si simple.
0: Ouais.
4: Il faut les autorisations, je suppose.
0: Ouais.
3: Oui, c'est pas. L'usine, ça reste un endroit dangereux.
5: Oui. Ouais. Même pour la sécurité.
0: Et donc, comment est-ce que tu arrives à les convaincre alors, Mickaël?
3: Bah, le plus dur, c'est de se lancer parce qu'on n'a pas de crédibilité au début.
0: Ouais.
3: C'est-à-dire que une usine, pourquoi elle vous autoriserait de la photographier alors que vous n'avez jamais fait d'usine avant, etc.
0: Bah ouais.
3: Et moi, j'ai eu la chance en fait de commencer chez ArcelorMittal directement.
0: Ouais. Pourquoi tu les connaissais?
3: Ils ont fait une porte ouverte en fait, et j'étais le seul à faire leurs deux sites en un week-end, donc ils me connaissaient. Et j'ai réussi à les convaincre.
4: C'est rigolo.
3: Et en passant vraiment de très très loin de la fonte à l'époque.
0: Ouais.
3: Donc très très loin du métal en fusion. Et j'ai fait mes preuves, j'ai pu lancer mon projet.
0: Oui.
3: Et plus j'ai fait des usines, plus j'ai appris les règles de sécurité. Donc plus j'ai préparé à d'autres usines.
0: Voilà.
3: Et à la fin c'était plus simple.
4: Oui, voilà.
0: Et donc maintenant, j'allais dire, tu as un portfolio, comme on dit. C'est-à-dire que maintenant tu as plein de photos à montrer pour convaincre d'autres usines. Tu sais pourquoi maintenant elles te laissent y aller, les usines? Elles trouvent quoi de bien dans ce que tu fais, Mickaël?
3: Ben moi, j'ai un projet qui commence à être assez important. En fait, l'industrie aujourd'hui, elle a de plus en plus besoin de s'ouvrir.
0: Ouais.
3: Les gens ont une image qui est devenue extrêmement négative de l'industrie.
0: C'est vrai, tu as raison.
3: Ils ont toujours une image qui est un peu celle de la mine, notamment les adolescents de mon âge.
0: Mmh.
3: Et aujourd'hui, l'industrie ne ressemble plus du tout à ça.
0: Ouais.
3: Genre, moi, quand je visite une usine, c'est tout neuf, il y a des ordinateurs partout.
0: Ouais.
3: Il y a de moins en moins de travail physique.
0: Ouais.
3: Et moi, j'essaie de parler aux jeunes de mon âge. J'ai déjà fait des conférences.
0: Ouais.
3: Pour leur présenter justement mon travail et essayer de se dire à travers mes clichés, quand ils les voient, ils se disent, moi aussi je pourrais me voir travailler là-dedans, c'est pas l'horreur en fait.
0: Voilà, c'est ça, c'est pas le truc sale, ça pue, il y a du bruit, heureusement ça a un petit peu changé. Et donc, tu viens de le dire, tu fais des conférences, tu exposes tes photos, c'est ça?
3: Oui.
0: Voilà.
3: Et je les expose à plein d'endroits.
0: Ouais.
4: Trop bien.
0: Comme par où là, dernièrement c'était où par exemple, tiens?
3: Oui. Ben, j'ai fait des expositions avec GL Events.
0: Ah oui, GL Events.
3: Dans les salons d'industrie régionaux.
0: Ouais.
3: Et nationaux. J'expose à Eurosatory.
0: Ouais.
3: Sur le stand du G4, mon projet. Bon. Et j'ai exposé aussi à l'Elysée durant l'exposition du Grand Fabriqué en France.
0: Voilà.
5: Ah, t'es allé à l'Elysée.
0: Ouais, à l'Elysée. Et elle vient d'où alors cette passion pour les usines, mon cher Mickaël? Ça vient d'où tout ça, cette passion pour la sidérurgie?
3: Moi, ça vient à la base de musées de la mine et de la sidérurgie. Vous en avez un peu partout en Europe, notamment en Allemagne et dans le nord de la France.
0: Ouais.
3: Et en fait, à travers ça, au début, je faisais de la photographie d'architecture et d'archives.
0: Mmh.
3: Où j'ai photographié le patrimoine industriel, notamment le patrimoine minier et sidérurgique. Et j'ai beaucoup voyagé pour. Et les usines ont commencé à s'ouvrir alors que j'avais déjà plus de 2 ans de photographie d'industrie derrière moi.
0: Ouais. Et donc, tu vas voir des usines en France et aussi ailleurs en Europe, c'est ça? Tu bouges aussi un petit peu en dehors de la France?
3: Ça a enfin commencé.
0: Voilà.
4: Bravo.
0: Et franchement,
4: c'est super, franchement.
0: Il est quand même incroyable, Mickaël. À 15 ans, il a. Il y a un endroit où on peut voir tes photos, je sais pas, une page sur les réseaux sociaux ou un truc.
3: J'ai un Instagram.
0: Vas-y, donne-le.
3: Industrie-en-lumière.
0: Industrie en lumière.
3: Et j'ai. C'est ça.
0: Mmh.
3: Et j'ai un Instagram aussi. Et pardon, j'ai un site web aussi.
0: Ouais.
3: À mon nom, Mickaël.Pantin.com.
0: Voilà. Mickaël Pantin, donc PANTIN.com. Bravo,
4: Mickaël.
0: C'est pas mal.
4: Il est déterminé.
0: Il est génial, Mickaël. Parce que je suppose que plus tard, tu vas bosser là-dedans, dans ce métier-là. C'est ça ton rêve?
3: Oui.
0: Ouais.
3: Eh ben, écoute, oui, dans l'industrie.
4: C'est bien parti.
0: Eh ben, on te le souhaite, mon cher Mickaël. Merci beaucoup d'être passé nous voir. Mickaël Pantin, donc, il a 15 ans. Il photographie les sites sidérurgiques partout en France. Voilà l'occasion aussi de saluer celles et ceux qui bossent en usine. Et je pense évidemment à Mama Rovell.
5: Évidemment.
0: Voilà, quand j'étais petite, elle bossait beaucoup en usine, ma maman. Vous aimez être ici?
5: Ah oui.
0: Vous aimez la pub?
5: Ah, j'adore.
0: Bon, elle arrive, et juste après, les infos pratiques près de chez vous avec le UC Express.
5: Tchou, tchou.
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8: Et avec ces fortes chaleurs, n'hésitez pas à vous rendre dans des lieux climatisés, l'aquarium de La Rochelle par exemple. En plus d'être au frais, vous allez y découvrir les 12 000 animaux marins qui peuplent nos océans, tortues marines, hippocampes, méduses océaniques. Vous aurez les yeux grands ouverts pendant toute votre visite, ça c'est sûr. Surtout que les espèces sont sublimées. Vous rencontrez des animaux, mais vous rencontrez aussi des œuvres d'art vivantes. L'aquarium de La Rochelle, ce sont 82 bassins, tous plus dingues les uns que les autres, avec une mention spéciale pour le bassin des requins, l'un des plus grands du site, 1,5 million de litres.

0: instant, bien, nous allons normalement, si tout va bien, parler des congés payés. Je vous dis ça parce qu'on a un petit peu de galère à joindre notre invité. Mais on ne sait jamais. C'est ça, ce sont les aléas du direct, c'est... mes amis. C'est comme ça, ici, on ne triche pas. Sinon, on aurait pu prendre le premier couillon qui passe dans les couloirs. Faites-en passer pour l'invité.
1: Mais non. Enfin, nous... En même temps, trouver du monde dans les couloirs un dimanche, à la maison de la radio.
0: C'est pas bête. C'est pour ça qu'on ne le fait pas. C'est pas par honnêteté. C'est juste qu'on ne peut pas le faire. Votre tribu est là, vous l'avez entendu, Fabien Aymon, mon chouchou, et Nicolas Malabeuf, mon autre chouchou, notre enfant de la télé.
1: Je peux balancer un truc ?
0: Vas-y.
1: Parce que tout à l'heure, il a fait un selfie pendant que vous faisiez la première interview, et vous étiez sur les réseaux sociaux, sur Snapchat, vous envoyez des selfies à des jeunes filles.
2: Comment ça, des jeunes filles ? Bah, à des filles de mon âge, qu'est-ce que ça veut dire ? Mais pas du tout,
1: c'est quoi,
2: je vous écoute toujours avec intérêt,
0: mais j'ai pas là.
2: Mais j'ai eu un moment d'absence.
0: Ah oui, là, on a bien compris. Donc tu fais des photos de toi ?
2: De lui ? Que j'envoie à mes amis.
0: C'est le visage que tu envoies ?
2: Bah, évidemment, je suis habillé.
0: Bon, bah, ça va. Alors, ça me rassure. Bah, poste-les sur le groupe Facebook de l'émission, tes photos, mon cher Nicolas.
1: Pour faire de l'audience. Alors, si vous voulez voir Nicolas Malabeuf nu, vous vous connectez sur le groupe Facebook, c'est gratuit. Hein. Youpi la vie avec Willy Rovelli, vous tapez ça sur la barre de recherche. Et nous avons, tiens, Jeanne de Troyes, je suis prof de musique, parce que c'est la fête de la musique.
0: Ah, oui.
1: J'adore enseigner aux enfants, car c'est un moment de partage avec souvent beaucoup d'émotions. Donc voilà, on embrasse Jeanne de Troyes. Et bonne nouvelle, tiens, si vous habitez à Troyes, le 19 septembre, Willy Rovelli.
0: Ah oui, c'est moi.
1: Vous faites un spectacle.
2: Il est pas au courant.
0: Oui, je suis même pas au courant, j'ai l'air.
1: Oh là là là là là là.
0: Vous faites où ? Je vais à Troyes.
1: Vous faites un spectacle à Troyes. Dans la salle le 3 fois plus à l'ouest.
0: Ah bah
1: donc, et les résas sont déjà en ligne sur leur site internet.
0: S'il vous plaît, soyez gentils, achetez des places.
1: Hein. Donc continuez à... Oui, ça nous arrange.
0: Oui, oui.
1: Continuez à réagir sur le groupe Facebook, c'est gratuit. Youpi la vie avec Willy Rovelli.
0: Et appelez-nous à 0810 055 056. On vous attend pour réagir sur ce que vous voulez. Si vous voulez parler des vacances, on a parlé de l'alternance ou nous faire un petit coucou, vous êtes les bienvenus. Et vous repartez aujourd'hui encore, mon Nicolas.
2: Eh bien, on va tirer l'un d'entre vous au sort pour la carte carburant qui vaut 100 euros. C'est en fin d'émission, donc vite.
0: Insupportable. Merci beaucoup. Mais d'abord, si vous n'avez pas suivi l'actu, pas de panique. L'actu vous suit. Il est temps pour moi de mettre
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0: Allez, et comme aujourd'hui, c'est la fête de la musique, voici l'actu musicale avec, pour commencer, cette bonne nouvelle. Pour les 30 ans de son album Première Consultation, le chanteur Doc Gynéco remonte sur scène. Le vrai Doc Gynéco dans la musique française, apparemment, c'est Patrick Bruel. Oui, enfin, après la 30 ans plus tard, c'est Doc Géronto. Hein. La chanteuse américaine Christina Milian, la femme de Matt Pokora, rate son examen de français pour prolonger son visa en France. Oh, bah, qu'elle se rassure, apparemment son mari aussi l'a raté, son examen de français. Je comprends pas, je comprends rien. Pour protester contre l'utilisation de l'intelligence artificielle qui pourrait éteindre leur voix, 1000 chanteurs britanniques sortent un album entièrement composé de silence. Pas très original, hein. Étienne Dao, Carla Bruni, ça fait des années qu'ils le font. Allô ? Après avoir construit une cabane, Vianney annonce qu'il sera papa très prochainement. On sait donc où il a mis sa dernière bûche. Non mais c'est la folie de la cabane en ce moment. Vianney en a construit une, Patrick Bruel a failli y aller, franchement. Céline Dion annonce 10 nouvelles dates de concert à Paris. Quel courage pour celle qui souffre du syndrome de l'homme raide, comme Renaud. Mais lui, c'est juste après l'apéro. Le domicile de Florent Pagny, cambriolé dans les Yvelines. Heureusement, en repartant, les voleurs lui ont laissé sa liberté de penser. Nouveau single de Florent Pagny, Savoir voler. Voler sans attendre, voler tout prendre, mais savoir voler. Juste pour le geste, me laisser des restes et s'en aller. Oh, c'était beau là. Hein.
1: C'est beau.
0: Le chanteur marseillais Jul, flashé à 180 km/h sur autoroute. Il écoutait sa propre musique dans la voiture. Tu m'étonnes qu'il voulait arriver très très vite. La NASA envisage d'envoyer de nouveaux astronautes sur la Lune en 2027. Alors que pour beaucoup moins cher, à tout moment sur Instagram, Madonna peut vous montrer la sienne. 20 ans après leur séparation, les L5 se reforment. C'est les vieilles 5. Enfin, la question du jour. Exactement, les L5 se reforment pour chanter la bande originale du film La Patte Patrouille. Mais est-ce que la Patte Patrouille, c'est aussi le surnom des policiers qui enquêtent sur Bruel ? La Patte Patrouille. Vous avez deux heures. Oui, réfléchissez un peu. Heureusement, dans 193 jours, c'est fini, 2026. Voilà. Moi, je suis content des L5. Ah, mais toutes les femmes de ta vie.
1: Par contre, j'ai peur, moi, parce que j'habite dans les Yvelines comme Florent Pagny. J'espère que je vais pas me faire.
0: Oh, mais non, il ne cambriole que les stars.
2: Il n'y a rien chez toi. Il n'y a rien.
0: Bon, mes amis, si vous n'allez pas bien, on a le droit d'avoir des coups de mou. Si on a un petit coup de mou, on a la solution pour vous. Quand je vous dirai à vous, où que vous soyez, même si vous conduisez, vous vous pilez. Là, je m'en fous. Même sur l'autoroute, j'en ai rien à foutre. Et quand je vous dirai à vous, vous allez me faire palabapapala et ça ira 100 fois mieux.

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1: 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C'est ça la magie de votre radio ici. On revient dans un instant, juste après les négresses vertes. Voilà l'été, évidemment, puisque c'est pile l'été.
3: C'est l'été.
1: Voilà, on

0: Brèche.
1: C'était les Négresses Vertes avec Voilà l'été.
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1: Allez, ouvrons notre nouveau dossier. Bonjour Guénaëlle Go.
4: Bonjour.
1: Bienvenue ici, vous êtes directrice de l'Obosco, l'Observatoire de la Société de la Consommation. Alors là donc, tout pile 90 ans sont nés les congés payés. Alors ça veut dire quoi Guénaëlle? Qu'avant il n'y avait pas de vacances quand on était employé ou salarié?
4: Ah ben non, avant il n'y avait pas de vacances pour une très grande majorité des Français, et même les vacances ça n'existait pas, c'était même juste pas pensable en fait.
1: Voilà.
4: À ce moment-là, pas travailler, c'était soit être malade, soit être au chômage.
1: Au chômage.
4: Donc non, ça n'existait pas.
1: Voilà, donc l'idée d'avoir du temps pour soi, c'était même pas quelque chose qui était dans la tête des gens quoi.
4: Absolument pas. Ouais. Et à ce moment-là, d'ailleurs, c'était même pas quelque chose qu'ils demandaient. Hein. Ce qu'ils demandaient, c'était avoir du temps dans une journée ou du temps dans une semaine, hein, mais pas les vacances.
1: Bon. Et 90 ans après, alors Guénaëlle, vous diriez quoi là, que les Français sont attachés à leurs vacances?
4: Ah ben c'est même pas ça, c'est que les Français, c'est que les vacances sont au centre de la vie des Français. On l'a vu dans notre étude et dans notre ouvrage et dans notre étude avec l'Observatoire Utopia, c'est-à-dire que les Français sont toutes choses égales par ailleurs, c'est-à-dire quelles que soient leurs revenus, quelles que soient leurs conditions de vie, etc. Eh bien plus on est engagé dans ses vacances, plus on part, plus on est heureux. Donc on voit à quel point, en fait, c'est central aujourd'hui.
1: C'est un facteur de bonheur, vous dites, hein, même les vacances. Hein.
4: C'est un facteur de bonheur, c'est un facteur de beaucoup de choses, parce que c'est une véritable école buissonnière, les vacances. Ouais. On y apprend plein de choses, on y apprend l'autonomie, on y apprend aussi à créer des souvenirs, on y apprend aussi l'ouverture à l'autre. Ouais. C'est devenu extrêmement important, et c'est quelque chose dans laquelle les Français, qui est au centre de leur vie, on les prépare, on y pense. Alors on les a, ces vacances, et puis ensuite on en parle.
5: Oui.
1: Et là, par exemple, tiens, les Français, là, c'est quoi à peu près la physionomie du Français là qui part en vacances? C'est quoi? Il va où? Il reste en France? Alors, il bouge un peu? Il ressemble à quoi? Il aime bien que ça bouge? Il aime bien le train-train?
4: Alors ça dépend lesquels, en fait. Ça dépend. Il y a plusieurs visages de vacances, et puis d'ailleurs il y a ceux qui partent en vacances et puis ceux qui ne partent pas, et ceux parmi ceux qui ne partent pas, hein, c'est à peu près 28 à 30% des Français. Il y a ceux qui partent pas parce que ils n'ont pas forcément envie de partir en fait, et puis d'autres qui partent pas parce qu'ils sont empêchés de partir pour des raisons financières souvent, évidemment. Mmh. Et puis parmi ceux qui partent, il y a différents effectivement types de profils. Alors ce qu'il faut savoir, c'est que 70% des Français partent en France.
1: Mmh. Hein, ah oui.
4: Donc, après, on a souvent des représentations parfois très exotiques, mais en réalité, la physionomie justement des vacances françaises, c'est une sorte de simplicité heureuse en fait, et souvent en France, souvent pas très loin, hein, en moyenne, disons, c'est à entre 2 et 5 heures de voiture, parce qu'on y va souvent en voiture, ce qu'on va y faire, c'est relativement simple. Hein. On va être souvent à la mer aussi.
1: Ouais. Et on préfère le train-train, le calme, c'est ça plutôt?
4: Alors il y en a 30% hein, des Français qui vont chaque année au même endroit en vacances. Mais les autres aiment bien découvrir. Alors ils vont changer de destination. Donc voilà, il y a différentes. Il y en a aussi une partie qui de temps en temps revient sur les pas de sa famille ou de son histoire. L'aspect un peu mémoriel. Bon. On voit tout ça.
1: Guénaëlle, restez avec nous encore une petite minute, s'il vous plaît. Je voudrais vous présenter Angélique qui est là. Ça va, Angélique?
6: Oui, ça va, bonjour.
1: Bonjour, Angélique, nous appelle de la Somme. Toi, tu vas où, là, en vacances? Est-ce que pour toi, les vacances, c'est important? T'en fiches?
6: Super, méga important.
1: Important.
6: Cet été, en famille.
1: Ouais,
6: en
1: tu vas où?
6: On va en Sardaigne.
1: Je viens avec toi. Je viens avec toi.
6: Pas de souci, avec grand plaisir.
1: Ça, tu devais partir avec qui, à la base?
6: Alors, on part en famille parce que j'ai deux tanguis à la maison.
1: Quel âge ils ont, les deux tanguis? J'adore ça.
6: 27 et 24.
5: Quand même.
1: C'est des grands bébés qui veulent. Les tanguis, c'est-à-dire c'est des grands garçons, des grands enfants qui partent pas de la maison.
6: Voilà.
1: Ils sont bien. Voilà. Donc, le mari, les deux grands, c'est ça?
6: C'est ça. Et du coup, c'est super important parce que bah, quand on travaille, forcément, plus mon mari travaille beaucoup le matin, moi je finis très tard le soir. Et les vacances, c'est vraiment le moment de se retrouver en famille, d'être ensemble, de penser à autre chose. Ouais. Et comme Gwenaëlle disait, en fait, c'est aussi le moment de se ressourcer et puis de rencontrer d'autres personnes, d'autres cultures, qui c'est super enrichissant. Et les vacances, oui, enfin, c'est sacré, je pense. Ouais. Au niveau familial, c'est très, très important.
0: Et alors, pourquoi tu pars en Sardaigne? Est-ce que tu as envisagé de partir en France et pour quelle raison?
6: Alors, on est déjà parti un peu en France, mais on a découvert l'Italie et on a eu un vrai coup de cœur.
1: Ah bah, ça, c'est normal. Et encore, tu ne me connais pas.
6: Oui, voilà.
1: Parce que là, partir avec moi, je suis l'Italien le plus incroyable du monde, tu sais.
6: Bah oui, voilà. Et du coup, on avait fait la Sardaigne du Sud il y a deux ans.
1: Ah, c'est beau.
6: Et cette année, on va dans le Nord. Voilà.
1: Bah, profitez bien. Merci d'être passé nous voir. Je t'embrasse très, très fort. Tu repars évidemment, ma chère Angélique.
0: Les 100 euros de carburant pour la Sardaigne.
1: Et Guenaëlle Gaud, j'ai oublié de le préciser, mais vous l'avez dit un petit peu tout à l'heure, que vous avez écrit un livre qui s'appelle Le Livre des Vacances aux éditions de l'Aube. Guenaëlle Gaud, donc directrice de l'Obosco, l'Observatoire de la Société de la Consommation. Et il y a donc 72% des Français en 2025 qui sont partis en vacances et 86% qui considèrent les vacances comme importantes. Voilà, donc c'est exactement ce qu'on vient de dire là. Merci infiniment, ma chère Guenaëlle Gaud. Passez un bon dimanche. Dans un instant, on fait quoi avec toi, mon bon Nicolas?
0: Eh bien, aujourd'hui, c'est la fête de la musique. On va revenir sur un concert dantesque.
1: Dantesque. C'est les Forbans? Non, c'est ni Karine Cheryl ni les Forbans.
0: Ah, peut-être.
1: Ah, mais d'abord Damiano David. Alors lui fait des concerts dantesques en ce moment.

0: C'était Damiano, David et point barre.
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0: La chanson, c'était Next Summer. Nicolas Malabeuf, notre enfant de la télé, là, quand il y en a mal. Alors, mon bon Nicolas.
3: Mais alors, que faisiez-vous le 10 juin 2000? Vous vous souvenez pas?
0: Non.
3: Bon, alors moi, je n'étais pas né.
4: Qu'est-ce qu'il raconte?
3: En tout cas, c'était le concert de Johnny Hallyday à l'occasion de ses 40 ans de carrière. Aujourd'hui, c'est la fête de la musique, évidemment. Revenons sur ce concert gratuit organisé au pied de la Tour Eiffel. 600 000 spectateurs assistent à l'événement qui est retransmis en direct sur
4: TF1. J'ai regardé la télé, j'ai regardé.
3: Ah, voilà. Vous aviez 10 ans, je crois.
4: 10 ans.
3: Et alors, j'ai retrouvé une interview, des répétitions. Johnny n'était pas dans un état incroyable.
5: C'est toujours impressionnant, je veux dire, franchement. Un jour de jour J, je suis, je suis un peu nerveux quand même.
3: Et alors, sur le champ de Mars, les fans s'agglutinent. Certains arrivent même avec 3 jours d'avance. Ils dorment sous la pluie. Allons voir les fans de l'idole.
6: On a dormi devant les grilles. On était gelés, mais bon, qu'est-ce qu'on ferait pas pour Johnny?
7: Ouais, un canon.
8: Il n'y en a qu'un, il n'y en a pas deux.
9: Et vous avez dormi ici même, là?
10: On a dormi ici même, sous la pluie.
6: J'ai apporté des cartes pour jouer à la belote en attendant.
9: Et si jamais ça tombe,
6: c'est pas grave, ça me lave les cheveux.
3: Et alors, à 1h du début du concert, Johnny s'invite même dans le JT de 20h de Thomas Hugues sur TF1, et il était encore un peu endormi.
5: Alors, c'est vrai que au cours d'un grand événement comme ça, parce que pour moi c'est un grand événement de faire la Tour Eiffel. D'abord parce que la Tour Eiffel, ça représente Paris. La Dame de Fer.
3: La Dame de Fer, oui.
4: Il a réussi à chanter.
3: Merci Johnny, en tout cas. C'est pas dans quel état il était. En tout cas, sur TF1, l'avant-soirée est animée par Arthur et Stéphanie Pilonka, en direct du Champ de Mars. Dans les coulisses, Arthur rentre dans la loge de Johnny, mais il tombe sur Jamel Debbouze et le public n'était pas ravi.
11: Tout le monde voit la loge de Johnny. J'ai frappé. Johnny ?
12: Ouais, ça va ? En fait, je vous explique, je suis pas Johnny Hallyday, comme vous pouvez le constater. Johnny, pour avoir fait le concert ce soir, il a une appendicite buccale.
11: Mais vous connaissez le répertoire de Johnny, Jamel ?
12: Bien sûr. La Ziza, je te veux, si tu serais d'accord.
3: Voilà. Bon, le public attendait Johnny avec impatience. Ouais. Et alors, lors de cette avant-soirée, même Evelyne Delia était là. Elle est présente sur place pour faire un point météo. Ah
11: bah oui. Comment ça va, Evelyne? Dites-nous.
13: Ça va très bien.
11: Rassurez-nous, on est mort de trop.
13: Ah oui, c'est vrai, on s'est fait les frayeurs toute la journée avec ce temps gris, avec ces quelques gouttes cet après-midi. Mais j'ai d'excellentes nouvelles pour ce soir. Et je peux annoncer à tout le monde que nous ne devrions pas avoir une goutte de pluie pendant tout le concert.
3: Ouais. Et 26 ans plus tard, Evelyne Delia est toujours là. Et donc à 21h, Johnny ouvre le show sur Allumer le feu. Sur scène, il est rejoint par Jean-Louis Aubert, les Rita Mitsouko ou encore Florent Pagny. Fin du concert, 2h30 plus tard, les fans sont émus.
14: Il faut pas qu'il meure un jour, parce que sans lui, on sera perdu. Il remplace Elvis Presley ici en France, c'est tout, c'est notre vie, c'est tout. Bon, Johnny, c'est tout pour nous. Sans lui, à mon avis, on serait perdu.
15: Et vous avez l'air très très ému.
16: Ouais, bon, on attend ça, ouais.
15: Vous venez d'où ?
16: De Bretagne.
3: Ah, c'est peut-être pour ça qu'il pleut. Et enfin, le petit potin, eh bien, c'est que sur TF1, le concert avait rassemblé 9 millions de Français.
0: Merci beaucoup et vive la Bretagne, vive Johnny.
3: Oui.
0: C'est toujours très marrant de le réécouter.
3: Ah,
0: quand même.
3: Incroyable.
4: Ouais, dans ces interviews.
0: Les fans sont fans. Hein, ouais.
4: Ah, bah oui.
0: Quand t'es fan de Johnny, t'es fan de personne d'autre. Mes amis, est-ce que vous saviez que tout est vibration ?
3: Ah non.
0: Vous
3: non.
0: ne le saviez pas, non. ça ? Eh bah, tant mieux, on en parle juste après ça.
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0: De retour ici, mes amis, c'est Willy vient déjeuner chez vous. On passe à table tous ensemble les samedis et le dimanche en direct entre midi et 13h. Mais vite, ce sont les 5 dernières minutes.
3: Oh, pas déjà.
0: Ici, alors, place à la bonne initiative et la bonne pensée du dimanche. Bonjour François-Marie Dru.
18: Bonjour.
0: Bienvenue ici, mon cher François-Marie. Alors, vous êtes, comme aujourd'hui, merci c'est beaucoup. La fête de la musique. On va évoquer la musique un petit peu de manière un peu différente avec vous. Vous êtes, entre autres, musicothérapeute et auteur du livre Tout est vibration, l'édition augmentée 2026 qui vient de sortir. Alors, malheureusement, on a que 5-6 minutes devant nous, donc ça va être un petit peu rapide, mais je voulais vous avoir au téléphone, mon cher François-Marie, parce que j'ai lu votre livre, la première édition, il y a quelques mois déjà, et votre livre a changé radicalement ma pensée, ma façon de penser de plein de choses dans ma vie. Donc déjà, un, je voulais vous dire merci. Et deux, en un mot, mon cher François-Marie, vous êtes musicien et vous soignez, je mets des guillemets parce que vous allez nous expliquer, mais les gens grâce à la musique, grâce aux vibrations, grâce au son.
18: Tout à fait, oui, oui.
0: Allez-y, expliquez-nous.
18: On peut... Bah, j'ai le plaisir de le faire, mais ça existe depuis la nuit des temps.
0: Bien sûr.
18: Musique, c'est pas que pour voilà, c'est pas que c'est un business ou une industrie, c'est de l'énergie. Là, les ondes sonores, c'est de l'énergie. C'est compris par la nuit des temps de pas plein de traditions, mais aujourd'hui, avec les neurosciences, avec plein d'outils différents, on soigne autant des problèmes physiques, psychologiques, neurologiques, avec les vibrations sonores. Parfois, c'est de la musique, mais parfois, c'est juste des vibrations,
0: des
18: fréquences. Que le corps ressent profondément. Voilà, sans lumière, on peut pas vivre, mais elle s'arrête à la peau, alors que le corps, il vibre profondément dans le corps. Donc, il y a des outils, il y a des choses, on peut soigner très concrètement. Donc, moi, j'étais musicien, mais progressivement, en soignant moi-même et en soignant les autres, on voit cette pouvoir du son à l'œuvre tous les jours.
0: Alors, ce pouvoir du son est vraiment énorme. Alors, en gros, je vais vraiment schématiser, mais je vais le faire un petit peu avec mes mots et j'en suis vraiment désolé, François-Marie. Mais en gros, nous, on vibre. Voilà. Et puis, la musique, les sons, c'est de la vibration. Et puis, tout ça, ça peut s'accorder?
18: Oui. En fait, on est fait de... Si vous regardez votre corps, c'est des organes. Ces organes sont faits de cellules qui vibrent. Ces cellules sont faites de molécules qui vibrent. Ces molécules sont faites d'atomes qui vibrent. Et c'est pareil autour de nous. Tout ce que vous voyez, tout vibre. La table devant vous, les molécules d'air qui sont entre vous, et tout vibre. Et quand ça vibre, après, t'as deux vibrations qui se retrouvent, qui se rencontrent. Quand deux fréquences se rencontrent, il y a une interférence, il y a une résonance. Et en musique, parfois, ça peut être consonant ou parfois, ça peut être dissonant. Parfois, ça peut se construire ou détruire. On peut...
0: C'est pour ça que tout bêtement, puisqu'on parle de musique, voilà pourquoi il y a des musiques, par exemple, qui nous touchent, qui peuvent nous faire pleurer, ou je sais pas quoi, voilà. On peut être comme ça un petit peu ému. Et quand vous dites que vous soignez par la musique, vous soignez quoi? On peut guérir quoi?
18: Alors, il faut faire attention sur le mot soigner, guérir.
0: Bien sûr,
18: ça dépend toujours du degré. On va dire tout. Quand même, avec humilité, tout, c'est-à-dire qu'il n'y a pas mais ça dépend du symptôme, du degré du symptôme, du mode de vie de la personne, du temps d'application des vibrations, de la récurrence du son. Il y a plein de choses. Donc, moi, avec mes diapasons, ces diapasons qu'on met sur le corps, on met ça sur les points d'acupuncture, sur les points d'infectiologie, d'acupuncture, mais si vous avez après, on n'est pas obligé de se former non plus à ça, intuitivement, vous pouvez le faire vous-même, vous avez un torticolis, vous mettez le diapason, vous mettez les vibrations pendant 5 minutes, et vous verrez que ça détend toutes les chairs, les ligaments, les muscles, ça fait sécréter, ça fait la vibration mécanique du son engendre une cascade de réactions électrochimiques, donc ça fait produire de l'oxyde nitrique, et on se soigne de problèmes physiques, autant de problèmes physiques que psychiques, par la respiration, les méditations sonores, le chant au quotidien, les gens faisant ça chez eux librement, s'ils le font tous les jours, ils trouvent un apaisement au quotidien qui va finir par les aider à leur équilibrer leurs émotions, à trouver de l'inspiration, retrouver l'énergie et détendre le système nerveux, ce qui fait que c'est un tout petit
0: développement. Les vibrations qui réorganisent nos cellules. C'est ça.
18: Les ondes sonores, la revue Science en 1988 disait très précisément, les ondes sonores ont la capacité de réorganiser la structure de nos molécules de réagencer nos molécules. Il y a des expériences, on appelle ça la cymatique, vous mettez du sable sur une plaque et on fait vibrer la plaque et vous voyez le sable se disposer dans des formes géométriques très très très belles. Ouais. Donc le son, la vibration sonore peut informer, c'est-à-dire donner la forme, redonner la forme dans laquelle l'énergie va circuler plus facilement et progressivement, le symptôme disparaît.
3: Et j'ai une question, mais pour vous, Willy, dans quel sens le livre de François-Marie a changé votre vision de voir les choses?
0: Moi j'avais un petit peu tendance à pas comprendre certains de mes fonctionnements. Moi je suis très émotif et j'ai pu régler pas mal de choses d'émotion par rapport à l'émotion, par rapport aux choses que je recevais des gens. Vous voyez ce que je veux dire?
18: Très bien.
0: Voilà. donc merci beaucoup.
18: Merci, mais c'était pareil. Donc, on met des mots dessus. Évidemment. C'est la résonance. Quelqu'un qui est triste, mais vous n'avez pas vécu son histoire triste.
0: Exactement.
18: Et en le vous disant, vous rentrez en résonance.
0: Voilà.
18: Parce que dans vos cellules, Dans vous avez des cas sensibles, on a vécu ça, et par empathie, on voilà. vit la chose.
0: Mmh. Exactement.
18: Le principe de résonance, il est à l'œuvre.
0: Voilà.
18: Bon, c'est avec ça qu'on soigne, c'est avec ça qu'on rentre en résonance avec beaucoup de choses de l'univers, avec parfois des difficultés, et en même temps de la beauté. Avec la musique, on sent cette sensation d'absolu et de, voilà. d'harmonie et de bien-être, comme des choses très difficiles.
0: Merci beaucoup. Alors, vraiment, tout le reste, là, c'était vraiment un petit aperçu que je voulais vous donner, mais je voulais absolument vous avoir, François-Marie Dru. Merci infiniment.
18: Alors, merci, oui.
0: Merci.
18: Énormément.
0: Ouais, à très, très bientôt. Portez-vous bien. Et donc, le livre s'appelle Tout est vibration, édition augmentée 2026. Vraiment, je vous conseille de l'acheter. Vous allez voir, ça va vous troubler. Mmh. Moi, j'ai été extrêmement touchée et extrêmement troublée par tout ça. Et c'est passionnant. J'espère qu'un jour, on aura de nouveau l'occasion d'en reparler. Merci infiniment. Passez un bon dimanche, mon cher François-Marie Dru. On embrasse Angélique. On est très en retard.
3: Oui. Elle rapporte 100 € de carburant.
0: Voilà, bah c'est ça l'essentiel. Bravo, Angélique. Elle va pas gueuler parce qu'on l'a pas vu. Dis enfin.
3: On la reprend, sinon.
0: Bah oui. Ici. Ah non, on la garde. Elle nous énerve, Angélique. C'est bon, garde.
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0: Voilà mes amis, c'est fini. La barbichette. Passez une belle semaine ici et pas ailleurs. Il est tout pile 13h dans un instant. Ma France Weekend version cinéma samedi prochain.
7: Bonjour à tous, dans quelques instants, j'ai le plaisir de recevoir les comédiens Audrey Fleurot, Ramzi Bedia pour nous parler de la comédie de l'été, Les Parfaits, Arnaque en famille. Ils seront avec le réalisateur Ludovic Bernard, mais d'abord, l'actualité, Cyril Ardo.
19: La canicule est partie pour durer. 35 départements de l'Ouest et du Centre en vigilance rouge, 45 en orange. Seuls quelques départements des Hauts-de-France et du pourtour méditerranéen ne sont pas concernés par une alerte. Et dans ce contexte, les journées en classe risquent d'être difficiles cette semaine pour de nombreux élèves. C'est pour ça que de nombreux établissements n'ouvriront pas. Le ministre de l'Éducation nationale, Édouard Geffray.
20: Demain, 845 écoles et collèges seront fermés en France. Fermés au sens qu'ils n'accueilleront pas d'élèves ou alors un accueil minimal. Principalement dans les départements qui sont en vigilance rouge, c'est essentiellement là qu'ils se trouvent. Et 1800 autres établissements nous ont indiqué aménager leurs horaires, c'est-à-dire libérer, pour être clair, les élèves en début d'après-midi.
21: Il y a une question qui se pose. Est-ce qu'il vaut mieux que les enfants aillent à l'école ou restent chez eux?
20: Vous avez des endroits où les écoles sont assez bien isolées et ont été plus protectrices que le bâti qui est autour.
21: C'est-à-dire que les plus élèves. Plus que chez les parents.
20: Exactement. C'est-à-dire qu'on a des élèves qui vont être à 35 ou 38 chez eux, vont être à 25, 26, 27 degrés dans leur établissement scolaire. Là, évidemment, l'intérêt, c'est que l'enfant aille à l'école pour tout le monde.
19: Le ministre de l'Éducation nationale, Édouard Geffray, invité ce midi de France 3. Les écoles et les trains. On ne peut pas écarter les incidents sur le réseau, dit le patron de la SNCF, Jean Castex. Il invite les voyageurs les plus vulnérables à éviter de prendre le train pendant la canicule. C'est aussi une façon de les protéger en amont, explique-t-il. L'énorme mobilisation des sapeurs-pompiers en France. Ils sont 250 000 à travers tout le pays. Le Gard, les Bouches-du-Rhône, le Vaucluse et le Var sont en vigilance orange au feu de forêt. Par ailleurs, les associations agréées de sécurité civile sont mises à contribution pour sécuriser les grandes manifestations à l'image de la fête de la musique. Ces fortes chaleurs qui doivent durer plusieurs jours encore. Météo France prévoit un plateau jusqu'à jeudi avant une baisse vendredi. Et vous, réussissez-vous à supporter cette canicule? À Saint-Astier, en Dordogne, les habitants en ont ras-le-bol.
22: On sort pas, on va aux courses très tôt, on rentre, on cuisine le minimum, on achète du tout prêt, voilà. Et puis on va nulle part. On profite pas de tout ce qu'il y a autour, parce qu'il fait trop chaud. Qu'est-ce que vous voulez y faire? C'est un second Covid. Ça me fait me lever très tôt. Ça me perturbe mes sommeils. On se pose des questions, pourquoi autant de chaleur si vite?
23: 40, 41, 42, lundi, mardi, bon, il y en a ras-le-bol. Je suis pas Madame Soleil, mais ce serait très bien, peut-être je pourrais baisser un peu le son, mais je vois pas ce qu'on peut faire. Moi je dis, on est dans la passe totale, hein, c'est sur 10, je mets 9. Hein.
22: On a chaud, on transpire, on n'est pas bien, on est énervé, agacé, et semaine prochaine ça va être encore plus chaud et pire, on est obligé de subir.
19: Un reportage d'ICI Périgord et dossier complet sur la canicule à retrouver sur ICI.fr. Une enquête ouverte dans le Val-de-Marne, près de Paris, pour vol et recel après la découverte d'un tableau de Pablo Picasso lors d'une perquisition menée dans le cadre d'un trafic de drogue. 4 personnes ont été déférées dans cette affaire. Le parquet ne précise pas de quel tableau il s'agit. On passe à la Coupe du Monde de foot avant France-Irak demain soir à 23h. On a vu des Bleus en forme lors de leur victoire 3-1 face au Sénégal, qui Kylian Mbappé, Michael Olise, Bradley Barcola ont très bien fait le travail, mais Xavier Monferrand, Ousmane Dembélé a semblé lui un peu en retrait.
6: C'est une question lancinante qui revient encore et toujours alors que la Coupe du Monde agit comme une loupe grossissante. À quand le déclic pour Ousmane Dembélé en équipe de France ? Ce n'était visiblement pas contre le Sénégal. À se demander si le Dembouz en bleu n'est pas qu'une pâle copie du Dembélé du PSG. Son coéquipier Lucas Digne, qu'il a côtoyé au Barça, n'y croit pas.
8: Pour moi, ce n'est pas une différence de niveau parce que le niveau du joueur, il reste le même. On parle quand même du Ballon d'Or. C'est un joueur exceptionnel. Après, c'est à nous de le mettre aussi dans les meilleures conditions et d'essayer de le trouver le plus rapidement possible pour qu'il s'exprime le mieux possible.
6: Pourtant, les chiffres parlent d'eux-mêmes. 7 petits buts en 60 sélections, pas vraiment digne d'un ballon d'or. Forcément, si les Bleus pouvaient compter sur le Dembélé du PSG, l'histoire ne serait pas la même, mais son influence va bien au-delà des statistiques pour son remplaçant naturel en équipe de France, Marnès Akliouche.
9: Ousmane, c'est aussi une très belle personne sur le terrain et en dehors du terrain. C'est le ballon d'or. On est pressé, tout comme vous, de voir tout ce qu'il va faire de bon dans cette Coupe du Monde et on va tout faire pour que tout se passe bien.
6: Car la quête d'Ousmane Dembélé dépasse les chiffres. Il va tenter de briser la malédiction des ballons d'or. Aucun lauréat dans l'histoire n'est parvenu à être champion du monde l'année qui a suivi son sacre.
19: Xavier Monferrand, et coup d'envoi de France-Irak, c'est demain soir à 23h. Et puis ce sera lui, le représentant de la France à l'Eurovision Junior. Il s'appelle Alec, il a 12 ans et il est originaire de la région Auvergne-Rhône-Alpes. Son nom a été dévoilé hier soir. Il succède donc à Lou Deleuze qui a remporté l'édition 2025. Le concours réservé aux jeunes talents de la chanson se tiendra le 24 octobre. Et là encore, c'est à lire sur ici.fr.
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19: Excellent début d'après-midi. La suite, c'est avec Patrice Gascoigne. Ça tourne.
7: Bonjour à tous et bienvenue dans votre émission sur les coulisses du cinéma à retrouver chaque dimanche. Et aujourd'hui, dans Ça tourne, je me dois d'être parfait. Parce que j'ai une comédie originale à vous proposer, pas n'importe laquelle, une comédie où l'on pratique l'arnaque en famille. Le film s'appelle Les Parfaits, arnaque en famille. Il sort mercredi dans les salles et j'accueille justement Monsieur et Madame Parfait. Bonjour Madame Parfait Audrey Fleurot, Monsieur Bonjour. Parfait Ramzi Bedia.
10: Bonjour Monsieur Gascoigne.
7: On vous a déjà appelé comme ça ou pas Parfait?
10: Moi, c'est un nom qu'on me donne souvent la vie, même sans ce film.
24: Ah non, j'avoue que c'était la première fois, moi.
10: Les Parfaits ?
24: Oui.
7: Quand vous êtes... Ah, moi, je vous trouve un peu parfaite, quand même.
24: Je vous remercie. parce que vous ne me connaissez pas vraiment.
10: Ouais, on lui dit rarement ça, et ça doit la toucher.
7: Voilà, c'est ça. En tout cas, on peut dire merci à notre troisième invité, le réalisateur de Les Parfaits, Arnaque en famille. Bonjour, Ludovic Bernard.
25: Bonjour.
10: Bravo.
7: Ludovic, vous savez comment être un invité parfait ?
25: Dites-moi.
7: Il va falloir que vous me donniez et que vous me révéliez tous les secrets de tournage de ce film. Mais d'abord, je vais demander quand même à nos deux comédiens, à vos deux comédiens, je ne sais pas lequel de vous deux est le champion du monde du pitch, Audrey Fleurot, Ramzi Bedia, pour pitcher comme ça rapidement le film.
24: Allez, je me lance. Donc c'est une famille effectivement d'arnaqueurs de génération en génération. Il y a mon papa qui pratiquait lui-même l'arnaque. Et donc, ça fait des années qu'on fonctionne comme ça, avec chacun un petit peu notre rôle attitré. Moi, je suis the brain. Moi, je trouve les nouvelles arnaques. Et mon conjoint est une sorte de hacker. Enfin, il met en place les choses. Et donc, nos enfants participent aussi. Sauf la fille qui fait un peu une crise d'adolescence et qui se rebelle un petit peu contre ses parents. Et donc, ça fait des années qu'on fonctionne comme ça. Et on se trouve dans une situation terrible. C'est que notre arnaque un peu phare de ces dernières années, qui est une arnaque aux œuvres d'art, ne fonctionne plus. Et surtout, on doit énormément d'argent à une mafia. Et donc, on va être obligé de disparaître. C'est très long.
7: Mais oui,
24: Je démarre.
7: Bah, en tout cas, je pense qu'on en a dit pas mal. Ce que je propose, c'est quand même qu'on s'écoute un peu de bande-annonce.
26: Dans notre famille, l'arnaque est un art qui se transmet de génération en génération.
27: On vient encore d'attraper Hugo à changer les notes de ses camarades.
28: Comment voulez-vous que nous, parents, puissions suivre ? Il y a des mégabits, des mégadrives, des octaves, des octets, des tic-tac-touc, là. Quelle époque on vit ?
27: Vous alliez faire le coup du siècle, et moi non.
28: Tu fais quoi, Papine ? Je m'inscris sur Tinder.
27: À 250 000, l'œuvre est à vous.
26: L'arnaque au faux tableau, c'est mort. Faut trouver quelque chose de plus ambitieux.
7: Voilà, c'est la comédie de l'été, Les Parfaits Arnaques en Famille dans vos salles mercredi prochain. Et ce quelque chose de plus ambitieux, Audrey Fleurot, ça passe donc par l'Écosse.
24: Tout à fait.
7: Mais Ramzy peut-être...
24: Vas-y Ramzy, prends le relais.
7: On se souvient ou pas de l'Écosse?
10: Oui, on s'en souvient. Même si on n'y a pas passé énormément de temps, on s'en souvient très bien. Mais dans le film, l'Écosse, pour nous, c'est l'échappatoire.
7: C'est la nouvelle arnaque.
10: C'est surtout pour sauver notre vie, carrément. Parce qu'au début, on fait, comme le disait Audrey à juste titre, on fait des arnaques. Mais il y a des familles comme ça, je me suis renseigné. Il y a des gens qui vivent de briques et de brocs, qui font des petites arnaques à gauche. On s'en arrange très très bien. Mais là, l'arnaque a dépassé le... Ça nous dépasse parce que notre vie est en jeu. Du coup, l'Écosse se présente comme le paradis pour nous. On y fonce.
7: C'est pas vous le cerveau de la bande. C'est pas vous le cerveau de la famille.
10: Non,
7: c'est Magali.
10: C'est ma femme. C'est ma femme le cerveau.
7: C'est quand même votre personnage qui a l'idée d'emprunter l'identité de quelqu'un. C'est ça?
24: Moi maintenant, j'accepte plus que des personnages qui ont un QI extrêmement développé. Voilà, ça fait partie de mes choix. Oui, elle met au point les arnaques. Et là, elle est un petit peu au début du film, elle est un petit peu à court d'imagination et la situation un peu extrême dans laquelle ils vont se retrouver va faire qu'il va falloir pondre une arnaque très très rapidement, la plus grosse qu'on ait jamais montée.
7: Dans le film, c'est pas le cerveau du couple. Bon, déjà. Et deux, c'est un peu.
24: Faut que ça soit un peu crédible, quand même. On peut pas partir de si loin.
7: Et deux, c'est un peu le plus pessimiste aussi. Du coup, souvent, on dira, c'est mort.
24: Faut dire qu'il a le rôle le plus difficile, lui, parce que lui, il va vraiment se retrouver au front. Il va devoir se retrouver à faire un boulot dont il a pas la moindre. Il n'y connaît rien en whisky. Il parle pas anglais.
7: Ah oui, justement. Le problème, c'est qu'on envoie le plus mauvais en anglais sur le front.
10: Oui, mais moi, je suis responsable de ma famille. Donc, je suis ce qu'Audrey me dit. Je sais que la pilote est bonne. Donc, moi, j'essaie de faire tourner l'avion à l'intérieur. Je le vois un peu comme ça.
7: Bon, en plus, je crois que dans la vraie vie, Ramzy, l'anglais, c'est pas votre fort non plus.
10: Alors, cher monsieur Gascoin, oui. Sachez que je tourne en anglais en ce moment.
7: Mais non.
10: Et que je tourne, ça fait 5 mois que je tourne en anglais. Et il me reste encore 5 mois en anglais. Et je me suis amélioré.
7: On a hâte de voir l'épreuve. En tout cas, je sais que Audrey Fleurot, pour vous, l'anglais, ça va.
24: Oui, disons que j'ai déjà travaillé en anglais, ouais.
7: Mais on va quand même vérifier. Romain, à la réalisation, tu peux nous mettre, on peut vérifier le niveau d'anglais d'Audrey Fleurot, s'il te plaît?
4: The combination of these two languages, it's super powerful, I think. We stick on the French lines, I mean, of Molière.
10: Oh, sure.
7: Et c'est classe, hein? Molière et tout.
10: C'est bien, dis donc. Là.
24: Je me demande de quoi je parle.
10: L'accent est pas mal.
7: Cette bonne idée de vous retrouver tous les deux, on la doit à vous, Ludovic Bernard, effectivement, le réalisateur de Parfait Arnaque en Famille. Cette idée, elle vous est venue en vous rasant le matin? D'ailleurs, vous n'êtes pas rasé là ce matin.
5: Non, je me rase peu souvent, mais l'idée traînait dans ma tête depuis un petit moment. L'idée d'une famille qui arnaque et que c'est et que les enfants soient impliqués à l'intérieur avec le grand-père et toute la famille.
7: Mais pourquoi tous les deux? On les a jamais vus ensemble en fiction. Hein.
5: C'est ça. Déjà, je trouve ça très stimulant de réunir deux personnes qui ne se connaissent pas. Et je savais qu'Audrey aimait beaucoup déjà Ramzy et vice versa.
24: On avait dit qu'on lui disait pas.
10: Et voilà. Moi, c'était.
24: Il va se la raconter
10: pas chaud,
24: maintenant.
10: Moi, c'est qu'Audrey, elle voulait vraiment. Moi, j'étais pas chaud.
5: On a dû beaucoup travailler,
24: rallonger le chèque, disons le mot.
5: Et donc réunir ces deux personnes, voilà, qui s'amusent constamment à l'écran pour cette comédie, c'était vraiment parfait.
7: Vous avez écrit en pensant à eux.
5: J'ai écrit en pensant à eux, tout à fait.
7: C'est risqué parce que si l'un ou l'autre avait dit non.
5: Mais c'est toujours bien d'écrire avoir quelqu'un en tête.
24: Je pense, hein, quand même.
5: Faut toujours écrire avec quelqu'un en tête et après trouver un plan B, évidemment. Mais il faut toujours. Moi, j'aime bien, en tout cas, l'idée de penser aux acteurs qui peuvent incarner.
10: On était tes deux plans A.
5: A.
10: Les deux
5: A.
10: Ok.
7: Ok. En tout cas, on savait. 5 A. On savait qu'il allait bien porter le kilt aussi.
5: Ben oui, c'est ça. Mais il le porte divinement bien.
10: C'est pas le truc que j'ai préféré, le kilt. J'ai préféré tes beaux costumes. Il
5: est divinement beau dans les costumes, dans ses costumes anglais, très british.
10: On a un réalisateur, monsieur Ludovic Bernard, qui est vraiment ici. Il a beaucoup de goût. Il a du goût. Il est attaché aux détails, aux petits, mais jusqu'aux fringues, avant chaque prise, il venait m'arranger ma cravate, alors qu'il y a déjà la costumière qui est passée, tout le monde est passé. Il y a toujours un mini détail que personne ne voit, un pli dans le slip, qui vient arranger. Mais très très méticuleux.
5: Il n'y a rien de plus laid qu'une cravate qui pend un petit peu.
10: Mais je l'ai compris avec
5: toi. C'est vraiment pas beau, surtout au cinéma.
10: Et t'as entièrement raison.
7: Eh ben, on va continuer à en parler avec Audrey Fleurot, Ramzi Bedia et Ludovic Bernard. Avec cette émission quasi parfaite avec vous, on saura tout sur les coulisses du tournage avec vous, Ludovic Bernard. Tout de suite, on va s'écouter Bruno Mars. Mais le titre est en anglais. Audrey, vous pouvez nous donner le titre en anglais?
24: Oh là là.
10: Puis l'accent parfait, Audrey.
7: Allez, Audrey, lancement par Audrey Fleurot.
24: Locked out of heaven.
10: Parfait.

0: Locked Out of Heaven, c'était Bruno Mars.
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0: Ça tourne, accueille. On se moque de mon accent en anglais. Ça tourne, accueille aujourd'hui l'équipe du film Les Parfaits Arnaques en Famille, une comédie qui va braquer les salles obscures à partir de mercredi. Nous sommes avec Audrey Fleurot, Ramzi Bedia, qui dans le film emprunte l'identité de la famille Parfait, le temps d'une dernière grosse arnaque qui va pas très bien se passer. Un film réalisé par Ludovic Bernard. Ambiance.
3: On part en Écosse, on prend la place des Parfaits.
4: C'est vrai que 10 millions, c'est ambitieux. Va falloir la jouer serrée.
5: Gilles Parfait, la perfection à la française.
6: La chasse aux pigeons, c'est un art ancestral qui se transmet de génération en génération.
7: Vous devez vous faire découvrir tous les charmes de l'Écosse.
3: Et les pigeons, papa, on en fait quoi?
6: On les plume.
0: On les plume et nous on rit et on stresse quand même un petit peu hein, lorsqu'ils sont en pleine dans leur mode arnaque dans ce film. Les Parfaits Arnaques en Famille, un film ici, votre radio. Alors c'est votre nouvelle comédie, Ludovic Bernard. La comédie, c'est un peu votre truc. Comment on devient un peu spécialiste de la comédie? Parce que alors vous avez fait Mission Pays Basque avec Florent Père et Elodie Fontan, vous avez fait L'Ascension avec Ahmed Silla et Alice Belaïdi, 10 jours sans maman avec Franck Dubosc et Horatica. C'est votre truc.
8: C'est mon truc. Apparemment, les gens aiment bien quand j'en fais, donc je m'y recolle régulièrement. Puis c'est toujours agréable dans la comédie de mettre des personnages, de faire des personnages qui ne font pas des choses réelles dans la vie et puis les confronter à plein d'autres choses. Donc c'est plutôt agréable de faire ça.
0: Et le binôme homme-femme régulièrement qui
8: toujours revient. Toujours la famille, c'est important. La famille est importante. Effectivement, l'amour est important.
0: À Audrey Fleurot, Ramzi Bedia, on dit toujours que tourner une comédie, ça demande encore plus d'exigence qu'un drame, parce que c'est de la haute précision, c'est vrai?
9: Oui, moi, il y a toujours eu une forme de snobisme par rapport à la comédie. Moi, je suis vraiment intimement persuadée que c'est compliqué, la comédie, et c'est compliqué de se renouveler, c'est compliqué de s'accorder avec l'humour de l'autre, avec l'humour du réalisateur. Moi, par exemple, quand je reçois très peu de comédies qui me font marrer, quoi. Et donc, c'est quand même un peu la base de mon choix. C'est-à-dire qu'à partir du moment où déjà dans l'écriture, je ne sens pas l'endroit où moi ça me fait marrer, je vois pas comment je vais pouvoir être drôle. Mais oui, regarde, même ce grand garçon là qui fait quand même rire la France depuis pas mal d'années maintenant, on a toujours le stress de pas trouver la porte d'entrée.
0: Et alors la difficulté, c'est qu'il faut ne pas rire pendant qu'on est en train de jouer la comédie, parce que je crois qu'entre les prises, ça rigole pas mal quand même avec Ramzi, ou à cause de Ramzi, je ne sais pas.
10: On a besoin, en tout cas, bah Audrey, c'est pas la dernière.
0: Allez, on balance les dossiers.
10: Ah oui, non, là, j'étais pas... j'en étais super. Mais... on est obligé de maintenir entre les prises
9: un état un peu de connerie.
10: Un état de connerie. Alors j'ai eu beaucoup de chance parce que Audrey est comme moi, mais tous les comédiens sont pas comme ça. Il y en a qui ont besoin de se concentrer, de calme entre les prises. Et beaucoup de chance que Audrey soit comme moi là-dessus, et ou moi je suis comme elle. C'est et on a merci. Besoin de déconner. Quand on entend Ludovic dire allez on y va moteur, ben on attend que Ludo nous appelle. Il y a l'oreille qui traîne, mais on maintient un rythme, une ambiance. Et dès qu'on entend Ludo, on vient avec cette ambiance sur le plateau.
0: Comment on les gère, ça, Ludovic, Bernard, réalisateur?
8: Oui, il faut beaucoup laisser faire, effectivement, comme ils disent, il faut laisser s'amuser entre les prises et après retrouver l'énergie du moment pour ce qu'on tourne. Et puis, c'est aussi souvent une question de rythme. On s'est bien entendu tous les trois là-dessus parce qu'ils ont un flow absolument formidable pour la comédie. Et ça, c'est pas tout le monde qui peut l'avoir, ce flow-là. Et ce flow, et puis ces ruptures, pour justement une chute ou quelque chose. Et la comédie, c'est souvent dramatique. Il y a souvent des situations dramatiques dans lesquelles on va chercher l'humour et on va chercher ce qui est drôle. Et c'est ça qui est amusant quand on regarde une comédie, quand on voit Louis de Funès faire l'imbécile sur plein de choses. C'est souvent dramatique. Et puis, c'est pas quelqu'un de sympathique, Louis de Funès. Mais en même temps, il nous fait toujours hurler de rire. Donc, c'est ça, la comédie.
0: Chaque détail compte, je crois, dans une comédie. Ludovic Bernard, pourquoi vous l'avez appelé Magali, le personnage de Audrey Fleurot. Parce que j'ai une petite explication, je ne sais pas si c'est la bonne. Pourquoi elle s'appelle Magali, son prénom?
8: Je pense que c'est le hasard, là, pour le coup.
0: Vous êtes sûr?
10: C'était quoi votre explication?
0: Bah, Magali, ouais. C'était déjà le prénom que portait Audrey Fleurot dans Intouchables.
8: Vraiment, tout c'est inconsciemment.
9: Et c'est ma deuxième Magali.
10: Ouais. Bah, tu vois, bah, garde Magali.
8: Tu t'en souvenais?
9: Pas du tout.
0: En tout cas, tous les trois, vous savez qu'on a une petite tradition dans Ça Tourne. On vous demande de vos souvenirs, des souvenirs sensoriels du tournage. Par exemple, je vais vous demander, Ludovic, l'odeur qui vous a le plus marqué lors de ce tournage.
8: La pluie en Écosse. Juste avant de partir en Écosse, j'espérais qu'il puisse avoir beaucoup d'eau pour que ce soit vraiment l'Écosse. Et il n'a cessé de pleuvoir non-stop.
0: Voilà, je pensais que vous alliez
8: vraiment, on était sous des trompes d'eau.
0: Rapidement, Ramzy et Audrey, l'odeur, peut-être le, je sais pas, le whisky par exemple. La cornemuse.
10: La salle, quand on a découvert la première fois la salle avec les gros fûts de
8: les tonneaux. Ouais.
10: Là où on tournait avec les Japonais.
8: Ouais, les
10: tonneaux, cette odeur de whisky et tonneau, elle est dure.
8: C'était une vraie distillerie.
10: Oui, on a tourné une vraie distillerie. Je l'ai encore dans le nez.
0: Audrey.
10: C'est la mienne, l'odeur, tout simplement.
0: Pas mieux.
10: Dégoûté un peu pendant le tournage.
0: On finira sur l'odeur de
9: Ramzy. J'aurais
10: dû y penser. J'aurais dû penser à ça. Je me dis chaque matin, putain, tu fouettes.
0: Merci.
10: Là, t'as oublié.
0: Bah, c'est sur ce constat assez encourageant, ma foi, que nous finissons cette émission. Merci beaucoup, Audrey Fleurot, Ramzy Bédia, Ludovic Bernard, réalisateur de cette comédie à ne pas manquer, Les Parfaits Arnaques en famille. Un film qui a tout pour être la comédie de l'été. C'est un film ici, ça sort mercredi dans les salles. Ça tourne, c'est tous les dimanches dans votre radio ici dès 13h. Disponible en réécoute à n'importe quelle heure de la journée sur ici.fr. Et tout de suite, la musique continue sur votre radio.
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1: Voici Expression Directe, une émission réservée aux formations politiques, aux organisations syndicales et aux groupes professionnels représentatifs. Aujourd'hui, cette émission est assurée par le Mouvement Démocrate.
13: Après les élections municipales, dans plusieurs communes de France, des maires d'extrême droite ont retiré le drapeau européen de la façade de leur mairie. Un geste symbolique, mais révélateur. Il montre une nouvelle fois l'hostilité de l'extrême droite envers l'Europe.
14: Au Mouvement Démocrate, nous avons une autre vision, celle portée par les faits, par l'histoire et par notre avenir commun. L'Union européenne rassemble 27 pays marqués par une histoire culturelle, politique et humaniste commune. Ensemble, nous avons construit un modèle, celui de la démocratie et de l'état de droit. Ce modèle, c'est le nôtre. Alors nous pensons que dans nos territoires, on a tout à gagner à rester ancré dans ce projet commun. Nos communes font face à des défis considérables.
13: La santé de proximité qui recule, l'urbanisme, le changement climatique qui transforme notre façon de vivre, la crise du logement, l'éducation. Ces défis ne s'arrêtent pas aux frontières d'une commune, ni même d'un pays, ils sont européens. Autant de défis immenses que nous, élus, nous ne pouvons affronter seuls. Face à cela, l'Europe n'est pas un obstacle. C'est un partenaire stratégique indispensable.
14: Alors refuser l'Europe, c'est refuser les aides qu'elle nous offre. L'Europe nous aide et elle aide concrètement nos communes. Grâce à l'Europe, nous bénéficions du Fonds européen agricole pour le développement social. Il soutient nos agriculteurs pour développer une agriculture durable, innovante et compétitive. Dans un contexte où nos agriculteurs font face à des crises à répétition, économiques, climatiques et sanitaires, ce soutien est vital.
13: Il aide aussi les territoires ruraux à gagner en attractivité, en finançant les services publics les plus essentiels. Les routes, les réseaux d'eau, les équipements collectifs. Grâce à l'Europe, nos territoires ruraux bénéficient d'aides pour mieux vivre. Et l'Union européenne ne s'arrête pas là. Grâce à l'Europe, nous pouvons agir pour réduire les inégalités entre tous les territoires en renforçant la cohésion économique et sociale avec le Fonds européen régional.
14: Avec le Fonds européen régional, des communes ont pu déployer le Wi-Fi public et raccorder leurs habitants au très haut débit. Parce que l'accès au numérique est aujourd'hui un droit fondamental. Grâce à l'Europe, des bâtiments publics ont été rénovés pour consommer moins d'énergie. Des éclairages basse consommation ont remplacé des installations vieillissantes. Des pistes cyclables et des mobilités douces ont vu le jour. Grâce à l'Europe encore, des infrastructures ont été adaptées pour les personnes en situation de handicap. Et des transports de proximité ont été créés pour relier les habitants aux services essentiels. Des actions concrètes et visibles pour améliorer le quotidien des habitants de toutes les communes de France.
13: L'Union européenne soutient, mais n'impose pas. Elle ne dicte pas un modèle unique de service public. Alors, grâce à l'Europe, les collectivités qui souhaitent s'engager, qui veulent maintenir ou améliorer leurs services publics, sont accompagnées.
14: Au Mouvement démocrate, nous mettons l'ambition pour l'Europe au cœur de notre projet. C'est pour cette raison que nous avons toujours, dans chacune de nos rencontres, de nos manifestations, un moment pour parler de l'Europe. Et je crois sincèrement que dans aucun autre parti politique français, on a mis l'Europe à une place aussi centrale dans le fonctionnement, dans l'animation et dans le projet du parti.
13: Au Mouvement démocrate, nous défendons cette Europe. Une Europe qui nous rassemble, qui nous protège, qui nous permet de nous développer ensemble. Une Europe forte, souveraine et démocratique. Ce modèle européen n'est pas parfait. Mais parce que nous pensons que nous avons profondément besoin d'Europe, nous croyons en une union encore plus sociale, encore plus solidaire, encore plus écologique et encore plus souveraine. Retirer le drapeau européen d'une mairie, c'est un symbole. Mais les symboles disent la vérité sur ce qu'on est et sur ce qu'on veut. Nous, au Mouvement démocrate, nous faisons le choix de l'Europe. Parce que c'est le choix de nos territoires, le choix de nos habitants, le choix de notre avenir. Si vous partagez ces convictions, rejoignez-nous.
1: C'était Expression directe avec le Mouvement démocrate.
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1: Pour une begin avec toi, c'était Marc Lavoine. Je vous souhaite un très bon dimanche à l'écoute de votre radio locale ici. Sophie Nolvaux au micro de votre après-midi. On fête le tout premier jour de l'été, on célèbre tous les papas et on fête la musique avec dans le prochain quart d'heure William Scheller qui va nous inviter à ouvrir le carnet à spirale de nos souvenirs. Tout ça après une jolie nouveauté, tout en sensualité. Charlotte Cardin a voulu mettre en musique ce fameux vertige des premiers émois d'une rencontre amoureuse. Voici The Way We Touch.

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1: Il avait tout, l'idée, le plan, la machine, mais Napoléon lui a dit non, faisant passer la France à côté de deux révolutions technologiques. En 1798, un Américain excentrique débarque en France, Robert Fulton. Ancien peintre et bricoleur de génie, entre MacGyver et le doc de Retour vers le futur. Dans ses valises, une invention, un submersible. Il l'appelle le Nautilus. Oui, comme chez Jules Verne, mais 50 ans plus tôt. Le ministère de la Marine est curieux. À Brest, il obtient l'autorisation de tester son sous-marin. À son bord, il s'approche discrètement d'une barque vide et la fait sauter à l'aide d'une charge explosive placée sous l'eau. La démonstration est spectaculaire. Mais l'armée hésite, trop instable, trop cher et franchement pas très glorieux de couler un navire en douce depuis les profondeurs. On préfère encore la bravoure au grand air que la ruse en apnée. Napoléon tranche, c'est non. Mais Fulton est tenace. En 1803, nouveau pari. Il lance un bateau à vapeur. Pas de voile, pas de rame. De la vapeur, on vous dit. L'engin fume et gronde comme ma vieille tante, sauf que lui, il avance tout seul. Là encore, on fronce les sourcils. Trop lent pour une attaque, trop gros pour virer de bord, et puis cette machine fait un boucan du diable. Aux yeux des militaires, ça sent plus le manège forain que la victoire à Austerlitz. Charlatanisme, disent certains. Verdict, rejeté. Deuxième essai, deuxième douche froide. Napoléon veut des machines prêtes à l'emploi, efficaces tout de suite. Fulton est trop en avance sur son temps. Et surtout, pas au bon endroit. Son vapeur fera sensation, mais en Amérique. Avec Napoléon, la France était encore loin de la Startup Nation.
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0: Vous écoutez ici, c'était Miley Cyrus avec Flowers. On vous partage un petit peu de bossa nova dans un instant avec Sergio Mendes et Brazil 66. Et on continue de mettre à l'honneur la musique ce 21 juin avec Jean-Louis Aubert et un extrait de son Ici part en live enregistré à La Ciotat. Je vous souhaite un bel après-midi.
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1: Très bel après-midi, il est 14h, vous écoutez ici. Toute l'info en France et dans le monde en 90 secondes avec Cyril Ardo.
2: Il va falloir s'organiser demain pour garder vos enfants. 845 écoles et collèges fermés en France, dit Édouard Geffray, le ministre de l'Éducation nationale. 1800 autres établissements vont quant à eux aménager leurs horaires avec des élèves libérés en début d'après-midi. Fermeture en raison forcément de la canicule. 35 départements en vigilance rouge, 45 autres en orange. Et dans ce contexte, que diriez-vous d'un congé climatique à l'image des ouvriers sur les chantiers qui ne peuvent pas travailler quand il fait chaud? Les écologistes lancent une pétition en ce sens. Cela existe en Espagne depuis 2 ans. Les fêtes de la musique maintenues dans de nombreuses villes malgré la chaleur. Alcool interdit dans les départements en alerte rouge. À Paris, la préfecture de police indique que 2500 pompiers et près de 5000 policiers et gendarmes sont mobilisés dans l'agglomération. Un adolescent de 17 ans est mort hier soir en Dordogne, dans la rivière du même nom. Il a été emporté par un courant alors qu'il se baignait au niveau de la commune de Port-Saint-Foy et Ponchat, à une vingtaine de kilomètres de Bergerac. Un homme de 82 ans placé en garde à vue pour tentative d'homicide volontaire après avoir tiré hier soir sur des gendarmes à Nogent-le-Rotrou en Eure-et-Loir. 2 militaires blessés. L'octogénaire s'est retranché dans le sous-sol de sa maison. Il a été interpellé suite à l'intervention du GIGN. Et puis le mondial de foot avec 2 affiches à suivre aujourd'hui. Les Espagnols, champions d'Europe en titre, affrontent l'Arabie Saoudite à 18h. Et puis la Belgique est face à l'Iran à partir de 21h.
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2: 35 départements de l'ouest et du centre de la France sont donc en vigilance rouge canicule. 45 autres sont en orange. Dans le ciel, cet après-midi, des risques d'orages en Alsace et en Lorraine, dans l'Allier et dans les Alpes de Haute-Provence. Des nuages le long des côtes et dans les Pyrénées. Et puis côté température, 27 la minimale à Cherbourg, 29 à Nice, 30 à Lille, 32 à Ajaccio, 34 à Strasbourg, 36 à Paris, 37 à Biarritz et à Bourges, 38 à Lyon et jusqu'à 39 à Vichy.
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0: Let's Dance, c'était David Bowie. Sophie Nolvaux avec vous, je suis très heureuse de vous retrouver. Je vous souhaite un excellent dimanche à l'écoute de votre radio locale ici. Une bonne fête à tous les papas. On pense très fort à vous et on vous embrasse. Dans le prochain quart d'heure, des conseils utiles à côté de chez vous et vos trois chansons françaises à la suite. Avec Michel Polnareff, le tout dernier Zazie et Alain Champfort.
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1: Pour quelques petits conseils pour rendre les fortes chaleurs plus supportables pour votre animal, pour votre chien et affronter la canicule, évitez évidemment de sortir aux heures les plus chaudes. Les sorties du matin et en soirée sont à privilégier. Vérifiez la température du bitume. Si c'est trop chaud pour y poser votre main, alors c'est sûr que c'est trop chaud pour votre poilu. 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

0: Oui, Chédid, ainsi soit-il. Toute l'actu arrive à 15h. Avant cela, au programme, en musique sur ICI, La Rochelle, Earth, Wind and Fire. On vous souhaite un très bon dimanche à l'écoute d'ICI La Rochelle.
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1: Bel après-midi à tous, merci d'avoir choisi ici La Rochelle. Il est 15h, les infos de ce dimanche.
2: Il n'y avait jamais eu autant de départements en vigilance rouge, 35 concernés par le plus haut niveau d'alerte, 45 autres sont en orange. Dans ce contexte, 845 écoles à travers tout le pays seront fermées demain, dit le ministre de l'Éducation nationale. 1800 autres établissements vont quant à eux aménager leurs horaires. Les écoles perturbées et pour les trains, le patron de la SNCF, Jean Castex, appelle les plus vulnérables à reporter si possible leur voyage. On ne peut pas écarter les incidents sur le réseau, dit-il. Aurez-vous envie de faire la fête ce soir, malgré la chaleur? La fête de la musique maintenue dans de très nombreuses communes. Le gouvernement interdit l'alcool dans les départements en alerte rouge. En région parisienne, 2500 pompiers et 5000 policiers et gendarmes sont mobilisés. Le parquet d'Alès ouvre une enquête pour meurtre sur mineur après la découverte d'un petit garçon de 2 ans sans vie au domicile de sa mère. Cela s'est passé hier soir à la Grande Combe dans le Gard. La femme de 20 ans a été placée en garde à vue. Le corps de l'enfant doit être autopsié demain matin. Un tableau de Pablo Picasso découvert lors d'une perquisition menée dans le cadre d'un trafic de drogue. Une enquête est ouverte dans le Val-de-Marne près de Paris pour vol et recel. 4 personnes ont été déférées dans cette affaire. Le parquet ne précise pas de quel tableau il s'agit. Et puis la Coupe du Monde de foot, 2 affiches à suivre aujourd'hui. Les Espagnols, champions d'Europe en titre, affrontent l'Arabie Saoudite à 18h. Et puis la Belgique est face à l'Iran à partir de 21h.
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5: Une journée caniculaire historique. Hein. Charente et Charente-Maritime sont en vigilance rouge pour la canicule. Cette nuit, des températures tropicales entre 23 et 25 degrés. Et puis ça devrait rester comme ça jusqu'à jeudi avec un pic attendu entre demain et après-demain. Hein. Les températures pourraient atteindre 42 degrés dans les terres demain d'après Météo France. 42 degrés à Saintes, à Saint-Jean-d'Angély, à Angoulême ou encore à Cognac. Si vous avez besoin de conseils pour vous protéger de la chaleur, le gouvernement a activé le numéro vert Canicule InfoServe. Le 0800 06 66 66, un numéro que vous pouvez composer gratuitement tous les jours entre 9h et 19h.
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0: Les Eagles, Hotel California, trois chansons françaises à la suite au programme à présent sur Ici La Rochelle. Notre programmateur maison a choisi pour vous tout d'abord Diane Tell, puis Benjamin Biolay, bientôt chez nous à Rochefort, et Eddie Mitchell pour le cimetière des éléphants.
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1: Et cette idée, allez donc vous rafraîchir au cinéma Galaxy à Cognac avec le film La Bataille de De Gaulle, L'Âge de Fer à 10h45 ou 13h45, 17h et 20h au choix ce dimanche.

0: Bien sûr, vous l'avez reconnu, Alain Souchon, ultra moderne solitude. L'actu de ce dimanche, ce sera dans quelques minutes à 15h. Avant cela, un joli programme musical avec ici La Rochelle. Tout d'abord Boulevard des Ailes, puis Amir. Bon après-midi à tous.
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1: Belle fin d'après-midi, Luc prend le relais. Merci d'avoir choisi ici La Rochelle. Il est tout juste 16h. Les infos de ce dimanche.
2: Toujours plus de départements touchés par l'alerte canicule. La quasi-totalité du pays sera concernée demain. 49 départements en rouge, 54 en orange, dit le gouvernement. Les autorités appellent à limiter les déplacements. Une chaleur extrême est attendue sur une large partie du pays. Dans ce contexte, des écoles et collèges fermés demain à travers toute la France, c'est ce qu'a annoncé le ministre de l'Éducation nationale, Édouard Geffray. 845 établissements concernés, 1800 autres vont aménager leurs horaires avec des élèves libérés en début d'après-midi. En raison de cette canicule, 250 000 pompiers sont mobilisés à travers tout le pays. Les associations de sécurité civile, elles, sont mises à contribution sur les grandes manifestations comme la fête de la musique. Sur cette fête, justement, pas d'alcool, dit le gouvernement, dans les départements en rouge. La préfecture de police de Paris indique qu'un enquêteur dédié à l'accueil des victimes de violences sexistes et sexuelles sera présent toute la nuit dans chaque commissariat de la capitale. Lors de la précédente édition, une centaine de personnes avaient déclaré avoir été piquées. Un homme de 82 ans, interpellé hier soir par le GIGN à Nogent-le-Rotrou en Eure-et-Loire, il a tiré sur des gendarmes avant de se retrancher. Dans le sous-sol de sa maison, deux militaires ont été blessés. L'octogénaire est en garde à vue pour tentative d'homicide volontaire. Et puis le mondial de foot avec deux affiches à suivre aujourd'hui. Les Espagnols, champions d'Europe en titre, affrontent l'Arabie Saoudite à 18h. La Belgique, elle, sera face à l'Iran à partir de 21h.
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4: Une journée caniculaire historique. Hein. Charente et Charente-Maritime sont en vigilance rouge pour la canicule. Cette nuit, des températures tropicales entre 23 et 25 degrés. Et puis ça devrait rester comme ça jusqu'à jeudi avec un pic attendu entre demain et après-demain. Hein. Les températures pourraient atteindre 42 degrés dans les terres demain d'après Météo France. 42 degrés à Saintes, à Saint-Jean-d'Angély, à Angoulême ou encore à Cognac. Si vous avez besoin de conseils pour vous protéger de la chaleur, le gouvernement a activé le numéro vert Canicule InfoServe. Le 0800 06 66 66, un numéro que vous pouvez composer gratuitement tous les jours entre 9h et 19h.
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0: que tu m'aimes encore, Céline Dion. Céline Dion qui a d'ailleurs ajouté 10 dates de concert supplémentaires à Paris, à la Défense Arena. Ça, ce sera en mai 2027. Bienvenue si vous nous rejoignez. Ici La Rochelle, c'est toute la musique que vous aimez. Et autant vous le dire tout de suite, hein, je vous ai préparé une playlist aux petits oignons. Dans les prochaines minutes, le nouveau titre de Bruno Mars, I Just Might. Et juste après, il y aura Gold, Ville de Lumière ou encore Oasis, Wonderwall. Mais votre journée n'aurait pas la même saveur sans votre rendez-vous de pêche du dimanche. Aujourd'hui, dans Au fil de l'eau, Bruno Garcia répondra à vos questions. Il sera notamment question de pêche à la traîne et de peupliers. Ça, ce sera dans une dizaine de minutes.
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1: Place à votre rendez-vous pêche au fil de l'eau avec Bruno Garcia. Bonjour Bruno.
2: Bonjour Luc.
1: Et comme tous les dimanches, vous répondez aux questions de nos auditeurs. Une question de Jacques qui habite Marennes et qui pêche sur le fleuve Charente. Jacques qui nous explique que pour mieux positionner son embarcation, pour mieux la déplacer sur plusieurs mètres, il utilise son moteur électrique et les lignes, pour des raisons de facilité et de gain de temps, restent souvent dans l'eau. Bon, on ne peut pas dire qu'elles soient opérationnelles, mais considérez-vous qu'il s'agit là d'une pêche à la traîne et de fait, suis-je en infraction? Voilà la question de Jacques, Bruno.
3: Oui, alors le printemps arrive, les barques sortent et on a assez régulièrement, tous les ans, cette question. Je dois tout d'abord préciser que la question porte sur une pratique de la pêche en eau douce où la pêche à la traîne n'est pas autorisée. Elle est légitime, cette demande. Les textes réglementaires manquent tellement de clarté. Le législateur nous parle de l'interdiction d'utiliser une force motrice en action de pêche.
1: Donc là, dans le cas cité par Jacques, il s'agit donc bien d'une force motrice, puisqu'il utilise le moteur.
3: Oui, effectivement, mais dans ce cas précis d'un déplacement de quelques mètres, comme nous le dit Jacques, non, je ne prends pas de risque à vous dire qu'il ne s'agit pas d'une pêche à la traîne. Votre leurre ou votre vif ne sera pas plus attractif sur une distance aussi courte que si vous le déplaciez à la main. Ou à la rame, par exemple, ou avec le moteur. Ce n'est pas dans cette situation que les textes sont équivoques. Pour ma part, je considère que la pêche à la traîne s'entend sur un linéaire beaucoup plus long, c'est-à-dire 50, 100 mètres, par exemple, voire plus.
1: Alors, où il est le point obscur pour vous?
3: C'est précisément sur la définition de force motrice. Sans discussion possible, une embarcation entraînée par un moteur thermique ou électrique, c'est une force motrice. Mais doit-on considérer qu'un bateau qui dérive au vent, par exemple, ou au courant, est poussé par une force motrice et que le pêcheur est en infraction?
1: Mais le garde doit bien prendre une décision à un moment donné, j'imagine.
3: Alors j'ose espérer que chaque garde fait preuve de discernement avant de sortir le carnet et le crayon de sa poche. Une canne posée dans un support, un moteur qui tourne et qui entraîne la ligne sur une longue distance, c'est, sans discussion possible, une pêche à la traîne. À l'opposé, une ligne tenue à la main et un bateau qui dérive au vent ou au courant, on ne peut pas considérer qu'il y ait infraction. Ce n'était peut-être pas l'intention du législateur, mais tant pis, je dirais, il avait juste à être plus clair ou nous fournir une circulaire pour l'interprétation de ce texte.
1: Une autre question de Jean-Paul. Cette fois-ci, des grands peupliers, trentenaires voire plus, ont été coupés l'hiver dernier sur la rivière Boutonne, donc sur la commune de Saint-Jean-d'Angély. Il nous dit, Jean-Paul, je trouve ça très dommage pour la diversité de la végétation, mais aussi parce que ces arbres nous apportaient de l'ombre. Qu'est-ce que ça vous inspire, ça, Bruno?
3: Alors, je dirais déjà qu'on sort un peu du sujet pêche, pêche et milieu aquatique, mais on va quand même y trouver des points communs. Vous allez voir. Je suis beaucoup moins inquiet que Jean-Paul sur cette intervention. S'il me disait, il y a des chênes centenaires qui sont passés à la tronçonneuse, alors là, j'y accorderais un peu plus d'attention. Le peuplier, c'est une culture, comme le maïs, comme le tournesol, le blé, etc. La différence, c'est tout simplement que la récolte va intervenir au moins 20 ou 30 ans après la plantation. Donc, il arrive un moment où il faut le couper, ce peuplier.
1: Alors qu'est-ce qu'on fait avec le peuplier?
3: On fait des cagettes, des allumettes, des boîtes pour le camembert, par exemple. Le lien avec le cours d'eau et la pêche, c'est déjà qu'un peuplier, alors entre guillemets adulte, consomme environ 500 litres d'eau par jour en période estivale. Et ce cours d'eau n'en a vraiment pas besoin, vu les assèchements très précoces qu'il subit tous les ans.
1: Et le rapport avec la pêche dans tout ça, Bruno?
3: Alors, le rapport avec la pêche, c'est tout simplement la sécurité des pêcheurs. On constate sur un peuplier qui vieillit de plus en plus de bois mort au fil des années, et des fois, il arrive que des branches de plusieurs dizaines de centimètres de diamètre tombent, chutent. Imaginez une branche de cette taille sur la tête d'un pêcheur et la responsabilité du propriétaire des arbres.
1: Merci beaucoup, Bruno Garcia.
3: Mais c'est toujours avec plaisir, Luc. Au revoir.
1: Un plaisir partagé. Bon dimanche.
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0: All Night Long, chanson interprétée par Lionel Richie lors de la cérémonie de clôture des JO. Ça, c'était à Los Angeles en 1984. Nous sommes le dimanche 21 juin, c'est officiellement l'été et c'est la fête de la musique aussi. Hein. Donc si vous sortez, pensez à bien vous hydrater et puis mettez-vous à l'ombre, hein. Votre peau vous remerciera. D'ailleurs, la fête de la musique, c'est un petit peu tous les jours sur Ici La Rochelle avec vos artistes préférés. Dans un instant, un duo inédit, Pascal Obispo, Francis Cabrel, Il faudrait que pleuve l'amour et Vanessa Paradis, Be My Baby.
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1: 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Surtout que les espèces sont sublimées. Vous rencontrez des animaux, mais vous rencontrez aussi des œuvres d'art vivantes. L'aquarium de La Rochelle, ce sont 82 bassins, tous plus dingues les uns que les autres, avec une mention spéciale pour le bassin des requins, l'un des plus grands du site, 1,5 million de litres d'eau de mer et à l'intérieur pas moins de 20 spécimens de requins. 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Courez à l'aquarium de La Rochelle, il est ouvert tous les jours en ce moment entre 9h et 20h. 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

Une chanson culte qui donne toujours autant de frissons. Daniel Balavoine, SOS d'un terrien en détresse. Dans 5 minutes, on roule malin, comme tous les dimanches avec Benjamin Cuc. On reparlera du tristement célèbre moteur PureTech du groupe Stellantis. Un moteur qui est très répandu chez Peugeot et Citroën, mais qui est surtout connu pour ses problèmes de courroie de distribution. Ça, ce sera juste après Opel Light, le tube de Taylor Swift.

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1: Chaque semaine, Benjamin Cuc, journaliste spécialiste de l'automobile, nous aide à rouler malin. Aujourd'hui, Benjamin, on reparle du tristement célèbre moteur PureTech du groupe Stellantis, un moteur très répandu chez Peugeot et Citroën, mais surtout connu pour ses problèmes de courroie de distribution.
2: Oui, pendant des années, le problème venait principalement de la courroie dite humide qui tourne dans un bain d'huile. Sur certains véhicules, elle pouvait se dégrader prématurément, envoyer des particules dans le circuit de lubrification, faire chuter la pression d'huile et provoquer des pannes très coûteuses, voire une casse moteur avant 100 000 km. Des centaines de milliers d'automobilistes ont été concernés en Europe et même avec les rappels, les extensions de garantie et certaines prises en charge, beaucoup de propriétaires restent inquiets, car ces moteurs à courroie ont aussi perdu de la valeur à la revente. Vous-même, achèteriez-vous une Peugeot PureTech d'occasion ?
1: Donc aujourd'hui, Benjamin, il existe une solution pour remplacer cette courroie par une chaîne.
2: Oui, mais attention, ce n'est pas une solution Peugeot. Un équipementier néerlandais, la société Prochaine, propose un kit de conversion permettant de remplacer la distribution par courroie humide des moteurs PureTech EB2 et EB2 Génération 2 par une chaîne. Le kit comprend la chaîne, les pignons, le tendeur et les éléments nécessaires au circuit d'huile. L'idée, c'est d'installer une distribution par chaîne à la place du système d'origine, sans modifier profondément le reste du moteur. C'est beaucoup plus solide. Selon l'entreprise, l'opération ressemble à un remplacement classique de distribution avec environ une heure de main-d'œuvre supplémentaire. Le kit coûte 829 € hors taxe, mais il est réservé aux professionnels de la réparation automobile, évidemment. Donc un particulier devra passer par son garagiste pour environ 1 500 € TTC.
1: Et est-ce vraiment la solution miracle ?
2: Pas si vite. Techniquement, l'idée est intéressante, parce qu'une chaîne métallique est normalement plus durable qu'une courroie en caoutchouc. Mais il y a un point capital. Ce kit n'est pas homologué par Stellantis. Donc si votre voiture est encore couverte par la garantie constructeur, l'installation peut entraîner une perte de cette garantie et un refus de prise en charge en cas de problème. Même si la panne ne vient pas directement de la distribution. En fait, il faut voir ce kit comme une solution de réparation indépendante, pas comme une campagne officielle Peugeot. Pour les anciens PureTech, hors garantie, cela peut devenir une piste intéressante, mais seulement avec un garagiste compétent. Bonne route.
1: Merci Benjamin Cuc. Rendez-vous tous les week-ends pour vos conseils pour rouler malin.
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0: New York avec toi, Jean-Louis Aubert. Ici, La Rochelle, c'est la radio qui vous donne le sourire. C'est votre actu dans les deux Charentes aussi. Et puis, ce sont toutes les chansons que vous aimez. Dans un instant, Alex Warren, Fever Dream. Et puis, Étienne Dao, Duel au soleil.
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2: Très beau dimanche à l'écoute d'ici La Rochelle, il est 17h. Le journal.
3: La quasi-totalité du pays en alerte rouge ou orange à la canicule demain. Le plus haut niveau de vigilance concernera 49 départements. La Bretagne, une partie de l'Occitanie, de l'Auvergne-Rhône-Alpes et de la Bourgogne-Franche-Comté rejoignent cette liste. La vigilance orange concerne quant à elle au total 40 départements. Dans ce contexte, à quoi ressembleront les journées de nos enfants à l'école? 845 écoles et collèges fermés demain à travers toute la France, annonce le ministre de l'Éducation nationale, Édouard Geffray. 1800 autres établissements vont aménager leurs horaires avec des élèves libérés, par exemple, en début d'après-midi. La Fédération nationale des associations d'usagers des transports dénonce une situation incontrôlable dans les trains. La FNOT décrit un matériel très ancien sur les lignes intercités où la climatisation ne tient pas le coup avec les températures actuelles. Avec une telle chaleur, avez-vous envie de retourner au travail demain? Pour certains, ce sera très très difficile, notamment pour les ouvriers sur les chantiers. Les écologistes lancent une pétition pour instaurer un congé climatique. Cela existe en Espagne depuis 2 ans. La fête de la musique est maintenue dans de très nombreuses communes. Ce soir, pas d'alcool sur la voie publique et dans les départements rouges, dit le gouvernement. En Ile-de-France, la préfecture de police de Paris se dit très vigilante aux violences sexistes et sexuelles, avec un enquêteur dédié aux victimes de ces atteintes, présent toute la nuit dans chaque commissariat de la capitale. Lors de la précédente édition, une centaine de personnes avaient déclaré avoir été piquées. Une femme de 20 ans placée en garde à vue après la découverte chez elle du corps sans vie de son fils de 2 ans et demi. Cela s'est passé hier soir à la Grande Combe dans le Gard. Le parquet d'Alès ouvre une enquête pour meurtre sur mineur. Le corps de l'enfant doit être autopsié demain matin. Et puis le mondial de foot avec 2 affiches à suivre aujourd'hui. Les Espagnols, champions d'Europe en titre, affrontent l'Arabie Saoudite dans 1h à 18h. Et puis la Belgique, elle, est face à l'Iran à partir de 21h.
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2: Une journée caniculaire historique, hein. Charente et Charente-Maritime sont en vigilance rouge pour la canicule. Cette nuit, des températures tropicales entre 23 et 25 degrés. Et puis ça devrait rester comme ça jusqu'à jeudi avec un pic attendu entre demain et après-demain, hein. Les températures pourraient atteindre 42 degrés dans les terres demain d'après Météo France. 42 degrés à Saintes, à Saint-Jean-d'Angély, à Angoulême ou encore à Cognac. Si vous avez besoin de conseils pour vous protéger de la chaleur, le gouvernement a activé le numéro vert Canicule InfoServe. Le 0800 06 66 66, un numéro que vous pouvez composer gratuitement tous les jours entre 9h et 19h.
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0: C'était Kool & The Gang Celebration et ce sont les papas des deux Charentes hein, qu'on célèbre aujourd'hui. Joyeuse fête des pères à vous. Bienvenue si vous nous rejoignez, Luc Elch avec vous. On passe cette fin d'après-midi ensemble en musique jusqu'à 19h. Alors qu'est-ce qu'on a au programme? On va avoir du Mylène Farmer avec son nouveau titre, hein, c'est à qui le tour. Et puis Brunsky Beat, Why. Dans 5 bonnes minutes, votre rendez-vous testé approuvé. Et aujourd'hui, on peut le dire, hein, Chloé Bidet est assez studieuse puisqu'elle a décidé de tester une lecture plutôt fraîche.
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1: Quand on a des auteurs un peu chouchous, on attend avec impatience leur prochain roman. C'est le cas pour moi avec Karen Ponte. À la sortie début avril, Il faudrait leur dire. Et il faut dire que moi, j'avais hâte de m'y plonger dans ce roman. Et c'est encore un gros coup de cœur. Dans ce livre, on va suivre l'histoire de six amis. On est en 1995, ils viennent d'avoir leur bac. Et ils font une soirée ensemble et se font la promesse dans cette soirée de se revoir tous les cinq ans, quoi qu'il arrive. Et ils vont la tenir, cette promesse. On va les suivre au fil de leur vie, chacun avec leurs épreuves, leurs réussites, leurs échecs. On va s'attacher forcément à tous ces personnages. J'ai posé la question à Karen Ponte de savoir comment étaient nés ces héros dans sa tête.
2: Alors, elle est née de cette envie que j'aurais eue, moi, en fait, d'en avoir une comme ça, avec laquelle on se ferait cette promesse. Je pense que c'est un peu un espèce de fantasme universel, hein, d'avoir des amis comme ça qu'on emmène à travers le temps. Et donc, comme j'avais très envie de connaître ça, je l'ai connu à travers mon imagination et je suis assez partie de la série Friends, globalement, trois gars, trois filles. Et là, ils sont trois gars, trois filles. Et donc, voilà, après, j'ai fait... évidemment, je leur ai donné des personnalités différentes, mais je pense que tout ça m'a inspirée un peu et a créé, du coup, cette bande d'amis, quoi.
1: Vous avez fait pas mal de rencontres avec vos lecteurs. Quel retour est-ce que vous avez eu, justement? Qu'est-ce qui ressort le plus après ce roman?
2: Alors, j'ai eu des super retours parce que vraiment, je pense que cette histoire d'amitié, cette promesse, ça parle tellement à tout le monde que tout le monde s'y est retrouvé. Tout le monde m'a dit, j'ai eu envie de recontacter des vieux amis et tout. Et ça m'a fait super plaisir. Et puis, j'ai eu aussi beaucoup de gens qui ont eux-mêmes passé leur bac en 95.
1: Ouais.
2: Et qui, du coup, se sont retrouvés dans les références, les séries, etc. Donc, ça, c'était vraiment très chouette. Et tout le monde s'est attaché aussi. C'est ça, j'étais très contente. Il n'y en a pas un qui a pris le pas sur les autres. Et chacun, finalement, a eu une place dans le cœur du lecteur. Et ça, j'étais très chouette parce que pour moi, il y a six héros.
1: Un joli roman d'amitié à travers ces six protagonistes. Je vous le recommande. Il faudrait leur dire de Karen Ponte, chez Fleuve. C'est testé et approuvé par votre radio Ici La Rochelle.
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0: des éclairs.
1: De l'émotion avec Zao de Sagazan, la symphonie des éclairs. On va rester sur cette belle lancée musicale avec Stevie Wonder, Past Time Paradise, Florent Pagny aussi et son nouveau titre La Dernière Chanson du Monde, et puis le Connell 74-75. Excellent après-midi sur Ici La Rochelle.
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0: 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Alors ce registre canicule, il permet aux services municipaux de veiller sur vous à distance et d'assurer un suivi en cas d'épisode de forte chaleur comme c'est le cas en ce moment. 1800 Rochelais et Rochelaises se sont déjà inscrits sur ce registre, donc si vous êtes éligible, n'hésitez pas à vous inscrire vous aussi. Pour vous inscrire, soit vous appelez le 05 46 51 51 42, ou alors vous allez directement sur le site personnesvulnérables.larochelle.fr. 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

0: c'était Marine et son cœur maladroit. Marine qui cartonne, hein. Elle sera en concert à La Clameur, ce sera à Niort le 2 octobre prochain. Il est temps pour moi de retrouver Stéphane Bern et son voyage dans le temps. Aujourd'hui, immersion au cœur des armées napoléoniennes.
1: Il avait tout, l'idée, le plan, la machine, mais Napoléon lui a dit non, faisant passer la France à côté de deux révolutions technologiques. En 1798, un Américain excentrique débarque en France, Robert Fulton. Ancien peintre et bricoleur de génie, entre MacGyver et le doc de Retour vers le futur. Dans ses valises, une invention, un submersible. Il l'appelle le Nautilus. Oui, comme chez Jules Verne, mais 50 ans plus tôt. Le ministère de la Marine est curieux. À Brest, il obtient l'autorisation de tester son sous-marin. À son bord, il s'approche discrètement d'une barque vide et la fait sauter à l'aide d'une charge explosive placée sous l'eau. La démonstration est spectaculaire. Mais l'armée hésite. Trop instable, trop cher et franchement pas très glorieux de couler un navire en douce depuis les profondeurs. On préfère encore la bravoure au grand air que la ruse en apnée. Napoléon tranche, c'est non. Mais Fulton est tenace. En 1803, nouveau Paris. Il lance un bateau à vapeur. Pas de voile, pas de rame. De la vapeur, on vous dit. L'engin fume et gronde comme ma vieille tante, sauf que lui, il avance tout seul. Là encore, on fronce les sourcils. Trop lent pour une attaque, trop gros pour virer de bord, et puis cette machine fait un boucan du diable. Aux yeux des militaires, ça sent plus le manège forain que la victoire à Austerlitz. Charlatanisme, disent certains. Verdict, rejeté. Deuxième essai, deuxième douche froide. Napoléon fait des machines prêtes à l'emploi, efficaces tout de suite. Fulton est trop en avance sur son temps. Et surtout, pas au bon endroit. Son vapeur fera sensation, mais en Amérique. Avec Napoléon, la France était encore loin de la start-up nation.
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0: Vous écoutez ici La Rochelle, c'était Félix Gray, La Gitane. Dans quelques instants à 18h, on fera un point sur l'actu. Mais avant ça, de la musique, toujours avec l'excellent George Benson, Give Me The Night. Et ça fait mal, le titre de Vita qui cartonne.
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2: Vous écoutez ici La Rochelle, restez bien au frais, surtout il est 18h. Votre journal.
3: Il n'y aura demain que 7 départements épargnés par les vigilances orange ou rouge canicule. Les Pyrénées-Orientales, l'Aude, l'Hérault, le Gard, la Lozère, les Alpes de Haute-Provence et les Hautes-Alpes. Au total, dès midi demain, le plus haut niveau de vigilance concernera 49 départements. La vigilance orange concernera quant à elle 40 départements. Le détail est à retrouver sur ici.fr. À cela s'ajoutent des vigilances pour risque de feux de forêt pour 17 départements du centre, de l'ouest et du sud de la France. Les conditions météorologiques aggravent significativement le risque de départ et de propagation des flammes selon Météo France. En raison de cette canicule, des retards jusqu'à 2h20 pour un train entre Paris et Bordeaux aujourd'hui après une panne d'aiguillage sur le réseau SNCF. Un rail s'est dilaté sous l'effet de la chaleur en Eure-et-Loire. Des perturbations aussi sur la ligne Metz-Thionville-Luxembourg. Retour à la normale sur cette ligne vers 20h selon l'entreprise publique. Dans ce contexte, 845 écoles et collèges fermés demain à travers toute la France, a annoncé le ministre de l'Éducation nationale, Édouard Geffray. La plupart sont situés dans des départements en vigilance rouge. 1800 autres établissements vont aménager leurs horaires avec des élèves, par exemple, libérés en début d'après-midi. Une fête de la musique forcément un peu particulière ce soir dans ce contexte de canicule. Pas d'alcool sur la voie publique dans les départements rouges, dit le gouvernement. En Ile-de-France, la préfecture de police de Paris se dit très vigilante aux violences sexistes et sexuelles, avec un enquêteur dédié aux victimes de ces atteintes présent toute la nuit dans chaque commissariat de la capitale. Lors de la dernière édition, une centaine de personnes avaient déclaré avoir été piquées. Et puis on passe au foot avec le Mondial. Deux affiches à suivre en cette fin de journée. Coup d'envoi à l'instant pour le match entre les champions d'Europe en titre, les Espagnols, face à l'Arabie Saoudite. Et puis l'autre rencontre débutera à 21h entre la Belgique et l'Iran.
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2: Une journée caniculaire historique, hein. Charente et Charente-Maritime sont en vigilance rouge pour la canicule. Cette nuit, des températures tropicales entre 23 et 25 degrés. Et puis ça devrait rester comme ça jusqu'à jeudi avec un pic attendu entre demain et après-demain, hein. Les températures pourraient atteindre 42 degrés dans les terres demain d'après Météo France. 42 degrés à Saintes, à Saint-Jean-d'Angély, à Angoulême ou encore à Cognac. Si vous avez besoin de conseils pour vous protéger de la chaleur, le gouvernement a activé le numéro vert Canicule InfoServe. Le 0800 06 66 66, un numéro que vous pouvez composer gratuitement tous les jours entre 9h et 19h.
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0: Survivor, Eye of the Tiger, chanson officielle pour survivre face à la canicule. Et d'ailleurs, si vous avez besoin de conseils, n'hésitez pas à appeler le numéro vert Canicule Info Service 0800 06 66 66. L'appel est gratuit et est accessible tous les jours de 9h à 19h. On va changer les idées en musique aussi avec le tout nouveau titre de Christophe Maé, La Lune. Il y aura aussi Pink, All Out of Fight et puis Johnny Hallyday, Je te promets. Et puis dans moins de 10 minutes, Chloé Bidet vous proposera une immersion au cœur des francopholies. L'an dernier, c'était la première fois que Stilto foulait la scène de La Rochelle. Elle revient justement sur son aventure.
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0: cœur des francophonies.
1: Chloé Bidet.
2: Bonjour Stupo.
3: Bonjour.
2: Qu'est-ce qui représente pour vous ce festival des francophonies en tant qu'artiste? C'est une belle consécration de venir jouer ici?
3: Oui, alors moi, avant de faire de la musique, je connaissais pas tant de festivals que ça, mais je connaissais les Franco de La Rochelle. J'avais jamais fait en tant que festivalière, mais j'avais beaucoup entendu parler de ce festival.
4: Dis-moi.

0: Donc je savais que c'était un gros festival et là d'être reçu ici en tant qu'artiste, c'est incroyable. Et je sais que j'ai l'impression, dites-moi si je me trompe, mais j'ai l'impression que sur le CV d'un artiste, c'est cool de pouvoir cocher la case Franco de La Rochelle. Donc j'espère revenir dans quelques années sur la grande scène.
1: Mais oui.

0: lien avec le public, il est hyper fort, hyper, hyper puissant. Ça doit vous porter aussi.
1: Je pense que j'ai beaucoup de chance parce que je crois que j'ai un des publics les plus bienveillants, tous les artistes français, je crois, parce que c'est beaucoup de filles. Mais les hommes sont les bienvenus, il y en a de plus en plus. Mais c'est quand même un public assez féminin de jeunes femmes de mon âge qui ont grandi avec moi.
2: Est-ce que vous êtes chaud ?

0: y a de plus en plus de personnes. Il y a des mamans maintenant aussi qui viennent avec leurs enfants. Il y a des messieurs. Hier, j'ai vu un monsieur de 60 ans qui attendait pour faire une photo. Il était tellement mignon. Enfin, c'était vraiment trop chouette. Merci beaucoup.
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0: C'était Pink, All Out of Fight, une chanson très touchante sur le combat contre le cancer. Et d'ailleurs, si vous êtes dans ce cas, je pense très très fort à vous. On va continuer à se prélasser en musique avec Johnny Hallyday, Je te promets, Manon Lisa, Le Petit Pêcheur, ou encore Dire Straits, Money for Nothing.
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2: Et en cette journée de forte chaleur sur nos deux Charentes, voici quelques bons réflexes à avoir. Buvez régulièrement de l'eau, restez au frais, pas d'exposition prolongée au soleil, fermez bien les volets et les fenêtres, limitez aussi les efforts physiques intenses hein, aux heures les plus chaudes en tout cas, prenez aussi des nouvelles de vos proches, surtout les plus vulnérables ou ceux qui vivent tout seuls, reportez vos déplacements quand c'est possible et puis limitez aussi votre consommation d'alcool parce que ça vous déshydrate plus qu'autre chose. Si vous avez des questions, si vous avez besoin de conseils, vous pouvez aussi appelez le numéro vert Canicule Info Service, c'est le 0800 06 66 66, numéro qui est accessible tous les jours de 9h à 19h.
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0: C'était Véronique Jeannot et Laurent Voulzy, Désir, Désir, un tube qui sent bon l'été. On retrouve Patrice Gascoin avec ses coulisses TV. Et aujourd'hui, Patrice, vous avez repéré dans le programme télé de la semaine à venir une jolie nouveauté sur France 5 avec Sidonie Bonnec.
1: Vous la connaissez, joueuse, quotidiennement dans Tout le monde a son mot à dire. Mardi soir, vous allez découvrir une Sidonie Bonnec sur le terrain, en immersion, auprès d'un métier essentiel.
2: Plus de 600 000 enfants naissent chaque année en France. Dans le monde, 4 toutes les secondes.
3: Prenez Amy sous les bras, allez-y, poussez, et en même temps, vous la ramenez vers vous. Bravo !
2: Leur tout premier contact, ce sont souvent les bras d'une sage-femme. Un métier que j'ai voulu comprendre, partager et vivre.
1: Dans Si j'étais sage-femme, Sidonie Bonnec part à la rencontre de ses héroïnes du quotidien, mais elle le fait dans 4 pays différents. Elle commence bien sûr en France, à Lille, partageant le quotidien survolté de Jessica dans l'une des plus grandes maternités françaises. On la retrouve ensuite au Sénégal, près de Oumi et de ses femmes qui parcourent des heures de piste pour accoucher dans des conditions sécurisées. Sidonie Bonnec enchaîne avec le Guatemala dans l'univers fascinant des accoucheuses traditionnelles mayas. Et enfin, direction le Népal, où elle nous présente Souma, qui veut révolutionner la naissance dans son pays en devenant la première sage-femme de son village. Jointe par téléphone, Sidonie Bonnec nous explique pourquoi cette proposition d'incarner ce documentaire sur les sages-femmes répondait à une de ses envies profondes. Sidonie Bonnec.
4: Moi, ce qui me plaît, c'est de raconter des histoires et de montrer, de faire entendre et découvrir la vie des gens. Et je rêvais de retourner sur le terrain pour justement m'immerger parce que je trouve qu'on n'est jamais meilleur quand on est chez les gens, à domicile, qu'on galère avec eux dans les transports. C'est le cas des sages-femmes. On fait des gardes de 12 heures, qu'on est réveillé à n'importe quel moment de la nuit, qu'on a peur, qu'on pleure. Pour moi, c'est vrai que j'ai accepté ce projet, c'est que faire de l'immersion et vivre au plus proche de ces femmes, c'était vraiment vivre dans leurs conditions et donc pouvoir raconter leur histoire. Et j'ai pas été déçue, 40 jours de tournage, des nuits très très courtes, pas toujours des déjeuners, des milliers de kilomètres que j'ai pu faire en bateau, à moto, à voiture, mais j'ai vécu dans ma chair en fait, le dévouement des habitants, des femmes, des sages-femmes.
1: Sidonie Bonnec, très impliquée physiquement, psychologiquement pour fabriquer ce magnifique documentaire « Si j'étais sage-femme », notez-le, c'est à voir mardi soir sur France 5. Quant à moi, sage ou pas, je vous retrouve demain pour de nouvelles coulisses télé.
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0: Famille ou pas famille, la nouvelle chanson de Charles Doré. Et le moins qu'on puisse dire, c'est qu'il en a fait du chemin, Charles Doré, depuis sa participation à la 12e saison de la Starac. Dans quelques minutes, à 19h, ce sera votre flash info, suivi de votre rendez-vous 100% années 80 avec Laurent Petit-Guillaume. Mais d'abord du très très lourd avec Clara Luciani, La Grenade, suivi de Radiohead, Creep.
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1: Très belle soirée sur ici La Rochelle, il est 19h. Le journal.
2: Ce sont des températures dont on n'a pas vraiment l'habitude en France. 42,2 degrés à Pissos dans les Landes. C'est là qu'il a fait le plus chaud aujourd'hui. Certaines villes ont même battu leur record pour un mois de juin. C'est le cas à Poitiers dans la Vienne, à Saintes en Charente-Maritime ou encore à Mâcon en Saône-et-Loire. Et cet épisode de chaleur va durer encore plusieurs jours. Anne Le Gall, 49 départements en vigilance rouge demain, 40 en orange. Ce n'était jamais arrivé jusque-là.
3: C'est inédit. Jusqu'ici, jamais Météo France n'avait placé 49 départements en vigilance rouge pour une canicule. Aux 35 départements déjà concernés jusqu'ici viennent s'ajouter les 4 départements bretons, ainsi que la Mayenne, l'Orne, les Hautes-Pyrénées et la Haute-Garonne, le Tarn et Tarn-et-Garonne, l'Allier et le Puy-de-Dôme, et enfin la Saône-et-Loire et le département de Côte d'Or. Météo France confirme par ailleurs que les très fortes chaleurs vont s'installer durablement sur le pays, avec des minimales nocturnes comprises entre 20 et 26 degrés et des températures qui vont encore grimper en moyenne de 2 degrés demain après-midi par rapport à aujourd'hui. Les valeurs les plus élevées, 40 à 42 degrés, sont attendues demain entre les Pays de Loire, le Poitou-Charentes et l'Aquitaine. Météo France compare cet épisode à celui d'août 2003. Il va se prolonger et sa durée reste encore à ce stade incertaine.
2: Anne Le Gall, et à cela s'ajoutent des vigilances face au risque de feux de forêt demain pour 17 départements du centre, de l'ouest et du sud de la France. Cette vague de chaleur est déjà difficile à supporter, mais alors dans des bâtiments non adaptés, cela peut virer au cauchemar. Pour cette raison, 845 écoles et collèges resteront fermés demain, selon le ministre de l'Éducation nationale. 1800 autres établissements vont aménager leurs horaires avec des élèves libérés, par exemple, en début d'après-midi. Les trains et les rails aussi ont du mal à supporter ces températures. Jusqu'à 2h20 de retard cet après-midi pour un train Paris-Bordeaux, suite à une panne d'aiguillage en Eure-et-Loir. Des perturbations aussi dans l'est de la France, sur la ligne Metz-Thionville-Luxembourg. Retour à la normale prévue vers 20h selon la SNCF. Dans ce contexte, la compagnie ferroviaire et son patron Jean Castex veulent montrer que cet épisode caniculaire est pris très au sérieux. Myriam El-Kurdi.
4: Comme l'a dit Jean Castex, le réseau ferroviaire est affecté par cet épisode caniculaire. Sous les fortes températures, les rails peuvent se dilater, les caténaires se relâcher et l'électricité se couper. Les vagues de chaleur ont déjà entraîné 2 incidents et retards majeurs en 3 jours après des pannes de courant. Jeudi soir à Gare de l'Est et hier à Toulouse, comme l'a rappelé le PDG de la SNCF, pour qui l'enjeu est la prévention des risques.
5: Il y a plus de 3500 agents qui, en préventif, y compris la nuit, surveillent le réseau, les rails, les caténaires, la signalisation, pour voir si tout va bien et s'il n'y a pas de mesures d'urgence à prendre. Lorsque les matériels roulants sont des matériels très anciens, avec des voitures non climatisées, nous préférons en amont, pour prévenir tout incident, réduire un peu le nombre de voyages.
4: La SNCF a déjà annulé 71 trains intercités qui devaient rouler entre jeudi et demain sur les lignes Paris-Limoges ou Bordeaux-Marseille, par exemple. D'autres annulations devrait être annoncée dans les prochains jours.
2: Explication de Myriam El-Kurdi sur votre radio ici. La fête de la musique bat déjà son plein dans certaines communes, celles qui ont décidé de maintenir l'événement, car il n'y a pas eu de consigne claire. La ministre de la Culture a décidé, sur cette question, de laisser la main aux mairies et aux préfectures. Seule interdiction, l'alcool sur la voie publique dans les départements en vigilance rouge. Le maire de Périgueux, Michel Cadet, regrette l'absence d'un cadre clair.
6: Initialement, elle était prévue à compter de 15h puisque nous étions dimanche, et donc nous l'avons réduite en durée de 20h à 24h avec des services de protection civile qui seront présents, avec l'interdiction de consommation d'alcool sur la voie publique et l'interdiction de vente d'alcool sur la voie publique. Donc il n'y aura pas de buvette, il n'y aura pas de food truck, mais les restaurants, les bars continueront à fonctionner, y compris avec leurs terrasses. J'aurais aimé des mesures nationales qui soient plus claires. En zone rouge, interdire des choses, par exemple la fête de la musique, ou évidemment on rend
7: des choses plus radicales pour
6: pour que ça soit plus facile à être opposable. Là on dit au maire débrouillez-vous sur le terrain, certaines écoles ferment, d'autres pas, donc on est dans un flou.
2: Le maire de Périgueux, Michel Cadet, au micro d'ici Périgord. Et en Ile-de-France, à l'occasion de cette fête de la musique, la préfecture de police de Paris se dit très vigilante aux violences sexistes et sexuelles, avec un enquêteur dédié aux victimes de ces atteintes, présent toute la nuit dans chaque commissariat de la capitale. Lors de la dernière édition, une centaine de personnes avaient déclaré avoir été piquées. Et puis on passe au foot avec le mondial. Les champions d'Europe en titre, les Espagnols, mènent actuellement 3-0 face à l'Arabie Saoudite, c'est la mi-temps. Et puis à partir de 21h, la Belgique affrontera l'Iran.
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1: Une journée caniculaire historique. Hein. Charente et Charente-Maritime sont en vigilance rouge pour la canicule. Cette nuit, des températures tropicales entre 23 et 25 degrés. Et puis ça devrait rester comme ça jusqu'à jeudi avec un pic attendu entre demain et après-demain. Hein. Les températures pourraient atteindre 42 degrés dans les terres demain d'après Météo France. 42 degrés à Saintes, à Saint-Jean-d'Angély, à Angoulême ou encore à Cognac. Si vous avez besoin de conseils pour vous protéger de la chaleur, le gouvernement a activé le numéro vert Canicule Info Service. Le 0800 06 66 66, un numéro que vous pouvez composer gratuitement tous les jours entre 9h et 19h.
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8: Bonsoir à tous et en ce jour de fête de la musique, eh ben on va encore une fois, comme chaque soir ici, fêter la musique des années 80, c'est notre créneau, c'est notre rendez-vous avec les souvenirs 100% années 80, ça commence comme ça.

0: Quand la musique est bonne, c'était Jean-Jacques Goldman.
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0: Ah, et le jour de la fête de la musique, on en entend partout et elle n'est pas toujours bonne. Mais alors là, c'est vrai, on ne peut pas faire l'unanimité. Sauf peut-être Jean-Jacques Goldman. Tout au long de sa carrière, il a réuni les générations mobilisées autour de ses engagements. On pense évidemment aux Restos du Cœur. Il a d'ailleurs participé à un documentaire pour fêter les 40 ans de la chanson des Restos du Cœur qui sera diffusé à la rentrée sur TF1. Lui aussi, c'était un artiste engagé et aimé de tous. Michel Berger, la groupie du pianiste, c'est tout de suite.
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0: I Love Rock and Roll, c'était Joan Jett and the Blackhearts. Encore une chanson qui a eu plusieurs vies. Une première version par un groupe anglais, The Arrows. Une reprise par le premier groupe de l'américaine Joan Jett, c'était les Runaways. J'adorais. Et enfin, une reprise avec son nouveau groupe de Blackhearts en 1981. La suite de 100% années 80, c'est aussi du rock, mais passé à la moulinette de l'électro. Le Radio Gaga de Queen arrive dans un instant.
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0: Vous écoutez Ici La Rochelle, 100% années 80. Ça continue dans une minute après quelques infos.
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0: vous chanter, c'était le groupe Gold.
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0: Ah, le mot d'ordre est passé ce week-end, hein, la fête de la musique permet tout, donc j'espère qu'on vous a laissé chanter partout et quand ça vous a démangé. Alors c'est vrai, ça plaît pas à tout le monde, mais on peut pas tous avoir la voix d'Émile, qui fut le chanteur de Gold jusqu'en 90, ou encore de Michel Sardou, qui en 1985 rend hommage à une ville, New York, au lieu du mondial du jazz. Ça donne chanteur de jazz, qui permet à Sardou d'ajouter un titre à sa longue liste de tubes. Et voilà ce que ça donne.
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0: naviguer, la salsa. Un titre écrit et enregistré lors d'un séjour à New York, Lavilliers rend hommage à l'ambiance musicale salsa du Spanish Harlem de Manhattan. Et c'est un succès à sa sortie en 1980. Dans un instant, dès 20h, ce sont vos choix musicaux qu'on va découvrir grâce à vos messages sur decibel@radiofrance.com. Mais avant cela, Bruce Springsteen arrive avec Dancing in the Dark.
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1: Et la soirée continue sur votre radio locale, ici, il est 20h.
2: Sur votre radio ici à 20h, c'est Décibel, mais oui, même le dimanche, avec les chansons préférées des auditrices et des auditeurs. Baby, the walls will tumble. Là, vous vous dites, mais je reconnais la voix de Michael Jackson, mais je ne connais pas cette chanson, c'est normal. Puisqu'un de nos auditeurs du soir, Marc-Ange, a décidé de vous faire découvrir un titre inédit de Michael Jackson qui s'appelle For All Time. Et puis sinon, dans le désordre et avec joie, Julie vous passera du Alicia Keys, Roland vous fera danser sur Jane, Gwen avec Juliette Armanet ou encore Eve avec Aerosmith. Bienvenue.
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2: Salut à toutes, salut à tous et bienvenue dans Décibel. Hey, on est le 21 juin, joyeuse fête de la musique à toutes et à tous. Est-ce que j'ai failli faire un terrible lapsus et dire joyeuse fête de la musique? Bien sûr, mais on va faire comme si ça ne signifiait absolument rien. Je demande à mon psy d'arrêter d'écouter cette émission immédiatement. Donc la fête de la musique, ça se passe toute la journée, hein, depuis ce matin sur votre radio, ici toutes les heures. On déguste les ici live que les artistes divers et variés, nombreuses et nombreux, nous ont offert. Et c'est un régal. Là, ce sont les auditrices et les auditeurs qui fêtent la musique en partageant avec vous leurs chansons préférées. Filons retrouver Sylvie. C'est la première de la soirée. Comment ça va, Sylvie?
4: Ben, ça va bien, Émilie, et toi?
2: Ça va, joyeuse fête de la musique.
4: Merci, toi aussi. Merci beaucoup.
2: Je ne sais pas ce qui est le mieux, en fait, que ce soit la fête de la musique, que ce soit l'été. Enfin, en tout cas, c'est un bonheur, ce début de soirée ensemble. Sylvie, t'as des souvenirs, toi, de fête de la musique? T'es déjà montée sur scène? Parce qu'au départ, l'idée de la fête de la musique, c'était que toutes les Françaises et tous les Français qui savaient jouer d'un instrument ou qui avaient envie de chanter pouvaient le faire ce soir-là. Tu l'as fait, toi, ou pas?
4: Alors, écoute, ça remonte à très très loin. Ouais. Oui, parce que j'avais commencé à apprendre un peu le clavier, donc j'avais des copains sur Paris à l'époque, et du coup, j'avais fait un tout petit morceau, mais j'étais super fière parce que bon, même si je suis pas une virtuose du piano. Je me dis, je l'ai fait en fait.
2: Tu montais sur scène, ben oui.
4: Exactement, c'est ça, ouais. C'était vers la Bastille, c'était super sympa.
2: Trop bien. Bon bah, celles et ceux qui sont en train de se préparer d'ailleurs pour aller chanter dehors ou pour aller applaudir le groupe de leurs meilleurs potes qui font des reprises d'Oasis, c'est souvent ça la fête de la musique. Et ben amusez-vous, amusez-vous. Nous avec Sylvie, on va écouter du Julien Doré. Ah bon Sylvie, incroyable, c'est juste ton chanteur préféré. T'es prête pour le 2 juillet pour aller le voir au cinéma?
4: Oui, je suis prête. Je suis très jalouse quand même parce qu'il y en a là qui vont bientôt y aller là pour l'avant-première à Montpellier. Oui. Donc mais écoute, oui, je suis prête. Ça va être un super moment, je pense.
2: T'as choisi une de mes chansons préférées de Juju et c'est le premier album, évidemment. Donc ça va bientôt faire 20 ans qu'il est sorti, ce qui est assez incroyable. Il aura 20 ans en 2028, il s'appelle Ersatz, ce premier album. Mm-hmm. Et dessus, il y a cette chanson dingue qui s'appelle Les bords de mer.
4: Les bords de mer, qui fait partie de la tournée, enfin, qui faisait partie de la tournée, qui va sûrement continuer dans les festivals. Mais ouais, super, super chanson. J'avais lu, tu vois, que cette chanson, alors, ça a été écrit par Dorian, je crois. Et puis une dame qui s'appelle Edith
2: Fambuena.
4: J'ai oublié son. Exactement, c'est ça. Et
2: Edith Fambuena, c'est une grande aussi réalisatrice, productrice, qui a beaucoup bossé notamment avec Étienne Daho.
4: Exactement. Donc voilà, très très chouette musique avec des accords aussi pas forcément classiques dans les arrangements, ce qui donne un peu de, tu vois, de la profondeur, ouais. Je trouve encore plus de sens à la chanson.
2: Et de la mélancolie, hein, parce que ça raconte quand même l'histoire d'un mec qui est au bord de la mer et qui se rend compte que bah, les bords de mer sans la fille qu'il aime, bah, c'est nul.
4: C'est ça, ouais, voilà, tout est nul, les feux d'artifice c'est nul, tout est nul. Ouais, c'est ça, ouais. Et très, très belle chanson et très belle reprise sur la tournée aussi.
2: Alors on l'écoute, en se laissant le choix de pleurer un bon coup si jamais on a besoin, justement.
4: Voilà.
2: C'est une chanson
4: idéale. Ça fait du bien parfois.
2: Ben ouais. Merci beaucoup Sylvie.
4: Ben de rien, à bientôt Émilie.
2: À la prochaine, voici.
4: Salut.
2: Julien Doré, Les bords de mer.

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0: Julie nous rejoint en ce jour de fête de la musique. Salut Julie.
2: Allô, allô. Vous m'entendez?
0: Oui, ça y est Julie.
2: Ah bon?
0: Mais oui. Je me suis dit, c'est dingue, qu'est-ce qu'elle est calme Julie ce soir.
2: Non, mais je disais bonjour de manière plutôt enthousiaste, mais là on m'a pas entendu.
0: Ça y est, on s'est trouvé. Julie, oui je disais c'est la fête de la musique, est-ce que c'est un jour particulier ou est-ce qu'il n'y aura pas de sortie ou de choses particulières ce soir?
2: Ah si, toujours c'était la fête de la musique.
0: Ah.
2: Moi j'ai eu la chance parce que dans ma ville, c'est une petite ville, donc ils ont fait ça samedi dernier, donc concert, danse... J'en ai profité un petit peu en avance, mais ça m'empêchera pas de sortir ce soir-là aussi.
0: Trop bien. Alors, ma chère Julie, on va écouter une chanson qui donne très envie de chanter. Ceci dit, si on essaye de la chanter, on peut avoir des petits problèmes parce qu'elle est très, très difficile. C'est Girl on Fire de Alicia Keys. Pourquoi cette chanson-là ?
2: Sûrement pas pour la chanter, justement.
0: Mais elle donne envie, on est d'accord? Elle donne de l'élan, on se dit, allez, moi aussi, j'y vais avec elle. Et on peut pas, on n'est pas humainement équipé pour le faire.
2: Bah, peut-être pas avec la voix, mais par contre, le côté élan, et ouais. On y va, c'est exactement ce que me fait cet effet pour cette chanson, en fait.
0: Ouais.
2: Donc c'est pour ça que je l'ai choisie. Je me suis dit, allez, on arrive à l'été bientôt, là, c'est la semaine prochaine, faut y aller. Et puis au niveau du sens, alors là, j'avais été surprise un jour, je me suis intéressée aux paroles.
0: Ouais.
2: Et c'est un sens un petit peu plus profond que ce que j'imaginais quand je l'écoutais. Moi, c'est un peu la suite d'allumer le feu de Johnny Hallyday, quoi. Ça y est, on a allumé le feu, mais faut pas se cramer. Donc là, elle dit bien, faut être enthousiaste, etc. Mais faut garder les pieds sur terre. Le monde n'est quand même pas aussi sympathique qu'il en a l'air, mais c'est un bel équilibre entre la joie de vivre et puis la réalité.
0: Bah oui, mais c'est vrai, il y a un très joli clip qui était sorti à l'époque, et je dis à l'époque parce que cette chanson va avoir 15 ans. C'est fou,
2: ouais.
0: Au mois de septembre. Non, pardon, elle va avoir 14 ans. Elle aura 15 ans l'année prochaine. Mais enfin, c'est dingue de se dire que Alicia Keys, 15 ans plus tard, sa chanson, elle fait pas dater, je trouve. Enfin, là, on va la réécouter ensemble, hein, vous ferez une idée. Mais Julie, qui l'a déjà réécoutée, puisqu'elle nous la demande ce soir, ça vieillit extrêmement bien.
2: Ouais, moi j'aime bien ces chansons-là, c'est quelque chose que j'écoute très régulièrement dans l'année.
0: Ouais.
2: Et ça fait partie des trucs, pour moi, c'est un peu intemporel, quoi.
0: C'est vrai, mais ça c'est le talent d'Alicia, des titres intemporels et des chansons qui nous donnent de l'élan. Alors, on va l'écouter. Et pour les plus aventureuses et aventureux d'entre vous, tentez de la chanter. Je ne sais pas, moi, sur un malentendu, ça peut marcher, mais moi, ça n'a jamais fonctionné. Julie, merci beaucoup pour ce joli choix.
2: Merci, et puis bon courage aux chanteurs.
0: Oui, merci. Et à leurs proches.
2: À leurs proches, surtout. Bonne soirée.
0: Merci, bye bye. Voici la hurissante et réjouissante Alicia Keys.

0: chanteuse, pianiste, autrice, compositrice. Elle a énormément de talent, Alicia Keys, et on va pouvoir la voir d'ici quelques semaines dans un documentaire, Alicia Keys, Girl from Hell's Kitchen, la fille de Hell's Kitchen, c'est le nom du quartier de Manhattan dans lequel elle a grandi. Alicia Keys racontera son parcours et ses petites aventures et ses grandes aventures dans les rues de New York dans les années 90. Il vient d'être présenté au film festival de Tribeca, qui est sous le patronage de Robert De Niro, donc c'est pas n'importe quoi ce festival du film, et ça devrait arriver jusqu'à nous très bientôt. Alicia Keys, Girl from Hell's Kitchen.
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0: Si on allait faire un petit tour en 2018, déjà parce que cette année-là, on était pour la deuxième fois de notre histoire, et oui, je m'inclus dans ce groupe, champion du monde. Oui, quand la France gagne, moi je suis très footballeur en moi, vraiment. Donc on est les champions, c'était en 2018 pour la deuxième fois. Je dis ça parce que demain, c'est le deuxième match de l'équipe de France, et puis vendredi prochain, le troisième match. Donc voilà, il faut qu'on se mette un petit peu en mode supporter. Alors en 2018, qu'est-ce qui se passait musicalement? On venait de perdre Johnny Hallyday, mais son album posthume, Mon pays, c'est l'amour, a réalisé un démarrage absolument incroyable, quasiment 800 000 exemplaires écoulés en une semaine.
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0: 2018, on a perdu plein de gens qu'on aimait beaucoup. Hein. France Gall, Jacques Higelin, Morane, Yvette Horner, Charles Aznavour, Rachid Taha, trop de monde cette année-là. On a perdu aussi la chanteuse des Cranberries, Dolores O'Riordan et Aretha Franklin. 2018, c'est aussi l'année du premier tube d'Aya Nakamura.
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0: Et Angèle, la petite belge, faisait danser tout le pays avec son tube de l'été et avec son frère Romeo Elvis, tout oublié.

Enfin, en 2018, comme à peu près chaque année, Indochine s'est fait remarquer avec sa chanson « Un été français » tirée de son 13e album intitulé « 13 ». La chanson s'appelait « Un été français ». Allez, on y retourne.

0: Un été français, Indochine, énorme tube de 2018. Et dites donc, comme on est le 21 juin, ça veut dire que demain, on est le 22. Fan d'Indochine, tenez-vous prêts, demain, c'est l'anniversaire de Nicolas Sirkis.
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0: On fête la musique avec les auditrices et les auditeurs de Décibel jusqu'à 21h. Ève nous fera écouter du Aerosmith. Gwen nous repassera un petit Juliette Armanet qui va vous faire danser. Roland, lui, a ressorti Makeba, grand tube de Jane. Et puis, je vous donnerai aussi des nouvelles de Jeanne Chéral et Jean Dujardin qui se sont retrouvés ensemble en studio. Et c'est absolument délicieux. Marc-Ange est avec nous. Bonsoir Marc-Ange.
5: Salut.
0: Bienvenue dans Décibel, comment ça va ?
5: Ça va, super, et toi ?
0: Ça va très bien, je te remercie Marc-Ange. Tu nous gâtes ce soir, puisque tu nous ramènes à l'époque de Thriller, de Michael Jackson, mais avec une chanson qu'on ne connaît pas.
5: Bah, c'est une chanson, effectivement, qui n'est pas connue. Alors, tu avais dit un peu Thriller, alors effectivement, cette chanson est sortie sur l'édition 25e anniversaire de Thriller,
0: ouais.
5: Mais elle a été enregistrée milieu 1990.
0: Ah, donc c'est un peu après quand même, Bad même.
5: Ouais, exactement. Donc avec son titre du coup For All Time, je pense qu'elle a été ajoutée à l'édition 25e anniversaire pour le côté un peu Thriller pour toujours.
0: Oui.
5: Je pense qu'elle a plus du coup été ajoutée pour son titre que par rapport à la chronologie des dates.
0: Ouais. Oui, et puis même le son. Alors, ceci dit, c'est très intéressant parce que tu me dis qu'elle est enregistrée à peu près en 90. C'est fou parce que Dangerous, qui est l'album emblématique des années 90 de Michael Jackson et qui sonne vraiment R&B américain de cette époque, eh ben, on ne l'entend pas vraiment dans For All Time.
5: Bah, c'est vrai. En plus, du coup, la chanson a été enregistrée pendant ces sessions de l'album Dangerous.
0: Ouais.
5: Mais du coup, je pense que du coup, elle n'a pas été retenue par rapport au style de l'album qui est vraiment différent de la chanson.
0: Ouais, c'est ça, c'est pour ça. Voilà, c'était une jolie perle, mais qui n'avait pas sa place dans ce collier, qui était Dangerous. Alors, Marc-Ange, t'es allé voir le film sur Michael ?
5: Oui, bien sûr. J'ai été hier aussi. Donc là, je suis à mon 7e visionnage.
0: Oh waouh ! Alors toi qui adores Michael Jackson, que penses-tu de la performance de son neveu Jafar, autant dans la danse que dans la démarche que dans les mimiques ?
5: Ah bah vraiment, c'est exceptionnel, quoi. On a vraiment l'impression de voir Michael. Il y a des moments où vraiment on oublie carrément que c'est lui. Donc c'est un travail vraiment parfait, hein, franchement.
0: Faut
5: applaudir, quoi.
0: Ah oui, là, pour le coup, c'est un travail d'acteur fou et aussi, il fait jouer sa génétique. On sent qu'il y a des choses que certains acteurs pourront jamais arriver à atteindre, même en travaillant des années, quoi.
5: Ça, en vrai, qui d'autre qu'un Jackson pour interpréter un Jackson, finalement.
0: Oui. Alors, à la fin du film, moi, je suis allée le voir avec ma fille et il y a un énorme indice qui nous fait penser qu'il y aura une suite. Est-ce que tu penses qu'il y aura une suite à ce film ?
5: Oui, bien sûr. Ça a été confirmé par le président de Lionsgate, notamment. Donc, même, du coup, le message, son histoire continue.
0: Ouais.
5: Il y aura bien une suite. Et même 30% du deuxième film est déjà tourné. Donc, il y aura un deuxième film.
0: Bon bah très bien. Alors pour celles et ceux qui n'y sont pas allés, le premier film il s'arrête au moment de la tournée Bad, justement sa première tournée mondiale et absolument triomphale. Donc la suite évidemment, ce sera du Dangerous. Donc on est finalement en plein dans l'actu avec le choix de ta chanson, Marc-Ange.
5: Bah ouais, du coup je suis content de faire découvrir cette chanson aux auditeurs, donc j'espère qu'ils vont apprécier.
0: Ah ben on y court, For All Time, un titre inédit enregistré au tout début des années 90, comme vient de vous le dire Marc-Ange, et que vous pouvez retrouver, si jamais il vous plaît, sur la réédition 25e anniversaire de Thriller. Et merci Marc-Ange, à la prochaine.
5: Merci Emilie, à bientôt.

0: Un inédit de Michael Jackson à l'instant, For All Time.
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0: Un duo, Jeanne Chéral et Jean Dujardin. Je l'ai passé jeudi soir dans l'émission, mais faut que je le repasse pour les copines et les copains du week-end, parce que vraiment, ce duo est absolument délicieux. L'histoire commence quand Jeanne Chéral chante une chanson d'amour pour un acteur non identifié nommé Jean. On l'a régulièrement écouté sur votre radio ici, et Jeanne Chéral a été invitée sur le plateau de C'est à vous, et elle chante cette chanson Jean devant Jean Dujardin. Tous les deux sont un peu émus, émoustillés, ravis finalement de cette rencontre. Alors ils ont fini en studio ensemble, Jeanne Chéral et Jean Dujardin. C'est la nouveauté du moment. Je pense à vous, je pense à vous.

0: Jeanne et Jean, mais ils vont merveilleusement bien ensemble. Jeanne Chéral, Jean Dujardin. Je pense à vous, je pense à vous. Petit tube de l'été, pourquoi pas. Et si vous voulez applaudir Jeanne Chéral sur scène, eh bien, la semaine prochaine, tous et toutes à 7 au Théâtre de la Mer pour le merveilleux festival nommé Quand je pense à Fernande.
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0: Il est temps d'accueillir Roland. Bonsoir Roland.
2: Bonsoir Émilie, comment vas-tu?
0: Je vais très bien et toi?
2: Eh bien moi je vais très bien, mais bon, il fait très chaud ce dimanche.
0: Ah oui, c'est vrai.
2: 21, oulala, ça cogne, même à Paris je crois.
0: Ça cogne partout, mais en même temps, voilà, c'est la fête de la musique, donc à tout moment on a un orage,
2: oui,
0: hein, t'inquiète
2: donc,
0: pas.
2: Donc voilà, il ne faut pas trop boire et d'alcool non plus. Hein.
0: Oui, c'est vrai.
2: Ce jour-là, hein, voilà.
0: Faut s'hydrater avec un peu d'eau.
2: À la fin.
0: Ah oui, non, ça c'est nul. Non.
2: Ah ben oui, mais malheureusement, B, ça existe. Et ça gâche la fête.
0: Oui.
2: Et je voulais savoir une chose, en oui. premier, est-ce que le conseil de classe s'est bien passé pour toi?
0: Le conseil de classe de Décibels s'est très bien passé, merci. Le proviseur a dit qu'on ne s'était pas relâché au troisième trimestre, il était très content.
2: D'accord.
0: Et donc, on est convoqué pour la rentrée des classes le 31 août prochain.
2: Wouhou ! Ah, génial ! Oui. Tout en fin de club est content.
0: Ah, mais moi aussi, hein, dis donc. Merci.
2: Ah, ben oui,
0: c'est trop gentil.
2: Et merci à Radio France, à ici. À...

0: le 22 juin. Et cette chanson, elle est sortie le 22 juin 2015.
1: Ouais.
0: C'est marrant, juste un jour après la fête de la musique, c'est la chanson de Gênes en hommage à Makeba, à Myriam.
1: Makeba.
0: C'est une belle chanson magnifique que j'avais découverte dans son émission. Et cette chanson également, moi, elle m'évoque beaucoup de choses puisque mon père ressemblait à Dave et ma maman ressemblait à Evelyn Champagne King. Elle était de l'ours indien.
1: Ah.
0: Donc c'est une métisse un petit peu comme, comme la maman de Gênes.
1: Ok, oui, donc il y a plein de, il y a plein de points communs. Et donc cette chanson-là. Cette chanson-là, Jane Makeba, c'est aussi une chanson idéale pour danser. Et on sait, Roland, parce que ça fait
0: exactement
1: plusieurs fois que tu passes dans l'émission, que les chansons dansantes, c'est quand même un petit peu ta famille préférée.
0: Avec Francis Cabrel, c'est mon c'est ma famille préférée, tout à fait. Et j'ai envie toujours de faire des danses avec les auditrices et auditeurs. Et peut-être que l'année prochaine également, on pourra danser sur des super tubes oubliés ou des tubes très, très allemands, pourquoi pas.
1: Génial. Bah, merci Roland et merci d'avoir participé si souvent à notre émission du dimanche. Et un gros bisou à Daniel pour son anniversaire alors.
0: Merci pour elle, Émilie. Et bisous à toute ton équipe et à toi. À bientôt.
1: Merci et bonne fête de la musique tout le monde. Roland vous gâte avec cette chanson de Jane. Elle s'appelle Makeba.

0: Ah bah c'est vraiment le quart d'heure des habitués ce soir dans le décibel des auditrices et des auditeurs, puisqu'après Roland qui nous a tellement gâté avec Jane, Gwen va arriver.
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0: C'est un de nos auditeurs chouchou. Gwen, salut, comment vas-tu?
2: Salut Émilie, ben, ça va et toi?
0: Bien, bonne fête de la musique Gwen.
2: Eh ouais, obligé. Immanquable.
0: Alors, c'est ce qu'on disait tout à l'heure avec Roland. C'est pas forcément la fête la plus réussie de l'année, mais il n'empêche qu'on va la faire quand même.
2: Oui, tout à fait. Voilà. Tout à fait. Voilà.
0: Et puis, à un moment, tu sais pas pourquoi il se met à pleuvoir et tu fais, ah ben oui, c'est la fête de la musique. Et voilà.
2: C'est juste pour rafraîchir.
0: C'est ça. Exactement. Exactement. Gwen, ce soir, tu as décidé, alors toi, pas de nous rafraîchir, au contraire, tu as décidé de nous faire griller sous la flamme de Juliette Armanet. Tu l'aimes beaucoup, Juliette?
2: Ah, énormément. Énormément. C'est

0: une artiste que j'admire beaucoup. J'ai eu la chance de la rencontrer. En plus, elle est adorable. C'est un amour. Et puis, il y avait un petit manque. Donc là, j'ai repensé à elle quand Sébastien Tellier a sorti son titre en duo avec elle début du mois de juin, je crois.
1: Oui, Attraction.
0: C'est ça. Voilà. Et du coup, je me suis dit, tiens, ouais, elle manque un peu. Si on passait un titre chez Émilie, juste pour finir la saison, comme ça, ça permet aussi de bien mettre le feu, quoi.
1: Ouais, je suis d'accord.
0: Et voilà.
1: C'est une très bonne idée. Et c'est vrai qu'on n'a jamais suffisamment de doses de Juliette Armanet. Alors, ceci dit, elle a fait du cinéma. Elle a fait un bébé aussi, félicitations à elle. Hein. Elle a un tout petit bébé qui vient de naître. Et donc là, elle revient à la chanson. Donc oui, le duo avec Sébastien Tellier, on se dit, bon, allez, ok, donc elle est rentrée en studio. Et puis, oui, ce serait bien que d'ici, début 2027, on a un nouvel album. Ça te va, toi, comme planning?
0: Ah, moi, ça m'irait bien. Hein. Franchement, je prends de suite.
1: Ok, bah, nous aussi, on va envoyer notre planning à Juliette Armanet en espérant qu'elle nous prenne au sérieux. On fait comme ça?
0: Ça marche. En tout cas, Émilie, je voulais te remercier pour toi et toute l'équipe pour cette saison musicale qui nous a fait un bien fou.
1: Ah, merci. Oui, c'est vrai, ça fait du bien de se retrouver tous les dimanches pour écouter de la musique ensemble. Hein,
0: et puis tous les soirs de la semaine aussi.
1: Et aussi, oui, bien sûr. Mais le dimanche, ça a quand même un goût particulier parce que c'est vous qui choisissez tout et ça, c'est génial.
0: C'est ça.
1: Et du coup, je travaille moins aussi. Enfin, je ne veux pas vous mentir, hein, mais j'aime bien le dimanche quand même.
0: Ouais.
1: Merci Gwen, je t'embrasse fort.
0: Avec grand plaisir, à très vite, bel été à tout le monde.
1: À très bientôt. Et je vous rappelle que Gwen a un compte Instagram de découverte musicale absolument incontournable.

0: Elle a du cristal dans la voix. C'est comme ça que Sébastien Tellier, avec qui elle partage un duo récemment sorti, décrit Juliette Armanet. Et ben, c'est vrai, ça faisait du bien de l'écouter. Merci à Gwen pour cette bonne idée.
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0: Cali, j'avais envie qu'on se fasse un petit point Cali, vous et moi, parce que ça commence à faire un bail. Dites donc, on est tombé amoureux de Cali en 2003 avec son premier album, L'amour parfait.

Eh oui, c'était en 2003 que L'amour parfait de Kali est sorti et a cartonné d'ailleurs, hein, plus de 400 000 exemplaires vendus. Kali, il fait souvent des tubes avec des histoires d'amour qui tournent mal.

de recevoir une très très bonne nouvelle du côté de Cali. Son nouvel album, Cali Siouri, c'est son vrai nom de famille, sera disponible le 25 septembre prochain et on a déjà un premier extrait, une toute nouvelle chanson de Cali qui s'appelle Encore. Chanson d'amour à la Cali, rien n'est simple, mais tout est joli. Cali, encore, l'album le 25 septembre. Et la chanson la plus populaire de Cali, parmi vous, auditrices et auditeurs, eh ben, c'est une histoire de rupture. Le gars se fait larguer, certes, il douille, mais la chanson est géniale. Elle s'appelle « Elle m'a dit ». Je

0: Ali Kali, rendez-vous au mois de septembre. Il fera évidemment partie des invités de rentrée de Décibel pour son nouvel album Kali Suri.
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0: Dans Décibel, on célèbre la fête de la musique avec les auditrices et les auditeurs qui, comme chaque dimanche, mais particulièrement aujourd'hui, soignent les choix musicaux qu'ils partagent avec vous. J'en veux pour preuve, Ève. Bonsoir, Ève.
2: Bonsoir, Émilie.
0: Oh là là, Ève, joyeuse fête de la musique.
2: Oui, joyeuse fête de la musique à tout le monde.
0: Merci. Ève, cette chanson que tu as choisie peut me rendre...
2: Oui, et que tu chantes très bien hors antenne.
0: Tu m'as entendu, t'étais dans la console. Mon Dieu. Ah oui. Bon, je ne vais pas la dévoiler tout de suite, car si je dis le mot, je vais être obligée de chanter. Énorme tube du début des années 70 du groupe Aerosmith.
2: Et qui est tellement belle encore aujourd'hui. Pour tout te dire, tout à l'heure, j'ai regardé, je fais, oh, je vais regarder de quoi elle date la chanson. Ouais. Oh, et ben, j'ai pris une claque parce qu'en fait, j'avais pas capté qu'elle datait il y a si longtemps.
0: Ah oui.
2: Parce que j'ai l'impression qu'elle passe quand même très souvent en radio ou dans ma tête, hein, certainement. Oui, mais je ne sais pas, oui, j'avais pas capté que c'était si, oh, ouais, si vieux.
0: Bah, elle fait pas ses 50 piges, quoi.
2: Ah non.
0: C'est
2: pas
0: ça.
2: Du tout.
0: C'est ça. Elle s'appelle, vas-y, dis le titre, sinon si je le dis moi, je vais être obligée de chanter.
2: Dream On.
0: Dream On.
2: Tu vois qui chante.
0: Elle est tellement incroyable, cette chanson. Alors, qu'est-ce qu'elle te fait dans le corps? Parce que c'est une chanson puissante, quand même.
2: Oui, alors, elle me parle, dans le sens où moi, je suis assez peu sensible à l'art. La plupart des tableaux, j'ai pas d'autre expression, ça ne me parle pas.
0: Ouais.
2: Et alors, la Dream On, ça me parle depuis toujours. J'adore le mot rêve,
0: oui.
2: Donc bon bah son équivalent en anglais aussi. J'ai le mot dream qui est tatoué sur ma peau aussi.
0: Oh, wow.
2: Que c'est mon mot préféré vraiment. Et ouais parce que c'est tellement beau et important de rêver,
0: c'est
2: d'avoir
0: vrai.
2: Toujours des choses qui te poussent, qui te tirent vers l'avant même quand ça va pas et quand ça va bien aussi. Hein, c'est chouette d'avoir des rêves et je trouve ça tellement ouais tellement beau, tellement important.
0: Ouais.
2: Alors voilà, alors il y a une version qui est aussi tellement belle et tellement émouvante. C'était suite à l'attentat au marathon de Boston,
0: oui.
2: Boston, ville d'origine du groupe. Cette version avec une chorale, c'est oh tu vois j'en ai encore des larmes.
0: Des frissons, ben ouais.
2: Beau.
0: Hyper
2: ça
0: émouvant.
2: Au trip. Ouais,
0: ça,
2: ouais,
0: je pense
2: ouais.
0: que vous pouvez le retrouver facilement sur YouTube, mais c'est vrai que...
2: Dream On Boston, ouais. Tu mets trois mots, tu tombes dessus, tu peux pas faire autrement. C'est, et c'est tellement beau. Ouais, cette chanson me prend au trip et j'ai jamais pu expliquer pourquoi, parce que je pense que la première fois que je l'ai entendue, j'ai pas compris du tout les paroles parce que bah, j'étais trop petite.
0: Oh.
2: Moi, je suis née en 75, donc après...
0: Ah ben oui.
2: Et ouais, quand je dis que cette chanson me parle, tu n'as pas besoin de comprendre parfois, ça te happe, c'est beau et c'est tout et t'as pas besoin de plus que ça finalement.
0: Bah alors on y va, on perd pas de temps parce que c'est une merveille et tu nous l'offres ce soir. Merci beaucoup Ève.
2: Alors bon rêve à tout le monde, pas que cette nuit, pour toute la vie.
0: Oui.

0: Un Himalaya du rock'n'roll dans vos oreilles à l'instant dans Décibel. Pour terminer l'émission de ce soir, Dream On et Aerosmith. Merci à l'équipe de l'émission. Ce soir, on était avec Iris Guitoni, Iki, Elodie Biancamaria, Sadi Karaou et Franck Moilier. Demain, Décibel, à 20h, ce sera avec Freds, un nouveau phénomène musical qui vient du Canada. Et vous allez l'adorer. À demain, 20h.
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0: Et bonne fête de la musique tout le monde! Ça continue à 21h sur votre radio, ici.
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0: Laurent Pagny, n'importe quoi, la chanson préférée de Amel Bent.
1: Salut, c'est Amel Bent. J'ai choisi N'importe quoi de Florent Pagny. Je crois que c'est mon premier souvenir de clip. Et c'est pour ça que cette chanson, elle a une petite place dans mon cœur. Et je m'en souviens comme si c'était hier. Je sais pas, j'étais vraiment, vraiment petite quand cette chanson elle sort. Mais je me rappelle être subjuguée par ce gars qui chante sa chanson. Il a une tête d'acteur. Les images du clip m'ont marqué.
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0: Savez-vous quel est le premier titre écrit en français par Cœur de Pirate ?
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0: Béatrice Martin, alias Cœur de Pirate, a écrit très jeune la chanson Comme des enfants. Elle évoque le contraste entre la simplicité des amours d'ado et la complexité des relations adultes. Ce titre est devenu un classique, repris en chœur par le public. Une chanson avec une histoire particulière. C'est la première qu'elle a écrite en français.

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Dame de Carreau incarne une pop française électro-lumineuse et sincère. Elle invite à un voyage intérieur porté par le titre « Mon monde à moi » comme un hymne à la reconnexion à soi.

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0: C'est l'histoire d'une amitié qui se transforme en disque d'or. Allez, reste, duo entre Boulevard Désert et Vianney.
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0: Ce titre sort en 2019, mais derrière l'air entraînant et les cuivres solaires se cache un sujet beaucoup plus intime, la maladie d'Alzheimer. Le groupe voulait raconter ses souvenirs, ses images d'enfance qui s'effacent comme une photo délavée. Le coup de génie, transformer cette peur de l'oubli en une célébration de l'instant présent. Allez,

0: Une mélodie lumineuse pour un texte qui serre le cœur. C'est la recette magique de ce tube qui nous rappelle de chérir ceux qui sont encore là.
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0: 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Jean-Louis Aubert, Alter Ego, la chanson préférée d'Albin de la Simone.
3: Je voudrais vous parler de téléphone. J'ai été fan de rock et un jour j'ai reçu un coup de téléphone. Allô, c'est Jean-Louis Aubert. Cet album s'appelle Comme un accord, il est sorti peut-être en 2002. La chanson c'est Alter Ego. Maintenant, quand je l'écoute, j'y ai énormément de souvenirs de ces 6 mois, 1 an passés avec Jean-Louis, de toutes ces improvisations et puis de tous les instruments que j'ai joués dans la chanson. J'ai joué des claviers, des guitares, j'ai peut-être même fait des chœurs, je sais plus.
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1: Timéo, le chasseur.
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1: Révélé par The Voice Kids, Timéo Béas est un jeune chanteur originaire de Cran. L'interprète de Canaillou a aussi su séduire les studios Disney en prêtant sa voix au personnage de Mufasa, le roi lion.
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1: Pour l'un de ses enregistrements, il rend hommage à Michel Delpech.

0: c'était Timéo.
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3: Les médias, les réseaux sociaux, les moyens aujourd'hui sont multiples pour connaître une célébrité mondiale, mais fut un temps où l'arc était loin de posséder autant de cordes.
4: En plein dans le milieu.
3: 8 septembre 1886, des cordes, cette fois vocales, retentissent dans la maison de Félix Philippe Valin, clerc de notaire à Montalieu-Versieux. Cette voix, c'est celle de Joséphine Eugénie, que l'on surnommera plus tard Ninon, et si c'est la première fois qu'on l'entend, ce ne sera certainement pas la dernière. D'ailleurs, la première fois qu'elle l'emploiera en spectacle, ce sera chez nous. En 1909, après un passage au Conservatoire de Lyon, sa première expérience de soliste, c'est à Bourgoin, pas encore jumelée à Jallieu à l'époque.
5: Quelle histoire, ça aussi.
3: Une histoire de maladie, figurez-vous. La première chanteuse de l'Opéra de Lyon tombe malade, et Ninon la remplace pour le premier rôle, et c'est un triomphe. Cette réussite, elle poussera son entourage à l'envoyer à Paris pour tenter sa chance, mais les débuts sont difficiles. Ninon s'aguerrit, fait des rencontres, notamment l'un de ses premiers fans, un certain Claude Debussy. Et puis en 1912, c'est le tournant grâce à un deuxième fan de la voix si particulière de Ninon. Elle auditionne à l'Opéra Comique.
6: T'es un comique, toi, tu regardes les Simpsons le soir.
3: Et Albert Carré, le directeur, est séduit. Il l'engage aussitôt. Mais l'idylle ne durera pas. Pierre-Barthélemy Gueusi succède à Albert Carré à la tête de l'Opéra Comique.
6: Ça va trancher, chérie.
3: Il déteste Ninon et lui fait subir des crasses en tout genre. C'est le cauchemar.
7: Personne ne peut être aussi con que ça.
3: Son salut viendra d'un gala. En 1916, elle chante au profit des blessés de guerre. Le destin aura voulu que dans la salle soit présent le directeur du Colonne de Buenos Aires, une salle aussi prestigieuse que la Scala de Milan ou l'Opéra de Paris.
8: Ça, c'est énorme.
3: Et Ninon, elle lui a tapé dans l'oreille au directeur. La chanteuse n'hésite pas. Elle casse son contrat avec Gueusi et s'embarque dans le plus grand voyage de sa vie.
9: Oh, ça fait du bien, ça.
10: C'est bon, ça.
9: C'est ouais. Bien.
3: Pour la Montalieu-Lande, c'est le début d'un triomphe de 10 ans en Argentine qui lui assure une célébrité mondiale.
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3: Ninon Valin est accueillie comme une star en Grèce, en Turquie. Elle donne un récital privé à la Maison Blanche pour le président Roosevelt. La reine-mère d'Angleterre réclame au président Lebrun de l'entendre pour sa venue diplomatique en 1938.
12: Soit on est quelqu'un, soit on est personne.
3: Les tournées s'enchaîneront jusqu'en 1945, date à partir de laquelle Ninon préférera rester dans sa propriété lyonnaise de Millery. Héroïne dans les opéras qu'elle interprète, Ninon Valin le deviendra aussi dans la vraie vie. Pendant l'occupation, elle cachera des juifs et sauvegardera, en la soustrayant aux Allemands, la collection inestimable de François Lang, l'un de ses amis, pianiste et mécène français qui décédera en déportation.
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14: Ce sont nos anges gardiens.
3: Si sa carrière a fait d'elle une voix incontournable à l'étranger, son héritage dépasse la simple performance. Elle est à l'origine de la création du conservatoire de Montevideo, en Uruguay. Elle a tourné les cinéphonies, les premiers clips de l'histoire. Elle a été l'artiste la plus radiodiffusée dans les années 20 et 30.
15: Enfin, c'est fou.
3: C'est également à Ninon Valin que l'on doit l'éclosion de jeunes talents comme Georges Guettari ou encore un certain Luis Mariano. Mexico. Comme un symbole ou une reconnaissance ultime du destin, Ninon Valin décède le 22 novembre 1961, jour de la Sainte Cécile, patronne des musiciens. La plus grande cantatrice du monde a été pendant longtemps Ninon Valin, une iséroise, illustre iséroise.
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16: Quand j'ai téléphoné à mes enfants, ils me font « Oui, enfin, t'as gagné, mais t'es pas dans le fauteuil rouge. » Mais je dis « Si, je suis dans le fauteuil rouge. »
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16: Bonjour, je m'appelle Isabelle Desmoulières. J'habite Savonnières et je suis une fan de jeux télé. Je suis professeure de français dans un lycée tourangeau. Alors, j'ai toujours aimé regarder les jeux télé, notamment Nagui.
17: Bonjour.
16: C'était quand même, je pense, mon jeu de prédilection. Et autrement, je regardais Pyramide avec Patrice Lafont. J'aimais beaucoup.
18: Ne changeons rien à cette formule magique et jouons tout de suite à Pyramide.
16: En général, des jeux de culture générale et des jeux de lettres. J'étais une fan du Trivial Pursuit. L'édition, la première édition, je la connaissais quasiment par cœur. Donc oui, j'ai toujours aimé ça.
19: Ça a été quoi le déclic pour vous dire un jour, je vais m'inscrire? Et surtout, comment ça se passe? Comment on se porte candidat?
16: C'est un malentendu. En fait, je venais d'être opérée et j'ai fait un test sans comprendre que j'étais en train de faire le test de culture générale pour être inscrite à Tout le monde veut prendre sa place. Je suis même pas sûre de vouloir y aller parce que je me disais je vais être trop stressée. Et je crois que j'ai été rappelée après, 3 semaines après. Et donc, je suis passée pour la première fois avec Nagui où j'ai été challenger. Et en fait, ils m'ont rappelé 2 ans après. Est-ce que ça vous branche? Et mon beau-fils, en fait, il se souvenait du beau cadeau qu'on avait eu, à savoir un séjour au ski. Allez, Isabelle, tu nous regardes. gagne un séjour au ski, travailler mais peut-être 15 heures pour réviser. J'ai bachoté, j'en avais gratté des pages et des pages.
19: Qu'est-ce que ça a fait de vous voir à la télé?
16: On est hyper étonnés, surtout qu'avec le stress, ça déforme un tout petit peu les traits, il vous maquille énormément, donc ça lisse la peau, mais de fou.
19: Alors oui, un petit peu de stress, forcément, mais avec de la discipline, de la stratégie et une bonne étoile, Isabelle a quand même décroché de sacrés cadeaux.
16: Un super ordi, 10 800 euros. Ils envoient bel et bien, il faut bien le préciser. Après, également, j'ai gagné à tout le monde à son mot à dire. C'est il y a moins de 6 mois et j'ai gagné 12 500 euros.
19: Et les plateaux télé lui ont donné envie d'écrire un livre.
16: En fait, moi, j'ai regardé en tant que spectatrice, mais je n'ai pas été la seule. Et c'est là que j'ai découvert des personnes qu'on peut appeler des haters, des détracteurs. Et ça a été le point de départ de réfléchir à quelle pouvait être la vie de ces haters, comment ils s'occupaient. Et donc, je leur ai inventé un quotidien.
19: Ami éditeur, le manuscrit est fini. À vous peut-être de le faire vivre. Isabelle est ouverte aux propositions. Mais avant ça, un conseil.
16: C'est le sourire, mais le sourire visuellement.
19: Et écoutez, ça fonctionne. Isabelle a gagné cet été un VTT au Blind Test d'ici Touraine.
16: Un plaisir à être là et un plaisir à jouer.
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16: Après, quand on gagne, c'est encore mieux.
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19: C'est un événement littéraire dont on vous parle dans Toujours à la page, la sortie du nouveau roman de Marion Fayol, autrice et illustratrice dromardéchoise, plusieurs fois primée au festival d'Angoulême. Marion Fayol a rencontré l'année dernière un immense succès avec son premier roman poétique et poignant, Du même bois, dans lequel elle évoquait l'histoire d'une ferme ardéchoise, génération après génération. Petit fruit, c'est le nom de ce second titre, est paru chez Gallimard. Et c'est l'histoire d'une femme à qui, mois après mois, la nature refuse d'offrir un enfant. Tandis qu'elle brasse questionnement, chagrin, culpabilité, son mari reste imperméable à ses émotions. Jusqu'au jour où s'impose chez eux un inconnu, un étranger, un homme qui dit pourtant reconnaître en la femme son amour de jeunesse perdu. D'ailleurs, c'est étrange, ses mains à lui sont de la couleur de la robe de la femme. Et il ne cesse de vouloir la dessiner, la croquer sous tous les angles. En résulte un curieux ballet, un poétique triangle amoureux auquel nous allons assister. Marion Fayol.
5: Le livre parle en effet du désir d'enfant, même si je pense qu'il parle du désir, du manque, de l'absence, de manière peut-être beaucoup plus large que simplement le manque de l'enfant. En tout cas, cette femme, elle est en proie à une forme d'obsession. Chaque mois, elle a envie d'avoir un bébé dans le ventre et chaque mois, c'est un échec. Et dans son couple vient apparaître une sorte d'étranger. Donc, elle attend un enfant et l'enfant n'arrive pas. Et il y a quelqu'un qui vient se glisser dans leur maison alors même qu'ils essaient de le rejeter. Donc, c'est aussi une sorte d'ambivalence entre ce qu'elle désire et qui vient pas et ce qu'elle rejette et qui vient. Et pour moi, les trois personnages du livre sont tous des personnages qui sont un peu enfermés. Ça m'intéressait d'avoir trois personnages qui finissent par se parler, par quelque chose de commun. Et ce commun, je pense qu'il est à la fois la question de l'obsession et la question de l'absence ou du manque ou du fantasme aussi.
19: Il y a quand même quelque chose d'un peu surnaturel qui relève du conte ou de la poésie dans ce que vous écrivez.
5: Quand j'écris, je me sens proche de la poésie plus que du roman d'une certaine façon. Et c'est très important pour moi que l'espace du livre, comme dans l'espace des dessins, soit pas exactement l'espace de la réalité, en tout cas qu'il y ait toujours une part de symbolique ou de surréalisme qui vienne créer un espace qui est celui du livre et qui est un petit peu à côté du réel pour peut-être être plus réel que le réel. Et c'est important pour moi que mes livres contiennent plusieurs discours, enfin qu'en tout cas on puisse les lire, et puis on puisse les relire, et puis encore les relire comme s'il y avait plusieurs couches, et que le lecteur puisse aussi glisser sa propre voix à l'intérieur de ce que je propose.
19: On ne sait précisément où l'action se déroule, ni à quelle époque, mais comme toujours avec Marion Fayol, la nature est partout. Elle traverse les personnages, et son écriture pose des images, des émotions, un rythme aussi. Elle offre comme un moment en suspens, hors du temps. Marion Fayol révèle une nouvelle fois que son talent d'écrivaine n'a rien à envier à celui de dessinatrice dans ce petit fruit, paru chez Gallimard.
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1: Quel cocktail américain, c'est quoi?
2: C'est un cocktail grillé avec une sauce américaine, tomate, échalote, une pointe de cognac, du vin blanc. C'est un peu relevé.
3: Un déca,
4: pâté, jambon, c'est un rayon de gruyère, chantal, rosier, jambon de pays.
5: Eh ben, tout ça, ça va aller dans la blanquette.
2: Bon appétit.
6: Dans la plupart des cas, on ne remplace jamais son père, on lui succède. Et encore faut-il traverser la Seine quand on s'appelle Michel Oliver, fils de Raymond, figure tutélaire de la gastronomie parisienne, chef triple étoilé au Grand Véfour et premier cuisinier de la télévision française.
7: Mon père avait fait un restaurant de luxe, je voulais faire un bistrot. Il était rive droite, je voulais être rive gauche. Et je suis parti de cette idée-là. Et j'avais un vieux copain qui était génial, qui s'appelait André Allard, le restaurant Allard, rue de l'Éperon. Allard m'a pris sous sa coupe et il m'a dit « Michel, on va chercher ensemble ». Et c'est lui qui a trouvé cet endroit, rue de Lille, qui s'appelait les anciens établissements Poinçon, qui était un bouillon 1900, quoi. Et j'ai flashé.
8: J'ai travaillé des années sans répit, jour et nuit.
6: Ainsi, en 1965, au 33 rue de Lille, dans le 7e arrondissement, Michel Oliver fonde le bistrot de Paris dans un décor néo-art nouveau signé Slavik, designer talentueux. En plein milieu des Trente Glorieuses, Paris s'amuse sans se faire du souci. On mange, on boit, on fume et on couche librement. La capitale ressemble à un film de Claude Sautet ou une chanson de Charles Aznavour.
8: Mes amis, mes amours, mes emmerdes.
6: Et le soir venu, on laisse ses emmerdes pour aller dîner chez Oliver qui propose des plats bistrotiers canailles de qualité. Chaque chef rêve d'ajouter au grand livre de la cuisine française sa propre recette. Pour Michel Oliver, ce sera le pot-au-feu en vessie.
7: Oui, alors ça c'était fantastique. Et j'avais créé le pot-au-feu en vessie. Le pot-au-feu était cuit en demi. D'abord, ensuite je le mettais dans ces vessies de veau, ficelées, je les jetais dans un bouillon et ils terminaient leur cuisson là. Le problème, c'était l'ouverture de la vessie. On disait aux clients, couvrez-vous avec les... On aurait dû leur donner des caouets. Le garçon perçait la vessie et là, chauffe, il y avait un jet brûlant qui partait. C'était un spectacle extraordinaire.
9: C'était un succès.
7: J'ai fait un malheur. Les gens applaudissaient. Hein.
6: Et oui, c'est pas dans Top Chef qu'on verrait ça aujourd'hui. Alors le tout Paris réserve chez Michel Oliver. Le succès est tel que le restaurant se voit récompensé d'une étoile au Michelin. Le plus de bien manger, la clientèle aime saluer et discuter avec ce chef atypique, sympathique, vedette de télévision et qui présente aux côtés d'Anne-Marie Pesson ou de Maurice Favière la vérité est au fond de la marmite.
8: Mes amis étaient pleins d'insouciance.
10: Oui. Et vous voyez apparaître la reine des sauces, la sauce béarnaise. Et cette sauce béarnaise se mange avec la côte de bœuf.
6: Oui, c'était le bon temps des années 60 et 70 à Paris, télé, radio, bistrot, affaires, comme les frites, tout baigné dans l'huile. Michel Oliver et son associé Roland Pozzo di Borgo montent une des premières chaînes de restaurant concept, l'assiette au bœuf. Et son plat emblématique, une pièce d'aloyau finement tranchée, saisie minute, servie avec sa sauce paradis. Le paradis ne dure qu'un temps, les étoiles pâlissent, Michel Oliver vend le bistrot de Paris. Bonne nouvelle, l'enseigne existe toujours, rue de Lille, le pot-au-feu en vessie n'est plus le clou du spectacle, mais les plats canailles subsistent pour le plus grand bonheur de Michel Oliver.
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11: On est au Hall, Vauban.
12: Et on est dans votre bar, Muriel.
11: Le bar des Halles, exactement.
12: Bon, qu'est-ce qui s'y passe dans ce bar qui est ouvert sur les Halles, mais aussi sur la terrasse extérieure?
11: Les gens peuvent aller chercher à manger et boire et se mettre où ils veulent dans les Halles. C'est libre.
12: Et vous avez le bar et juste en face, l'approvisionnement.
11: Oui, et là on a la cave à vin, donc ce qui permet aux gens qui ne veulent pas boire le vin des Halles de choisir une bouteille, que ce soit blanc, rouge, rosé, et de se faire plaisir sur les tarifs en fonction de chacun.
12: Et vous travaillez avec différents producteurs ?
11: On a des vignerons en direct, après on a d'autres fournisseurs, et c'est surtout des vins de la région.
12: Ah, c'est votre spécificité.
11: Oui, on va en avoir un petit Morgon ou un petit Chablis, mais sinon c'est que des vins de la région, en priorité. Des vins du Roussillon, de Maury, de Collioure, on a déjà un très bon choix.
12: Qu'est-ce qui est très demandé ici ?
11: Il y a quand même beaucoup de gens maintenant qui se rabattent sur le blanc. C'est vrai qu'avant, on était vraiment sur du rouge. Et là, le blanc a presque dépassé le rouge. Après, best-seller, ça dépend de chacun, de son palais, de son choix, de son budget. Beaucoup de gens apprécient le fait d'aller chercher à manger à droite, à gauche, de se prendre une bonne bouteille s'ils en ont envie, ou de boire un vin qui est bien aussi, mais qui est un peu plus abordable.
12: En tout cas, il y a une ambiance très festive. Hein.
11: Oui, oui, oui. Et c'est vrai que c'est super. Il y a tous les âges. On se régale.
12: Merci Muriel.
11: Merci, enchantée.
12: Allez, on va se diriger à présent vers le restaurant libanais. Ça a l'air bon ce que vous mangez.
3: Très bon.
12: Qu'est-ce que vous avez choisi ?
3: C'est du mezze. Donc il y a du poulet, il y a de la viande hachée, donc du kefta, taboulé libanais, tambal.
12: C'est bon ?
3: Oui, très bon. On se régale.
12: Il faut venir ici, hein, honnêtement, c'est un délice. Vous connaissiez cet endroit ?
3: Oui, oui, oui, parce que mon papa est syrien, donc voilà, on vient rechercher ce qu'on a l'habitude de manger. Et c'est excellent, honnêtement.
12: Et alors, ça ressemble vraiment à ce qu'on mange en Syrie, du coup ?
9: Tout à fait, ressemble exactement la même chose. Même le goût, il ressemble énormément, quoi.
12: On voyage ici dans les Halles Vauban. Merci, messieurs, dames, bon appétit.
3: Merci.
12: Alors, vous régalez ces messieurs, dames.
13: Hein. Bah, merci beaucoup. Donc, bah, on essaye de faire au mieux. Donc, voilà, notre belle cuisine libanaise et syrienne.
12: Qu'est-ce que vous avez sur la plancha ?
13: Shawarma à la viande de bœuf, avec un assaisonnement avec de l'oignon rouge, avec du persil, coriandre et du sumac. Et bien sûr, évidemment, donc là, l'hummus et le tahiné.
12: Évidemment servi sur le pain libanais.
13: Absolument. D'ailleurs, qu'on va les griller encore un petit peu pour le rendre encore plus croustillant. Excellent repas donc pour nos clients.
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14: Et adi au Goujat, et adi sias à toutes. Mon cher France,
15: oui.
14: Vous ne connaissez pas la dernière ?
15: Non.
14: Ah, hier Nathalie, la collègue, eh bien, n'est pas au travail.
15: Quoi ?
14: Hier Nathalie, ma collègue, ne s'est pas rendue au travail. La pauvre autre. La pauvre. Vous savez ce qui lui est arrivé ?
15: Bah, elle s'est pas réveillée peut-être ou...
14: Mais non, même pas. Comme au cas d'autre, on a bien pris la bicyclette pour venir au travail. Comme tous les jours, Nathalie avait pris quoi ? Ben son vélo pour venir au travail, sauf que tout ne s'est pas passé comme prévu.
15: Elle a eu un accident ?
14: Mais hop, car elle est bien, oui, hélas.
15: Oh là là là.
14: Grand gars opéré, elle a bien cargé du casque. Heureusement pour elle, elle portait son casque.
15: Bien.
14: Mais je ne vous dis pas comment elle est tombée de son vélo. Plutôt si, je vais vous raconter. Elle a glissé en freinant et elle s'est amourée.
15: Hein ?
14: Vous avez entendu ?
15: Oui, j'ai entendu, oui.
14: Mais... Vous avez compris ?
15: Non.
14: Peut-être pas, voilà. En francitan, en français régional, on dit s'amourer ou en lingo nostro, s'amourra.
15: Mais qu'est-ce que ça veut dire, s'amourra ?
14: Eh, l'humour, regardez-moi, en occitan, c'est la gueule, la figure. Par conséquent, s'amourer ou s'amourra, ça signifie se casser la figure. Nathalie, la collègue de travail, s'amourette en bicyclette. Elle est tombée sur le visage. M'a dit que l'unas lui fait jodol, le nez lui fait mal, mais aussi la bouche, la bouche, et avec la égaotos, également les joues. Elle s'est pas manquée. Hein. Alors je souhaite un prompt rétablissement, Nathalie, que c'est requins qu'il y ait et qu'elle revienne en forme au travail.
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1: Les petits bonheurs, généralement, ce sont des sourires qui se récoltent tous les jours au hasard des rencontres. Il suffit d'un micro ici, de ne surtout pas prendre de rendez-vous et de ne pas se présenter. Ça marche très bien à Megève, par exemple. Nous sommes donc en Haute-Savoie, sur les hauteurs de Megève, au Mont d'Arbois, pendant que des chevaux sont en train de monter dans une bétaillère.
2: Bonjour.
1: Matin de bonne heure, venez vous occuper des bêtes.
2: C'est ça, on vient les mettre au chaud, ouais.
1: Ah, c'est-à-dire que là, ils quittent la montagne?
2: Ouais, ce coup-ci, ouais, c'est bon. Ce coup-ci, on va les ramener, on va les mettre en pension pour cet hiver, ouais. Ils ont passé tout l'été en montagne, donc ce coup-ci, ça y est. Ils vont aller se mettre au chaud pour l'hiver.
1: Ah oui, ils font toute la saison,
2: là,
1: ici?
2: Ouais, ouais, ceux-là, ils font toute la saison ici. Il y en a qui sont là pour la monte, il y en a qui sont là pour l'attelage, et puis vu que nous, on est élevage, il y en a, ils sont juste là pour grandir.
1: Vous, c'est pas juste un loisir, c'est votre métier?
2: Ouais, ouais, moi, c'est mon métier, ouais. Je suis cocher palefrenier. Ouais.
1: Quand vous dites pour l'attelage, c'est les calèches qu'on peut voir à Megève, par exemple?
2: Exactement, c'est ça.
1: Donc, les chevaux, quand ils sont pas attelés, on les voit ici, sur les hauteurs de Megève?
2: Ouais, c'est ça. Nous, on en a à l'Alpette, comme là en face, en haut de la côte 2000. On en a aussi au Mont d'Arbois, là, juste derrière. Et puis, après, au fur et à mesure de la saison, on les fait descendre petit à petit. Puis là, ils atteignent leur point le plus bas sur Megève. Puis après, on les change de département et puis voilà.
1: Donc là, ils montent dans le bus?
2: C'est ça, ouais. Ils montent dans le bus. Là, je vais en mettre 4. Là, après, j'ai mon patron qui va arriver. Il va prendre le reste. Et puis après, on va prendre un camion et une remorque. Puis on y charge tout dedans. Puis lui, il part cet après-midi.
1: Et là, ils partent où, là, en résidence d'hiver?
2: Ils partent dans l'Allier, ceux-là. Ils partent dans l'Allier. Ils ont des gros champs de plusieurs hectares où c'est qu'ils ont du foin, des abris pour eux, de l'eau à volonté. Puis voilà.
1: L'Allier, donc en Auvergne, si je ne m'abuse, il fait pas beaucoup plus chaud qu'ici l'hiver.
2: Non, non, il fait pas beaucoup plus chaud. Mais par contre, ils auront plus d'herbe qu'ici, on va dire. Ils auront moins de neige, ils auront un peu plus de foin, un peu plus d'eau. Parce que nous, ici, c'est qu'on est tout de suite dans la neige. Et puis nous, on n'a pas assez de foin pour tous les nourrir l'hiver. Donc on préfère les mettre en pension. C'est beaucoup plus agréable pour eux. Puis pour nous, l'hiver, on a déjà bien assez de boulot comme ça. Donc au moins, ils sont un peu tranquilles aussi de leur côté.
1: Alors justement, vous faites quoi l'hiver si vous avez plus de chevaux?
2: Alors c'est pas qu'on en a plus, c'est qu'on en a moins. Toute la partie élevage en fait part tout en pension. Et en fait l'hiver nous on fait énormément de calèches. Sur Megève, on a des grosses calèches qui montent jusqu'à 12 personnes. C'est qu'on fait les fondus en calèche en soirée ou midi. Et on fait juste des balades en calèche.
1: Bon, vous, j'imagine que le cheval c'est une passion, on fait pas ce métier là par hasard.
2: Mon grand-père était déjà éleveur de chevaux. Là maintenant je bosse chez un ami de mon grand-père. Puis voilà, après on fait ça par passion. De toute façon c'est pas par l'argent qu'on va le faire, hein, comme dans tout métier agricole.
1: Même à Megève.
2: Même à Megève, l'agricole, ça reste l'agricole, à Megève ou pas.
1: Je peux vous demander votre prénom?
2: Moi, c'est Mathieu, moi.
1: Et c'est quoi le dernier petit bonheur de Mathieu, s'il vous plaît?
2: Mon dernier petit bonheur, c'est d'avoir fait un galop sur les crêtes de la côte 2000 en plein été avec le soleil couchant. Et ça, je pense que je m'en souviendrai jusqu'à ma mort.
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3: Le saviez-vous, tous les jours, on prend 2 minutes pour découvrir les histoires méconnues du Vaucluse. Et ça, c'est avec vous, Maxime Perron. Bonjour.
4: Bonjour Mathieu et bonjour à toute l'équipe.
3: Et aujourd'hui, vous nous parlez d'un surnom assez surprenant. Je pense que même les habitants de Villeneuve-les-Avignons ne connaissent absolument pas cette histoire. Alors certains des habitants ont des surnoms. Alors c'est le cas à Nîmes, hein, on les appelle les crocodiles là-bas. Et donc Maxime, vous nous dites qu'à Villeneuve-les-Avignons, les habitants sont surnommés les lézards.
4: Oui. Alors les lézards, ouais, c'est plutôt étonnant parce que derrière en fait ce surnom un peu amusant se cache une véritable histoire médiévale à la frontière entre la réalité et la légende. Une histoire qui commence donc au XIVe siècle avec un personnage aujourd'hui presque oublié, Pierre de Luxembourg.
3: Vous parlez de Pierre de Luxembourg, c'est qui ce monsieur? C'est un roi, un pape, un cardinal?
4: Un cardinal, oui. Oui, c'est ça. Un cardinal très jeune d'ailleurs, connu pour sa vie pieuse, son humilité et sa générosité. Il vit à Villeneuve-les-Avignons, dans un palais où il refuse le luxe et meurt d'ailleurs au même endroit en 1387 à seulement 26 ans. Après sa mort, sa réputation de sainteté est telle que ses reliques deviennent immédiatement un enjeu majeur. Et c'est là, en fait, que la rivalité avec Avignon commence. La ville d'Avignon souhaite récupérer les reliques pour les honorer, mais les habitants de Villeneuve-les-Avignons considèrent ces restes comme un trésor inestimable, presque sacré. Voilà. Alors, les Avignonnais font une proposition spectaculaire. « Nous vous donnerons autant d'or que la caisse des reliques peut en contenir. » Ah, c'est une proposition alléchante. Et pour les habitants de Villeneuve, cette offre est difficile à refuser. Alors ils vont accepter. L'échange se fait entre les deux rives du Rhône, d'une manière très solennelle. Les reliques partent à Avignon dans l'église des Célestins, construite spécialement pour ces reliques quand même. Et les Villeneuvois repartent avec une caisse identique, censée être donc remplie d'or.
3: Censée, parce que ça veut dire qu'il y a un problème quelque part, c'est ça ?
4: Bah oui, parce que selon la légende, une fois la malle ouverte, les pièces d'or se transforment en milliers de lézards. Des lézards qui s'échappent aussitôt, qui filent dans les rochers de Villeneuve et disparaissent autour de la ville. Une histoire racontée dans des archives et des récits anciens comme une punition symbolique de la cupidité. Depuis plus de 6 siècles, on appelle les habitants de Villeneuve donc les lézards. Et aujourd'hui encore, il y a quelques symboles qui se cachent un peu partout, sur certaines façades et sur la place notamment Jean Jaurès, où vous avez une statue de lézard. Je vous ai mis la photo dans l'article web. Comme le disait Frédéric Mistral, « Gai lézard, bois ton soleil, l'heure passe trop vite et demain, il pleuvra peut-être. » À Villeneuve, les Avignons, être un lézard, ce n'est pas juste une moquerie, c'est presque une philosophie de vie.
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5: Quand il y a des prédateurs, bah, mais sa tête dans le sable, au moins ils disent que c'est un pot avec des roses qui dépassent.
6: Pourquoi l'autruche met de temps en temps sa tête dans le sable ?
7: Pour peut-être manger les bêtes dans le sable.
8: Pour manger ce qui est dans le sable, pour tout simplement voir ce qu'il y a dans le sable.
9: Pour dormir.
10: Si elle veut voir ce qu'il y a dans le sable et qu'elle met sa tête dans le sable, elle voit plus rien.
8: Bah, peut-être qu'elle résiste au sable.
10: Ou alors elle a une frontale.
8: Je pense pas.
11: C'est peut-être pour manger ce qu'il y a dans le sable, mais plus profondément avec sa bouche.
5: Quand il y a des prédateurs, bah, met sa tête dans le sable. Au moins, ils disent que c'est un pot avec des roses qui dépassent.
12: Oh, les jolies fleurs !
11: Comme ça, elle voit pas ce qui se passe autour et elle a plus peur.
10: Qu'est-ce que vous faites si quelqu'un vous court après ?
11: Courir. Dire à quelqu'un qu'on a besoin d'aide.
10: Tu vas pas mettre ta tête dans le sable.
11: Bah non, sinon il peut nous attraper facilement.
5: Ou alors sinon on lui met un coup de poing dans la figure, au moins bah, c'est lui qui a la tête dans le sable et nous on s'en va.
10: Mais pour l'autruche alors elle ?
8: Pour l'autruche c'est facile, elle court plus vite que nous.
10: Et vous savez comment on fait des petits autruches ?
8: Une fois qu'ils sont dans l'œuf, bah, ils cassent la coquille et ils sortent.
10: Donc c'est avec des œufs ?
8: Bah oui.
10: Vous avez déjà vu un œuf d'autruche ?
8: J'ai cru en voir un en vidéo, mais non. Il est comme les œufs normaux, mais quand même un peu plus gros.
13: Oh, plus ils sont gros, plus les œufs.
8: Bah, l'œuf, j'en ai déjà vu, mais pas en vrai. L'œuf, il est gros comme ça.
10: Il est en effet très gros. Comment est-ce qu'on peut avoir une poêle suffisamment grande pour faire un œuf au plat d'autruche ?
8: Tu fabriques soit une grande poêle ou...
12: Non, pas la poêle à frire !
8: Soit... T'essayes de trouver une grande poêle, bah comme ça c'est bien. On en a des poêles grandes, mais ça suffit des poêles comme ça suffit. Ou alors on le fait tout simplement pas cuire, on les laisse vivre.
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1: Aujourd'hui, je vous amène à Montgivray et devant moi, il y a un château. Mais ce château, c'est aussi la mairie de Montgivray. Mais cette mairie, avant, eh ben, c'était autre chose. À qui appartenait ce château? Vous allez le savoir tout de suite.
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1: Pour vous présenter cette magnifique mairie de Montgivray, je suis avec Annick Dussault, attachée de conservation au patrimoine du pays de Georges Sand. Bonjour Annick.
4: Bonjour.
1: Alors là, on est devant un très beau bâtiment.
4: Oui, là, c'est vraiment un château. Bon, un château qui a été très remanié au 19e siècle, donc avec cette entrée de tourelles, là, qui marque bien la porte. C'était une seigneurie avec un château fort, bon, qui a eu plein de péripéties, puisqu'il a fini par brûler pendant la guerre de Cent Ans, en 1360. Mais tel qu'on le voit là, évidemment, il a été complètement remanié au 19e, parce qu'à ce moment-là, dans les années 1840, c'est le demi-frère de Georges Sand, Hippolyte Chatiron, qui rachète ce château pour y installer sa famille. Donc il était tout près de Nohant. Et puis un peu plus tard, c'est même la fille de Georges Sand, Solange, en 1875, qui décide de s'installer elle aussi, qui souhaite un peu se rapprocher de sa mère et de Nohant. Même si ça ne plaisait pas forcément beaucoup à Georges Sand. Mais bon, elle s'installe dans ce château et c'est elle qui fait faire aussi des travaux au fameux architecte d'Auvergne, hein, qui refait notamment toute l'entrée. Voilà, mais c'était la mode de l'époque.
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1: Comment est-ce que ce château s'est devenu la mairie?
4: En fait, en 1956, le château est à vendre et c'est la commune qui s'emporte acquéreur et qui décide d'y installer sa mairie et qui a fait encore des travaux tout récemment.
1: Est-ce qu'on peut dire que c'est l'une des plus belles?

0: le mot à employer. Gualimo red out armintiement. Tu es de mauvaise humeur ce matin. Gualimo red out armintiement. C'est un mot composé donc avec gual en premier qui signifie mauvais, le mal ou le malheur. Employé devant un mot, gual sert à insister sur le côté néfaste, mauvais d'une chose. Par exemple, gualvrudet, c'est une personne de très mauvaise réputation. Donc, gual et immor, gualimmor, hein, ça veut dire de mauvaise humeur, de très mauvaise humeur même d'ailleurs. À dire à votre ado, à votre conjoint ou collègue ou pas en fait, hein, sinon ça va créer la dispute. Mais maintenant, vous saurez dire gualimor et des irio, ceci est de mauvaise humeur aujourd'hui, gualimor et des irio. Retenez donc pour aujourd'hui que gual signifie mauvais en breton, immor, l'humeur, gualimor, la mauvaise humeur.
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0: Et maintenant, nos botorels. Nom de famille assez répandu, alors, botorel, ça sonne fortement breton, hein? Ouais? Eh ben non. C'est une version bretonnisée d'un nom de famille qui vient de l'ancien français. Il n'y en a pas beaucoup en breton, mais il y en a quelques-uns, comme celui-là. Botorel, ça vient de botérel, qui avait perduré dans la langue galaise, en Haute-Bretagne. Un nom attesté au XVe siècle, on le trouve aussi chez nos voisins de Cornouailles britanniques d'ailleurs. Mais botorel, Botterel ou encore Botrel, comme Théodore, le célèbre chanteur de la Papoulaise, eh bien tous ces noms viennent d'une ancienne forme française, Botterel, qui signifie le petit crapaud. Mais alors, c'est pas un petit crapaud, ça servait surtout de surnom péjoratif, donné à une personne n'ayant pas des traits de visage des plus beaux, ou d'une personne méprisable, pas agréable du tout. Donc, même si ça semble breton, eh bien l'origine, pour le coup, vient de la partie non bretonnante de la Bretagne, et ça a été mis ensuite à la sauce armoricaine, langue bretonne par nos anciens. Voilà, quelques mots de plus et des explications sur notre belle langue bretonne. Je vous dis à demain pour d'autres surprises. Ken Warhois.
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3: Je rêvais d'avoir une maison à la campagne. Cette maison, c'est comme si j'y étais née. C'est ma maison de famille.
4: Ma maison s'appelle l'Ostao de la Mar.
5: C'est une maison un peu envoûtante.
6: Eh bien, vous voyez, des livres et trois fenêtres qui me donnent le paysage du pays, comme si c'était trois tableaux.
7: Ils ont vécu ici.
1: Thibaut Gaudry.
8: Ah, je m'appelle Nina Simone.
7: L'histoire de Nina Simone, c'est celle d'une petite fille amoureuse de Jean-Sébastien Bach qui rêvait de devenir la première pianiste concertiste noire américaine. Mais qui grandit dans l'Amérique profonde des années 30 et 40 où la ségrégation raciale est de mise.
8: J'ai commencé à étudier le classique à 5 ans.
9: Et vous avez continué, vous avez eu vos diplômes.
8: Et après, j'ai obtenu le doctorat de musique de Amherst University.
7: Élève studieuse, oreille absolue et jeune prodige, elle ne parvient pas à intégrer l'école de musique dont elle rêvait, brisant la carrière à laquelle elle aspirait. Et elle emportera le regret et la douleur toute sa vie.
8: I'm sorry that I didn't become the world's first black classic pianist. Oh yeah, I think I would have been happier. I'm not very happy now. Oh yeah.
7: Finalement, c'est par le jazz qu'elle connaît la gloire. Nina Simone devient aussi l'une des voix de la lutte pour les droits civiques des Noirs. Mais avec une sensibilité à fleur de peau, des douleurs de l'enfance qui ne sont jamais loin, sans compter des troubles bipolaires et des phases de dépression, elle finit par quitter les États-Unis, voyage beaucoup, et c'est naturellement en France qu'elle trouve refuge dans les années 80. Elle, la francophile, qui a connu le succès en reprenant « Ne me quitte pas » de Jacques Brel, et qui a choisi son nom de scène après avoir vu « Casque d'or » avec Simone Signoret.
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11: Pour Nina Simone, comme beaucoup d'artistes noirs de cette époque, la France est un pays très très important, parce qu'on a cette image réelle, à l'époque, d'un pays ouvert. Par exemple, prendre un bus ou un métro à Paris, ben, on prend le métro et le bus avec les Blancs. On n'est pas dans des compartiments séparés. Et la France est une terre d'asile.
7: Elle vit 2 ans à Paris, enregistre quelques chansons et fait quelques concerts, puis en repart, avant de revenir une dizaine d'années plus tard.

1992, elle s'installe à côté d'Aix-en-Provence, à Bouc-Bélair. C'est là qu'un après-midi de juillet 95, excédée par le bruit que font deux adolescents jouant autour de la piscine de la villa voisine, elle tire un coup de pistolet à grenaille et blesse légèrement l'un d'eux. Elle écopera de 8 mois de prison avec sursis et une obligation de soins. En 1998, elle déménage à quelques kilomètres, à Carry-le-Rouet, où elle s'éteint le 21 avril 2003. Lors de ses funérailles, à l'église de Carry, une sono joue « Ne me quitte pas ». Sa grande amie, la chanteuse Myriam Makeba, est là. Elton John a fait envoyer des roses jaunes, avec un petit mot « Tu étais la plus grande, et je t'aime ». Sa fille, Lisa, prend la parole pour rappeler combien Nina aimait la France et demande de ne pas laisser son souvenir s'éteindre. Son souvenir et sa voix sont toujours là. Elle ne nous a jamais vraiment quittés.

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1: Vous êtes peut-être déjà venu voir vos enfants ou vos petits-enfants jouer à la Guéretoise, cette salle de spectacle qui est à l'espace Fayolle à Guéret. Mais c'était quoi avant ?
2: Hervé Herp, directeur artistique de la Guéretoise de spectacle. Avant, ici, c'était un prêt, il y a très longtemps. Puis après, il y a eu une construction, c'était une MJC, avec multiples activités, comme ça se faisait beaucoup dans les années 70-80. Il y avait un ciné-club, il y avait un labo photo qui existe encore dans les caves.
1: Est-ce que vous avez entendu l'époque où c'était une coopérative ?
2: Oui, alors il y a eu cette période, parce que c'est un petit peu ce qui a permis d'inventer aussi la Guéretoise de spectacle. Est une ville qui a presque inventé les coopératives. C'était une coopérative ouvrière, très active, très engagée politiquement. On venait acheter sa farine, on venait acheter des boutons pour faire de la couture. Il y avait plein de choses et c'était quelque chose qui a été très très très important sur la ville de Guéret. Et il en reste encore des traces.
1: C'est quoi l'esprit coopératif ?
2: Plutôt que de passer par un système commerçant, des gens faisaient des achats en gros, ils négociaient des prix, ça rassemblait. C'était très familial et puis dans un but très social. Cette histoire de coopérative de Guéret me trottait dans la tête, mais j'avais pas fait le lien. Et puis un jour, on avait créé un spectacle, Guéret en chanson. Il y avait des réunionnais, il y avait des anciens maçons, des carrières, il y avait des immigrés qui venaient d'arriver ici. Et on a créé un spectacle global avec écriture de chansons. Et on a donné ce spectacle à l'espace André Lejeune devant une salle complète de 600 personnes, quoi. Et à la fin du spectacle, on avait organisé une petite buvette. Et c'était très drôle parce que tout le monde s'est retrouvé, parce qu'il y avait tellement de monde, et bien à servir des boissons, à servir. Et j'avais l'impression d'être une petite usine grouillante et sympathique. J'avais l'impression d'être dans une coopérative. Il y a un ami qui me dit, mais tu devrais appeler ta scène la Guéretoise. Il dit, ça fait un nom de coopérative, la Guéretoise. Je dis, ouais, mais je me demande si c'est pas le nom d'une bière. Rajoute deux spectacles. Et c'est comme ça que la Guéretoise de spectacle est née, suite à cette soirée un petit peu coopérative. C'était en 2006.
1: Maya, comment tu connais la Guéretoise ?
3: Moi, j'y suis allée avec l'école. J'ai vu un spectacle. C'était Chute la pomme. On ne parlait pas. Et en fait, c'était un monsieur. Et ben, il avait une pomme. Et en fait, il faisait comme si c'était un peu son animal de compagnie. Et un jour, quand il dormait, il voulait le manger, mais il se réveillait tout le temps.
1: Tu recommandes cette salle ?
3: Oui, je le recommande très fortement.
1: Aujourd'hui, la Guéretoise de spectacle garde cet esprit de la coopérative, de convivialité et de solidarité.
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4: C'est quoi cet objet, Pierre ?
5: Ah, ça, l'appareil, c'est pour tester la force. Ça date des années 50. On serre la poignée, donc ça vous indique là, votre force.
4: Et qu'est-ce que ça fait dans votre salon de coiffure ici à Frouzens ?
5: Ah bien, les jeunes appréciaient beaucoup là avant de partir à l'école. Là, ils partaient à l'école, ils passaient devant ma boutique et très souvent ils posaient leur cartable, leur sac et ils venaient tester leur force. Ça leur plaisait beaucoup.
4: Ce qui marque quand on entre dans votre salon, c'est un tout petit salon. Et surtout, il n'y a que des objets hyper datés.
5: Il y a beaucoup d'objets qui ont appartenu à mon grand-père, donc qui était coiffeur. Mon grand-père était coiffeur, mon père, mon frère, ma sœur.
4: Incroyable.
5: Oui.
4: Ces flacons, par exemple. Alors, parlez-moi de ces flacons.
5: Les flacons appartenaient à mon grand-père à l'époque. Donc, c'est des flacons, on appelait ça des frictions. Et donc, je me souviens très bien, quand j'étais gamin, il y avait ces frictions là qu'il utilisait tous les jours.
4: On est accueilli quand on entre dans votre salon par des vieux films en noir et blanc. Oui. Je me dirige vers la caisse qui est juste incroyable. Quand date cette caisse ?
5: Ah oui, la caisse appartenait à mon père. Là, d'accord, mais elle est très vieille. Vous voyez, si je peux me permettre. Voilà, donc on peut faire.
4: Vous en servez toujours ?
5: Ah oui, je m'en sers un petit peu, oui, comme ça, vous voyez, c'est du papier. Donc comme ça, hop, après, vous voyez,
4: Elle est de quelle époque ?
5: C'est les années 50.
4: Il y a même un agenda de 1954. Quels souvenirs vous gardez de votre enfance quand vous étiez petit et que vous étiez dans le salon de votre grand-père ?
5: Particulièrement donc du père Joseph qui venait se faire raser donc tous les matins. Et donc il parlait en patois avec mon grand-père et je participais. Je savonnais le père Joseph, j'ai des bons souvenirs. souvenirs, des très bons souvenirs de ça.
4: Alors il y a un objet que vous avez offert à votre grand-père, je crois même qu'il l'avait fabriqué.
5: Ah, c'est un petit sac en peau de brebis qu'il m'avait confectionné, donc j'y mettais donc mon casse-croûte. Vous voyez, puis j'ai metté mes outils, peine, ciseaux, et je l'ai toujours sur moi, je l'ai toujours dans ma boutique, et j'y tiens beaucoup.
4: Ouais. Votre grand-père, votre père, ils vous ont vu coiffeur?
5: Ah oui, bien sûr, oui, ils m'ont vu coiffeur, oui, ouais. Et fier de, eh oui.
4: Ouais. Que vous disent les habitants de Frouzens sur votre petit salon qui est juste incroyable? C'est la première fois de ma vie que je vois un salon comme celui-ci.
5: Tous les Frousinois m'appellent Pierre. Et les jeunes m'appellent Pierrot le Blaireau. C'est par rapport à mon outil de travail, bien sûr.
4: Voilà. Est-ce qu'il y a un bruit, un son que vous voudriez nous faire écouter, Pierre?
5: Oui, je peux vous dire oui tout de suite. C'est un objet que je me sers tous les jours, pratiquement à chaque client. C'est ma tondeuse manuelle.
4: Bon, on l'entend un petit peu. Merci.
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7: Arnaud Fromage est avec nous chaque matin. C'est l'heure de la nécessaire minute comtoise. Mon cher Arnaud, bonjour.
8: Bonjour.
7: Du côté des radars, il y a des petites surprises. On donne vraiment des drôles de noms aux choses, parfois, chez nous, en Franche-Comté.
8: Oui, et en voici un nouvel exemple. Alors, petite mise en situation, vous êtes en voiture, vous venez de Belfort et vous roulez en direction de la chapelle sous Rougemont. Bref, vous êtes sur la départementale 83, vous passez de nez avant d'arriver à Rop. Là, vous passez devant la mairie, sur l'avenue Charles de Gaulle, il y a Céline Coiffure, mais vous continuez, la petite patte d'oie à la Vermenoncourt, vous restez sur la route principale et vous avancez encore un petit peu, il y a les jolies maisons typiques là sur le côté, et c'est là, dans le virage, qu'il faut freiner, tout simplement parce qu'il y a un radar.
7: Oh bah pas mal la petite balade là autour de Belfort, je vois pas vraiment où voulez en venir, Arnaud?
8: Eh bien, exactement à cet endroit précis, là, sous le radar, en face de la boîte aux lettres. Parce que ce n'est pas n'importe quel radar. C'est celui qui est surnommé le radar Johnny Hallyday. Mais alors, pourquoi allez-vous me demander, maintenant que j'ai réussi à capter votre attention?
7: Eh bien oui, pourquoi le radar de Johnny Hallyday, Arnaud? Oui.
8: Pour comprendre, il faut remonter à février 1970. L'idole des jeunes a donné la veille un concert à Strasbourg et doit se rendre à Besançon. 3000 personnes l'y attendent et il est 18h passé. Dans la DS Palace Citroën, qui roule à fond parce que, années 70, il y a donc Johnny Hallyday et Sylvie Vartan, mais aussi Mickey Jones, le guitariste de Johnny, Jean Ponce, son manager, et Sacha Rulle, son secrétaire. On est en février, il fait nuit, il fait froid, il y a du verglas et ça roule vite, bref, Johnny perd le contrôle de sa voiture. Il glisse et se retrouve dans le fossé. Alors il parvient à reprendre le contrôle de son véhicule, parce que ne l'oublions pas, Johnny Hallyday est un pilote, mais malheureusement il y a un bloc de béton qui bloque le fossé et la voiture finit par s'y écraser. À bord, Johnny et son guitariste n'ont rien, mais son secrétaire et son manager sont blessés. Sylvie Vartan, elle, a carrément traversé le pare-brise, elle a le visage en sang. En 1970, la ceinture de sécurité est censée être obligatoire, mais dans les faits, personne ne la met vraiment. Les voisins viennent au secours des blessés, alors au départ, ils avouent ne pas vraiment avoir reconnu Johnny et Sylvie Vartan, parce qu'ils sont sous le choc, et les blessés sont conduits à l'hôpital de Belfort. Johnny s'empare du téléphone d'un riverain pour annoncer qu'il n'y aura pas de concert à Besançon ce soir-là. Sylvie Vartan, elle, s'exile quelques mois à New York dans une clinique de chirurgie esthétique où elle subira des dizaines d'opérations de reconstruction pour effacer les traces de l'accident. Alors voilà pour la petite histoire. Et c'est donc dans ce même virage, toujours à la sortie de Rop et toujours aussi dangereux, qu'a été installé en 2019 un radar, le radar Johnny Hallyday, pour nous rappeler que, star ou pas, il ne faudrait pas oublier de...

0: à Johnny Hallyday. Voilà, on sait désormais où il est grâce à vous, Arnaud Fromage, pour la nécessaire minute comptoise. Vous menez les enquêtes dans tous les sens et vous nous faites revivre avec un superbe podcast La vie incroyable de Paul-Émile Victor, un jurassien qui, pour sa première expérience et sa première expédition, est parti au Groenland. On a entendu le premier épisode jeudi, à partir de 10h. Et le numéro 2 est déjà disponible en ce moment sur l'application ICI. Vous allez véritablement découvrir ce qu'a enduré l'équipe autour de Paul-Émile Victor. Une équipée qui a été véritablement sans danger, mais ô combien importante pour l'avancée de la science. Un podcast passionnant avec vous, mon cher Arnaud Fromage. Je vous dis à demain.
1: À demain.
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1: L'artiste toulousain Robin Arnaud, c'est facile.
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1: Robin Arnaud, un auteur-compositeur-interprète qui séduit par une écriture lumineuse et une sensibilité très personnelle. Une voix douce mais ancrée, portée par de belles mélodies. Une voix qui explore avec finesse les émotions qui traversent nos vies, les élans, les fragilités